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0: et de vous réveiller surtout sur Radio J. Bonjour à cette équipe de rêve qui vous accompagne tous les matins. Eva Soto au rendez-vous. Bonjour ma chère Eva.
1: Bonjour Ilana, bonjour à tous.

0: Impact Dream Team. Bonjour Greg.
1: Bonjour ma chère Ilana, bonjour Eva, bonjour à tous. Dimanche, c'est là, c'est une nouvelle semaine.
0: Oui, c'est vrai, pour les Israéliens, c'est une nouvelle semaine.
2: Ouais.
0: Pour les Français,
1: donc, c'est bien le dernier jour de la semaine, même pour Eva Soto.
0: Voilà. C'est vrai.

0: sur l'actualité politique de ces derniers jours qui a été assez dense. La chronique de Dove Maimon pour cette rentrée 2026 avant 7h. Vous restez avec nous et puis on sera avec le grand rabbin de France tout à l'heure à 7h45. À la une, la mission centrale d'Israël, se débarrasser une fois pour toutes de la menace iranienne.
1: C'est ce qu'a dit Benjamin Netanyahou hier soir à la cérémonie des vœux de Rosh Hashanah aux membres de l'état-major de Tsahal. Le premier ministre israélien a décrit le régime islamique comme plus faible que jamais. Israël Katz, de son côté, a affirmé que toute attaque de l'Iran libérerait Tsahal de toute restriction. Deux discours et un même message, la détermination, le premier ministre israélien.
0: Mettre fin à cette situation une fois pour toutes, c'est-à-dire renverser ce régime, c'est la mission principale qui nous attend encore. Elle est proche, elle n'est pas impossible, elle est à notre portée. Ce n'est pas simplement qu'ils ne nous attaquent pas, ils attaquent tout le monde, sauf nous. Ils connaissent notre puissance, notre force de frappe et notre détermination. Et je dis à tous nos ennemis, ne vous frottez pas à nous. Si vous avez appris quelque chose, ne vous frottez pas à nous. Nous avons la force, la détermination et l'unité interne nécessaires pour vous vaincre.
1: Le premier ministre israélien Benjamin Netanyahou, de son côté le chef d'état-major Eyal Zamir, lui a appelé à élargir le vivier des soldats. Israël a changé sa doctrine de sécurité depuis les massacres du 7 octobre. Il n'y a plus ni ignorance ni retenue, a-t-il dit.
0: Le conseil du vice-président américain aux Iraniens, justement, arrêtez de vous comporter comme des fous.
1: J.D. Vance l'a dit en répondant hier soir aux questions des journalistes à la Maison-Blanche, interrogé sur la possibilité de la fin de la guerre contre l'Iran d'ici les élections de mi-mandat aux États-Unis du 3 novembre. Il a affirmé que ça dépendrait de la circulation dans le détroit d'Ormuz. Le vice-président américain J.D. Vance.
0: Hier soir, 15 millions de barils ont transité par le détroit d'Ormuz. C'est grâce aux États-Unis d'Amérique. Si nous ne l'avions pas fait, personne d'autre ne l'aurait fait. Et si personne d'autre ne l'avait fait, nous aurions connu une crise énergétique mondiale catastrophique. Notre message aux Iraniens est simple, il est le même depuis le tout début. Vous devez cesser de tirer sur les navires marchands. Ils doivent s'arrêter, c'est aussi simple que cela. Concernant votre remarque sur les négociations, le président a été très clair. Nous ne leur parlerons que s'ils arrêtent de tirer sur les navires marchands.
1: Le vice-président américain J.D. Vance.
0: Et cette nuit, des frappes de Tsahal dans la bande de Gaza, une riposte à des tirs contre les troupes israéliennes.
1: Quant à l'arrestation du commandant de l'appareil de sécurité du Hamas mardi, il a provoqué une onde de choc au sein du groupe terroriste et selon les responsables de la sécurité israélienne, c'est aussi une mine d'or de renseignements. Mouen al-Arabid coopère et fournit des informations précieuses sur les armes, le personnel et l'infrastructure terroriste à Gaza.
0: Et sur le front nord, il n'y a plus de tunnel du Hezbollah sous la crête d'Alitaer, près de la frontière israélienne.
1: Tsahal l'a complètement démantelé. Les troupes de la 36e division ont repris le contrôle de la zone et éliminé les terroristes qui s'y trouvaient. Selon l'armée israélienne, c'est l'Iran qui a financé cette infrastructure. Dans ce tunnel se trouvaient des centres de commandement, des salles d'armes, des salles de générateurs et même des quartiers d'habitation.
0: À l'approche des fêtes de Tishri et du 3e anniversaire du 7 octobre, les autorités à Jérusalem craignent des attaques contre les Israéliens à l'étranger.
1: Sur la chaîne 12, l'Iran et le Hamas ont intensifié leurs efforts pour s'en prendre à eux. Un terroriste a tenté de poignarder un policier à Jérusalem. Ça s'est passé ce matin à la porte de Damas dans la vieille ville. Les policiers ont ouvert le feu sur le suspect et l'ont neutralisé. Aucun policier n'a été blessé.
0: Un dossier hors norme de spoliation de biens à des juifs. Les descendants des propriétaires du bâtiment de l'ambassade de France en Irak assignent l'État en justice.
1: Et ils réclament 21 millions d'euros à l'État français, ce qui correspond au loyer impayé, au préjudice moral subi. Les frères Ezra et Kedouri ont émigré au Canada dans les années 40, mais le bâtiment est resté dans leur patrimoine. Le loyer leur a même été versé jusqu'en 1974. Des lois ont privé les juifs ayant fui de leurs biens. Et les sommes ont ensuite été réglées aux autorités irakiennes, selon les avocat des familles, cette spoliation s'est faite avec la complicité du ministère des Affaires étrangères français.
0: Et puis la Chambre des représentants américaine a voté un projet pour bloquer le financement des universités qui boycottent Israël.
1: Le texte a été approuvé par 237 voix contre 169. 33 démocrates modérés se sont joints aux républicains. Le texte doit encore être voté au Sénat. Hier, les fédérations juives américaines ont aussi publié leurs dépenses de sécurité. Elles atteignent désormais plus d'un milliard de dollars par an, soit 225 000 en moyenne pour chaque lieu juif. juifs des États-Unis. Un record. Chaque dollar dépensé est un dollar qui n'est pas investi dans l'éducation juive, déplore le directeur des fédérations juives américaines.
2: Et puis très très rapidement, les actes antisémites qui poursuivent leur progression en Espagne en 2025. 221 recensés au cours de l'année.
1: 28 de plus qu'en 2024, soit une hausse de 14,5%. Un fléau qui s'est largement répandu depuis le 7 octobre.
2: Merci Eva, à tout à l'heure sur Radio J. Sur la météo de ce vendredi matin, le temps est couvert avec du vent modéré qui s'étend sur les Hauts-de-France, au sud du Val-de-Loire, au bassin parisien et au Grand Est. Il fait beau, plein soleil au sud de la Loire et cet après-midi, les températures vont être importantes. 30 degrés à Paris, 33 à Strasbourg, au sud de la Loire. Chaude journée estivale avec de 30 à 38 degrés, le plus chaud étant le long de la Garonne. En Israël, il fait très chaud, comptez 31 degrés de Jérusalem à Sderot, 29 à Haïfa, 33 à Beersheva. Merci d'être avec nous sur Radio J comme tous les matins et nous sommes en ligne à présent avec notre correspondante à Jérusalem, Pascal Zonshine. Bonjour Pascal.
3: Bonjour Ilana.
2: Merci d'être avec nous ce matin. Alors avant de parler des dernières déclarations de Benjamin Netanyahu concernant l'Iran, un point sécuritaire à Jérusalem, apparemment une tentative d'attaque au couteau. Pascal, est-ce qu'on en sait plus ce matin?
3: Oui. Ça s'est passé cette nuit en vieille ville, près de la porte de Damas. Un terroriste a tenté de poignarder un policier. Le terroriste a été abattu. Il n'y a pas eu de blessés. Il y a évidemment un regain de vigilance à Jérusalem et dans l'ensemble du pays au moment où se déroulent les prières des Slichot, ces prières de repentance qui ont lieu la nuit dans les semaines qui précèdent la fête de Rosh Hashanah.
2: Effectivement, 50 000 personnes qui étaient rassemblées hier devant le Kotel. Alors l'actualité, c'est également, ce sont également ces déclarations du Premier ministre israélien. La mission centrale d'Israël, c'est se débarrasser du régime iranien. C'est ce qu'a dit Benjamin Netanyahu, Pascal.
3: Oui, le Premier ministre israélien qui tenait hier une brève cérémonie justement avant Rosh Hashanah avec l'état-major de Tzahal et qui a réaffirmé que la chute du régime iranien restait l'objectif central d'Israël. Je suis convaincu de nos capacités, c'est à portée de main, a déclaré le Premier ministre israélien. Alors toutes ces déclarations sont évidemment à contextualiser avec les nouvelles menaces proférée par l'Iran, notamment à l'égard d'Israël, si les États-Unis poursuivent leur frappe contre l'Iran, si Israël poursuit ses frappes contre le Hezbollah au Sud-Liban, l'Iran menace d'élargir la guerre à Israël. Donc c'est aussi une façon pour Israël de dire « nous connaissons vos projets, nous sommes prêts ». On a entendu hier aussi le ministre de la Défense, Israël Katz, dire que si Israël était attaqué, ça lèverait toutes ces limitations opérationnelles et attaquerait les infrastructures nationales et énergétiques de l'Iran et renverrait le pays à l'âge de pierre. Donc on voit cet échange de menaces et donc la détermination affichée hier par le Premier ministre israélien.
2: Et en attendant, en tout cas, ça ne se calme pas vraiment. Hein. On parle de missiles à nouveau dans le détroit d'Ormuz, Pascal.
3: Oui, les frappes iraniennes qui continuent. On a entendu hier le vice-président des États-Unis, J.D. Vance, dire que les États-Unis ne reprendraient pas les négociations avec l'Iran tant que ne cesseraient pas les attaques contre la navigation marchande dans le détroit d'Ormuz. Rappelez le numéro 2 de la Maison Blanche rappelait également que sans l'action des États-Unis, le trafic pétrolier serait à l'arrêt, ce qui serait une véritable catastrophe mondiale et que les États-Unis sont les seuls à empêcher cette tentative, cette action iranienne. Donc évidemment, là aussi, vigilance accrue du côté d'Israël.
2: Alors, on va évoquer évidemment ce qui se passe sur la scène politique, mais avant, à Gaza aussi, les opérations de Tzahal se poursuivent. Où en est-on concrètement des éliminations ciblées, des arrestations contre les commandants et les chefs du Hamas, Pascal? Est-ce qu'on avance dans le bon sens? Est-ce qu'il y en a encore beaucoup à éliminer? Est-ce que vous avez des informations à ce sujet?
3: En fait, ce qui se passe, c'est que au cours de la guerre de Gaza, donc depuis octobre 2023, Israël a éliminé l'intégralité de la direction politique et militaire du Hamas et qu'évidemment a émergé de l'organisation terroriste une nouvelle génération de leaders locaux, de leaders terroristes, militaires, etc. C'est le cas notamment du chef des services de renseignement du Hamas qui a été arrêté cette semaine dans une opération audacieuse des forces spéciales israéliennes et notamment de celle du Shin Bet à Gaza, parce qu'il faut maintenant justement comprendre comment le Hamas s'est restructuré. C'est une nouvelle génération qui est totalement inconnue des forces de sécurité israéliennes. C'est pour ça qu'elles se servent aussi des milices anti-Hamas à l'intérieur de la bande de Gaza. Il faut arriver à démanteler cette nouvelle restructuration du Hamas. Il y a évidemment toujours ces tentatives d'attaque contre les soldats israéliens déployés sur cette ligne jaune qui marque en fait le périmètre de la zone toujours sous contrôle israélien. C'est ce qui s'est passé encore hier avec 3 éliminations terroristes. C'est ce qui s'est passé aussi dans la nuit où des soldats ont été visés par des tirs du Hamas toujours dans le nord de la bande de Gaza. Il n'y a pas eu de blessés. Tsahal a riposté par des frappes aériennes. Donc on voit évidemment le Hamas qui continue d'exister, qui continue à se réorganiser, et les forces de sécurité et de renseignement d'Israël qui évidemment font tout pour empêcher le Hamas d'atteindre ses objectifs.
2: Alors le reste de l'actualité aussi, Pascal, elle est politique. Plus que 4 jours maintenant, hein, il me semble, avant la clôture des dépôts de listes électorales, on tente toujours d'ultime alliance.
3: Et c'est totalement le brouillard. Qui va s'allier avec qui sort du jeu. On a entendu hier l'annonce du départ d'une nouvelle députée du parti Yesh Atid de Yair Lapid, Karen Alarar, qui annonce quitter la Knesset et la vie publique. Dedi Simkhri, ce général dont on avait beaucoup parlé pour son action héroïque le 7 octobre et qui avait annoncé son entrée en politique, finalement renonce au Fair Winter avec son nouveau parti Peuple d'Israël qui continue à exprimer des déclarations contradictoires et dont on n'arrive pas à savoir s'il roule pour Benjamin Netanyahou ou pour le bloc de l'opposition. Pour l'instant, les partis politiques entretiennent en quelque sorte le brouillard et on verra mardi soir quelles sont finalement les alliances et dans le bloc de l'opposition et dans le bloc de Benjamin Netanyahou entre les grands et les petits.
2: Et très rapidement, au niveau des sondages, est-ce que il y a des chiffres qui sortent un peu du lot, Pascal? Est-ce qu'on a une idée en tout cas de ce qui peut se dessiner là dans les prochaines semaines?
3: Toujours rien de clair en ce qui concerne les deux blocs qui n'arrivent toujours pas à atteindre ni l'un ni l'autre une majorité absolue. C'est toujours le parti de Gadi Eisenkot qui est en tête dans les intentions de vote. Quant au parti d'Ofer Winter, une fois il émerge autour de 4 ou 6 mandats, dans d'autres sondages, il n'atteint pas le seuil de représentativité. Donc là encore, il va falloir attendre.
2: Merci beaucoup Pascal, notre correspondante à Jérusalem. On vous retrouve tout à l'heure à partir de 7h26 pour le Zoom Israël. Ne bougez pas. Les titres dans quelques instants avec Eva Soto. Shirim, la chanson israélienne à suivre sur Radio J. Et puis notre invité, c'est l'auteur et réalisateur Jonathan Ayoun.
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2: 6h15, toute l'actu avec vous Eva, bonjour.
1: Bonjour, à la une de l'actualité, cette nuit un terroriste a tenté de poignarder un policier à Jérusalem. Il a été arrêté et aussi des frappes de Tsahal dans la bande de Gaza, une riposte à des tirs contre des troupes israéliennes. La mission centrale d'Israël se débarrasser une fois pour toutes de la menace iranienne, c'est ce qu'a dit Benjamin Netanyahou hier soir à la cérémonie des vœux de Rosh Hashanah aux membres de l'état-major de Tsahal. Le conseil du vice-président américain aux Iraniens, arrêtez de vous comporter comme des fous. Jill Evans a répondu hier soir aux questions des journalistes à la Maison-Blanche, interrogé sur la possibilité de la fin de la guerre contre l'Iran d'ici les élections de mi-mandat du 3 novembre aux États-Unis. Il a affirmé confirmé que ça dépendrait de la circulation dans le détroit d'Ormuz. Sur le front nord, il n'y a plus de tunnel du Hezbollah sous la crête d'Ali Taher, près de la frontière israélienne. Tsahal l'a complètement démantelé. Et puis la Chambre des représentants américaine a voté un projet pour bloquer le financement des universités qui boycottent Israël.
2: Merci Eva, rendez-vous tout à l'heure à partir de 6h20.
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2: Chérim, on retrouve Yuval Raphaël ce matin avec son titre Papa, titre très personnel qu'elle avait d'abord d'ailleurs envisagé pour l'Eurovision avant New Day Will Rise. Un message, une déclaration d'amour pour tous les papas. Excellent réveil.

0: Raphaël ce matin et son titre Papa.
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0: Merci de nous rejoindre sur Radio J ce matin. Et notre invité au micro d'Eva Soto, c'est Jonathan Ayoun, auteur et réalisateur.
2: Jonathan Ayoun, bonjour.
3: Bonjour.
2: Vous êtes donc documentariste, essayiste, notamment avec Judith Cohen-Solal de La Main du Diable, comment l'extrême droite a voulu séduire les Juifs de France, et du documentaire sur l'histoire de l'antisémitisme sur Arte dimanche. Le musée d'histoire d'art et du judaïsme organise une journée sur les Juifs et la France. Vous y participez autour du débat sur le franco-judaïsme. Le franco-judaïsme qui traverse actuellement une crise. Est-ce que cette crise s'explique seulement par l'antisémitisme? Seulement, entre guillemets, bien sûr.
3: Essentiellement, enfin, la question de l'avenir des Juifs de France se pose régulièrement, on pourrait même dire de manière permanente depuis, on va dire, les années 60-70, parfois pour des raisons liées à la question de la manière dont cette communauté peut se transformer, peut évoluer, parfois aussi par l'évolution de la société qui ont amené à des moments se demander si les Juifs de France continueront à faire communauté de la même manière le lendemain. Et parfois à cause de l'antisémitisme, en effet.
2: Notamment depuis le 7 octobre, peut-être.
3: Notamment depuis le début des années 2000, cette question-là, elle est quand même intégrée à la vie des Juifs de France, de se dire la question de son avenir et la question de l'avenir de ce destin collectif et de la question...
2: La question concrète du « on part ou on reste ».
3: Voilà, la question du « on part ou on reste » et c'est installé depuis les années 2000, donc depuis cette montée de l'antisémitisme, et c'est accéléré, accentué pour beaucoup au moment des attentats meurtriers des années 2010. Je pense par exemple à celui à Toulouse, et bien sûr depuis le 7 octobre.
2: Alors, le rapport aux religieux aussi a changé, il a évolué. On le voit hein, dans les débats actuels, même si actuellement ce n'est pas les juifs qui sont directement nommés. Il y a le port des signes religieux avec tous ces débats sur le voile et sur le fait que le Rassemblement National veut donner des amendes aux femmes qui seraient en voile dans la rue. C'est pas nouveau ça au niveau du RN, ce type de positionnement, mais désormais ça devient plus concret.
3: Cela faisait partie du programme hein, de la candidate à l'élection présidentielle d'extrême droite Marine Le Pen pour les deux dernières élections. Cela fait partie du programme politique de l'extrême droite depuis bien plus longtemps, de vouloir en effet faire en sorte que la police puisse arrêter dans la rue une femme qui porte un voile ou un homme qui porte une kippa. La nouveauté, c'est que après avoir dit qu'elle renonçait en prenant conscience que les libertés constitutionnelles étaient attaquées, en prenant conscience aussi de la gravité d'une telle proposition, elle y avait renoncé aux dernières élections législatives européennes, deux semaines avant l'élection. Là, elle revient avec cette proposition-là, qui cette fois-ci, pour la première fois, ne concerne que le voile, mais qui en réalité est une attaque à l'égard de

0: disait être un danger pour la France, tout signe extérieur d'appartenance à une religion, tout signe ostentatoire, tel que c'est précisé pour eux, seulement là, ils considèrent que c'est que le voile. Donc en plus, c'est une proposition donc discriminatoire, qui n'a pas de possibilité de passer facilement, en tout cas, ou alors sinon il faut changer la constitution ou faire un référendum. Donc l'une des manières de le faire pourrait être à terme, s'ils avaient le pouvoir, de dire bah regardez, on ne peut pas le faire que pour le voile, on va le faire pour tous les signes religieux, là ça passera, et donc ça reviendra encore une fois à empêcher des juifs de porter la kippa dans la rue. Lui a lieu l'un des cadres historiques du Front National. Vous avez fait référence au livre que j'ai coécrit avec Judith Cohen-Solal. Dans le cadre de ce livre-là, on a rencontré Lualio. Et il nous a dit, bah oui, mais quand même, interdire le port de la kippa dans la rue, c'est d'une violence. Oh, écoutez, il faudra bien faire un effort. Donc on voit bien leur démarche. Faire un effort. Vous, toute personne qui appartient à une minorité, doit faire un effort supplémentaire au reste des citoyens français pour pouvoir être accepté.
1: Donc rupture d'égalité.
0: Donc rupture d'égalité. Dans tous les cas, cette proposition de loi est une rupture d'égalité. D'où le fait qu'elle demanderait, par exemple, une révision de la Constitution. On voit bien qu'il y a là quelque chose qui s'attaque à ce qui a constitué la France depuis la Révolution française, c'est-à-dire l'égalité. Et c'était un combat qui a été mené sur des décennies, notamment pour permettre aux Juifs de pouvoir porter la kippa dans la rue sans que cela soit quelque chose à suspecter.
1: En France, la dernière enquête de la CNCDH montre que désormais, ceux qui s'affichent comme proches de LFI sont au coude à coude pour ce qui est des clichés antisémites avec les sympathisants d'extrême droite. LFI, ERN, bonnet blanc et blanc bonnet.
0: En tout cas, ce qui est sûr, c'est que les préjugés antisémites ont la vie dure et il y a une dynamique au sein de l'extrême gauche quant à l'adhésion à l'égard de l'antisémitisme, qui est extrêmement inquiétante, qui devrait mettre en responsabilité beaucoup de personnes de gauche pour remener ce combat-là et accepter que ce combat-là ne se mène pas que contre l'adversaire politique, mais également contre des potentiels alliés. Mais c'est deux histoires complètement différentes. L'histoire de l'antisémitisme à l'extrême droite et l'histoire de l'antisémitisme à l'extrême gauche. Donc il ne faudrait pas les mettre en miroir ou en équivalence, même si aujourd'hui, et il faut l'accepter, tous les deux sont traversés par des mêmes formes d'antisémitisme. Les mutations de l'antisémitisme ont réussi à toucher plus ou moins de la même manière certains des sympathisants d'un camp et de l'autre. Et je pense bien sûr, par exemple, à l'antisémitisme à variante antisioniste qui traverse les champs des familles politiques. Enfin, l'antisémitisme n'a pas une couleur politique, il faut l'accepter pour en comprendre les mutations.
1: L'antisionisme, on associe aujourd'hui ça à l'extrême gauche. Est-ce que c'est historiquement associé uniquement à l'extrême gauche ou c'est quelque chose qui s'est retrouvé aussi dans d'autres courants politiques qui affichaient un antisémitisme fort ?
0: Oui, et ça dépend des années et ça dépend des pays. En France, par exemple, dans les années 70, fin des années 60, les années 70, ça commençait à prendre une place à l'extrême gauche, c'est vrai. Mais l'un des plus grands promoteurs de l'antisionisme à variante antisémite à ce moment-là en France était François Duprat, un leader d'extrême droite, celui qu'on appelle d'ailleurs l'inventeur du Front National.
1: Dernière question rapidement. Il y a une réunion le 19 septembre à Nice contre l'antisémitisme avec la députée LFI Danielle Obono et le mouvement juif antisioniste Tzedek. Ça vous inspire quoi ?
0: Écoutez, c'est des gens qui ont l'habitude plutôt de se réunir pour nous expliquer que l'antisémitisme n'en est pas un. Notamment, je prends deux faits parce que c'est quand même assez saisissant. L'affaire Léna, situation Gisèle Journeau, dont on n'a pas le temps de définir, mais que tout le monde a entendu parler, cet ostracisme de cet agent d'influenceur Gisèle Journeau, Tzedek est venu expliquer que c'est une attaque contre Léna, situation que de venir pointer son comportement.
1: Une attaque contre la personne qui rejette les Juifs, c'est ça.
0: Mais c'est ce qu'ils disent et c'est exactement ce qui s'est passé aussi cet été avec la DJ Barbara Butch à Grenoble, où en fait ceux qui sont venus la pointer du doigt, la boycotter, lui reprocher son identité, pas simplement ses positions politiques.

0: cela a été documenté, vérifié, analysé, enquêté. Et bien pourtant, malgré ce travail-là, mené notamment à l'intérieur de médias de gauche, malgré tout cela, et bien ceux qui se réunissent donc pour lutter contre l'antisémitisme sont venus nous expliquer qu'il n'y avait aucun antisémitisme là-dedans et que c'était une instrumentalisation. Donc je ne vois pas trop la pertinence de cette réunion, même si normalement tout parti républicain doit se réunir pour faire des propositions pour lutter contre l'antisémitisme. On a envie de leur dire d'abord, arrêtez de parler et écoutez ceux qui luttent véritablement.
1: Merci beaucoup Jonathan Ayoun. Je rappelle donc que vous serez dimanche au Musée d'Art et d'Histoire du Judaïsme comme l'un des intervenants de cette journée sur les Juifs et la France. Bonne journée.
0: Merci Eva.
2: Merci à vous deux les amis, vous restez avec nous dans quelques instants, le journal avec vous Eva, et puis on retrouvera nos rendez-vous du vendredi habituel, le Dvar Torah du Rabbin Mevorer Zerbib, Micro-Sion de Xavier Nataf. On va revenir sur DJ Khaled justement, puisqu'on parle de boycott des artistes. Didier Khaled qui est sommé de montrer son soutien à la cause palestinienne, il ne le fait pas, ce qui excite les antisémites. On en parlera évidemment sur Radio J dans quelques instants, restez avec nous.
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2: Il est 6h30, bonjour et bienvenue sur Radio J. Nous sommes le vendredi 4 septembre 2026 et c'est toujours un plaisir de vous accompagner tous les matins. Vous pouvez évidemment nous regarder en live sur notre chaîne YouTube Radio J et jusqu'à 9h. Et le journal avec Eva Soto. Bonjour Eva.
1: Bonjour Ilana.
2: La mission centrale d'Israël, se débarrasser une fois pour toutes de la menace iranienne.
1: C'est ce qu'a dit Binyamin Netanyahou hier soir à la cérémonie des vœux de Rosh Hashanah aux membres de l'état-major de Tzahal. Le premier ministre israélien a décrit le régime islamique comme plus faible que jamais. Notre correspondante à Jérusalem, Pascal Zonshine.
4: Le premier ministre israélien qui tenait hier une brève cérémonie justement avant Rosh Hashanah avec l'état-major de Tzahal et qui a réaffirmé que la chute du régime iranien restait l'objectif central d'Israël. Je suis convaincu de nos capacités, c'est à portée de main, a déclaré le premier ministre israélien. Alors toutes ces déclarations sont évidemment à contextualiser avec les nouvelles menaces proférées par l'Iran, notamment à l'égard d'Israël.
1: C'était notre correspondante à Jérusalem, Pascal Zonshine. Et hier soir également, lors de cette cérémonie des vœux de Rosh Hashanah aux membres de l'état-major de Tzahal, le ministre de la Défense a affirmé que toute attaque de l'Iran libérerait Tzahal de toute restriction.
2: Le conseil du vice-président américain aux Iraniens, arrêtez de vous comporter comme des fous.
1: J.D. Vance a répondu hier soir aux questions des journalistes à la Maison-Blanche, interrogé sur la possibilité de la fin de la guerre contre l'Iran d'ici les élections de mi-mandat du 3 novembre. Il a affirmé, ça dépendra de la circulation dans le détroit d'Ormuz. Le vice-président américain J.D. Vance.
5: Hier soir, 15 millions de barils ont transité par le détroit d'Ormuz. C'est grâce aux États-Unis d'Amérique. Si nous ne l'avions pas fait, personne d'autre ne l'aurait fait. Et si personne d'autre ne l'avait fait, nous aurions connu une crise énergétique mondiale catastrophique. Notre message aux Iraniens est simple, il est le même depuis le tout début. Vous devez cesser de tirer sur les navires marchands. Ils doivent s'arrêter, c'est aussi simple que cela. Concernant votre remarque sur les négociations, le président a été très clair. Nous ne leur parlerons que s'ils arrêtent de tirer sur les navires marchands. Unless they stop
1: shooting at commercial shipping. Le vice-président américain J.D. Vance.
2: Le reste de l'actualité cette nuit, des frappes de Tzahal dans la bande de Gaza, une riposte à des tirs contre les troupes israéliennes.
1: Et très tôt ce matin, un terroriste a tenté de poignarder un policier israélien à Jérusalem. Il a pu être arrêté. Quant à l'arrestation du commandant de l'appareil de sécurité du Hamas mardi, il a provoqué une onde de choc au sein du groupe terroriste, selon les responsables de la sécurité israélienne. C'est aussi une mine d'or de renseignements. Mouen al-Arabid coopère et fournit des informations précieuses sur les armes, le personnel et l'infrastructure terroriste à Gaza.
2: Un dossier hors norme de spoliation de biens à des juifs. Les descendants des propriétaires du bâtiment de l'ambassade de France en Irak assignent l'État en justice.
1: Ils réclament 21 millions d'euros à l'État français, ce qui correspond au loyer impayé et au préjudice moral. Les frères Ezra et Kedouri ont émigré au Canada dans les années 40, mais le bâtiment est resté dans leur patrimoine. Le loyer leur a même été versé par la France jusqu'en 74. Des lois ont privé les juifs ayant fui de leurs biens en Irak. Et les sommes ont donc ensuite été réglées aux autorités de Bagdad. Selon les avocats pas des familles. Cette spoliation s'est faite avec la complicité du ministère des Affaires étrangères français.
2: Et puis la Chambre des représentants aux États-Unis a voté un projet pour bloquer le financement des universités qui boycottent Israël.
1: Le texte a été approuvé par 237 voix contre 169. 33 démocrates modérés se sont joints aux républicains. Le texte doit encore être voté au Sénat pour devenir une loi. Hier, les fédérations juives américaines ont aussi publié leurs dépenses de sécurité. Elles atteignent désormais plus d'un milliard de dollars par an, soit 225 000 en moyenne pour chaque lieu juif des États-Unis. Un record. Chaque dollar dépensé, c'est un dollar qui n'est pas investi dans l'éducation juive, déplore le directeur des fédérations juives américaines.
2: Et puis enfin, pour terminer, les actes antisémites ont poursuivi leur progression en Espagne en 2025. 221 ont été recensés au cours de l'année.
1: 28 de plus qu'en 2024, une hausse de 14,5%. Ces chiffres figurent dans un nouveau rapport de la Fédération des communautés juives d'Espagne et du mouvement contre l'intolérance espagnole. Ces organisations dénoncent un fléau qui s'est largement répandu depuis le 7 octobre.
2: Merci beaucoup Eva, on vous retrouve dans 10 petites minutes à 6h45 sur Radio J.
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2: Vendredi 4 septembre, et vous le savez, ce soir c'est Shabbat, entrée à Paris 20h08, très exactement, sortie demain 21h14, on ira la paracha Nitzavine, Vayeler, et tout de suite c'est le Dvar Torah du rabbin Mevorer Zerbi. Brav, bonjour.
6: Bonjour Ilana, bonjour à toutes et à tous. En cette veille du dernier Shabbat de l'année, Shabbat, on va lire les merveilleuses parachiotes de Nitzavim et Vayeler. Dans la paracha Vayeler, il y a les deux dernières mitzvot de la Torah, celle de Hakel, le rassemblement autour du roi qui doit lire la Torah une fois tous les 7 ans à la sortie de l'année shabbatique, rassemblement autour de la Torah, et la dernière mitzvah de la Torah, la 613e mitzvah, qui est d'écrire un Sefer Torah, encore le lien avec la Torah. Écrire la Torah, c'est la dernière des 613 mitzvot, et c'est important. Mais j'aimerais revenir sur un élément qui se trouve dans la paracha Nitzavim. On me dit qu'il y a un mitzvah hazot. Cette mitzvah, c'est dans le chapitre 30, verset 11. Cette mitzvah, c'est quoi cette mitzvah? Alors, on peut dire c'est toute la Torah, c'est la mitzvah. On peut dire c'est la mitzvah de la Teshuvah. Elle dit, l'oniflati mimecha, elle est pas loin de toi. Elle est pas ni dans le ciel, ni au-delà des mers. Et au verset 14, on dit, kikarov elecha davar meod, befira obilvavacha la soto. Car la parole est très proche de toi, très très proche, befira dans ta bouche, obilvavacha, et dans ton cœur, la soto, pour pouvoir le réaliser. Alors, si on parle ici de la mitzvah de la Teshuvah, le Rambam considère que la mitzvah de la Teshuvah, elle est liée avec le vidouille, avec la confession. Le Rambam dit ici, dans notre paracha, on parle de la mitzvah de la Teshuvah. Et donc, c'est pareil. Mais remarquez, quand il dit ici, befira, dans ta bouche, ben, c'est le vidouille. Donc, cette confession, cet aveu qu'on doit faire, notamment le jour de Kippour, mais qu'on peut faire dans tous les jours de l'année, hein, les jours où on peut faire les supplications, etc. Ou bien il va vachra dans ton cœur, dans le cœur pour regretter ce qu'on a fait de mal, parce que si on regrette pas, alors ça va pas, ça suffit pas de le dire. Il faut que y ait un regret sur le passé, là, soto, prêt à l'engagement pour le faire, pour réaliser les mitzvot, et réaliser pour s'amender, pour bien faire comme il faut. C'est là, ici, un élément fondamental. Avoir conscience que c'est très proche de nous, beaucoup plus proche qu'on peut l'imaginer, beaucoup plus accessible. Et il faut juste tendre la main, ouvrir la bouche, son cœur, prêt à le faire. Je vous donne deux rendez-vous. Un premier à 10h32.

Shabbat. Ça, on en parle à 10h32. Et à 15h07, on parlera un petit peu plus de la paracha. Donc rendez-vous à 10h32 et à 15h07 pour l'heure. Je vous souhaite Shabbat Shalom, Git Shabbos. Shabbat Shalom, on va voir.

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0: Minutes et tout de suite, c'est Microsion, votre carte postale d'Israël avec Xavier Nataf. Il nous parle du shekel.

0: savez peut-être, le shekel est la monnaie nationale de l'État d'Israël. Son code officiel est ILS, bien que la monnaie soit très couramment désignée par l'abréviation non officielle NIS, New Israeli Shekel. Son symbole est constitué des lettres hébraïques Shin et Chet entremêlées. Le shekel est divisé en 100 agorot, plusieurs agorins. Historiquement, le shekel fait référence au sicle, en hébreu shekel, une ancienne unité de poids en usage parmi plusieurs peuples du Proche-Orient et utilisée par les Hébreux. Il en est fait mention dans certains passages de la Bible et il est notamment utilisé pour recenser le peuple dans le désert après la sortie d'Égypte. Le mot shekel apparaît pour la première fois dans la Bible lors de l'achat par Abraham de la grotte de Marpella. Ça n'est que le 24 février 1980 que le shekel remplace la livre israélienne comme monnaie de l'État d'Israël. La livre israélienne avait elle-même succédé en 1952 à la livre de Palestine qui avait été instituée par les Britanniques en 1927. Le 1er janvier 1986, après une période d'hyperinflation, le shekel est remplacé par le fameux NIS, N-I-S, divisé en 100 agorot, au taux de 1000 pour 1.
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israélien alors qu'il est lui-même d'origine palestinienne et qu'il est accusé, en plus, sacrilège depuis le 7 octobre, de garder le silence sur Gaza. Une polémique qui ne date pas d'hier en effet. Didi Khaled, né aux États-Unis de parents palestiniens, qui revendique d'ailleurs régulièrement ses origines, n'a pas publiquement pris position pour Israël ou pour les Palestiniens depuis le 7 octobre 2023. Et ce silence lui est même reproché dans sa propre famille, également dans le monde de la musique. Drake, notamment le rappeur Drake, qui reproche à Didi Khaled, dans un morceau d'ailleurs, de ne jamais avoir dit « Free Palestine ». Et dans son album Iceman, Drake en remet une couche. Son peuple attendrait toujours son Free Palestine. Quelques jours plus tard, un vidéaste d'ailleurs va croiser Didi Khaled, c'était il y a quelques mois, hein, et lui demander justement de prononcer ces deux mots. Mais sa réponse, peace and love, pas de Free Palestine, pas de prise de position, la paix et l'amour, tout simplement. On ne demande plus aux personnalités de répondre de leurs propres opinions, on leur demande aussi donc de rendre des comptes sur leurs amis, leurs collaborateurs, leurs fréquentations, et c'est insupportable, on l'a encore vu avec l'affaire Gisèle Journeau. Didi Khaled, lui, ne l'a pas fait, et bravo à lui, parce qu'on peut être palestinien, on peut fréquenter un juif israélien et refuser les étiquettes et appeler simplement à la paix.

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1: 45 minutes, toute l'actualité avec Eva Soto. Bonjour Eva.
2: Bonjour, à la une de l'actualité, des frappes de Tsahal dans la bande de Gaza. Cette nuit, une riposte à des tirs contre des troupes israéliennes. Et tôt dans la matinée, un terroriste a tenté de poignarder des policiers à Jérusalem. Il a été arrêté. La mission centrale d'Israël, se débarrasser une fois pour toutes de la menace iranienne. C'est ce qu'a dit Benjamin Netanyahou hier soir à la cérémonie des vœux de Rosh Hashanah aux membres de l'état-major de Tsahal. Sur le front nord, il n'y a plus de tunnel du Hezbollah sous la crête d'Al-Itaher, près de la frontière israélienne. Tsahal l'a complètement démantelé. À l'approche des fêtes de Tichri et du 3e anniversaire du 7 octobre, les autorités à Jérusalem craignent des attaques contre les Israéliens à l'étranger. La Chambre des représentants américaine a voté un projet pour bloquer le financement des universités qui boycottent Israël. Et puis un dossier hors norme de spoliation de biens des Juifs, les descendants des propriétaires du bâtiment de l'ambassade de France en Irak assignent l'État français en justice.
1: Merci Eva Soto, on vous retrouve tout à l'heure à partir de 7h15, 7h le journal d'Israël.
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1: Vous êtes bien sur Radio J, à suivre dans moins de 10 minutes la chronique de Dov Maimon, chercheur au Jewish People Policy Institute de Jérusalem. Mais d'abord c'est Mila, le mot du jour avec Ephraim Kahn. Bonjour Ephraim, Boker Tov.
3: Shalom Boker Tov, j'ai le plaisir d'avoir avec moi aujourd'hui le professeur Paul Fenton. Boker Tov.
4: Boker Or.
3: Le mot du jour sera Chassout, qui s'écrit Chet Samer Vav Tav. Que signifie-t-il?
4: Alors, ce mot est employé pour traduire le mot arabe dans le contexte de mes recherches, sur la condition juive en terre d'islam. Hassout traduit le mot arabe zemma, que l'on traduit par ailleurs par le mot protection. Or, il existe en arabe deux mots qui recouvrent la notion de protection en français. L'un, c'est himaya. C'est le terme qui traduit le protectorat français. Et là, nous avons une dimension de paternalisme. La France est intervenue au Maghreb pour mettre un peu d'ordre au début du XXe siècle. Et donc le protectorat a été formé à partir de 1912. Il y a un autre mot arabe, zimma, que l'on traduit aussi par protection, mais qui signifie tout à fait autre chose. Zimma, c'est par rapport au musulman lui-même. Comment il est tenu de protéger les juifs contre ses propres excès? Comme le juif a le statut de l'appartenance aux gens du livre, il n'est pas obligé, comme les païens et les polythéistes, de se convertir, de choisir entre l'épée et la conversion à l'islam. Mais il a un statut particulier qui est un statut de dégradé, de seconde zone par rapport à un musulman, qui exige de la part de celui-ci une vigilance de protection contre ses propres excès. Et ce sera le sens de dhimma. Et donc j'ai étudié le statut du dhimma à travers 1000 ans d'histoire dans mon ouvrage L'Exode au Maghreb, qui a été traduit en anglais et en hébreu. Il y a une traduction allemande qui est en préparation et qui, à travers les textes législatifs de l'islam lui-même, des rapports des relations de voyageurs européens qui voient la dhimma, le statut de dhimma de l'extérieur, et enfin à travers la documentation de l'Alliance israélite universelle après l'intervention de l'Alliance au Maroc en particulier à partir de 1863. Donc on est bien avant le protectorat français intervenu en 1912. Et les enseignants de l'Alliance voyaient leur mission non non pas limité à une œuvre d'éducation au Maroc, mais aussi de protection des Juifs contre la Dhimma, contre les excès de la Dhimma. Et c'est à travers les documents, les archives de l'Alliance israélite que j'ai pu reconstruire quel a été le statut de la Dhimma à travers des témoignages de ceux qui étaient les principaux concernés, les victimes et ceux qui ont apporté leur cause devant, sur la scène internationale, les enseignants et les professeurs de l'Alliance israélite universelle au Maroc.
3: Merci pour ce tour du monde d'histoire juive. Le mot du jour était Chassout. Je vous remercie pour toutes ces explications et je souhaite aux auditeurs une belle et agréable journée. Yom Na'im Lachem.
1: Toda Rabba, merci beaucoup Ephraim.
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1: Et tout de suite Rémi Sainbaum pour un jour, une mitzvah. Ephraim, bonjour.
5: Bonjour à tous. Parlons aujourd'hui de Shabbat, si vous le voulez bien. L'un de nos sages, le Magen Avraham précisément, nous enseigne à ce propos que le Shabbat et le peuple juif peuvent être comparés à deux amis qui s'aimeraient profondément, qui seraient prêts à sacrifier leur vie l'un pour l'autre. En effet, tel est le lien privilégié qu'entretiennent le Shabbat et le peuple juif. C'est d'ailleurs ce qui apparaît nettement d'une apparente contradiction dans nos textes. En effet, d'une part, nous savons que la loi juive est extrêmement sévère à l'égard de celui qui enfreindrait volontairement, publiquement le Shabbat. Elle n'hésite pas à le condamner à mort. Par ailleurs, nous trouvons des textes où le Shabbat déclare « Je renonce au respect que l'on me doit pourvu que la vie du juif qui m'aurait transgressé soit sauvée. » Ainsi, peine de mort qu'Israël s'impose d'un côté, peine de mort que le Shabbat lui-même, objet de la transgression, se refuse à voir appliqué de l'autre. Que faut-il en conclure? Est-ce une contradiction? Non. On sait qu'il n'y en a pas, les contradictions que semble contenir la Torah ne sont qu'apparence, enseignements cachés. Eh bien, c'est que le Shabbat et le peuple juif sont indissociables. C'est qu'ils ne peuvent vivre l'un sans l'autre, qu'aucun des deux ne s'explique sans le secours de l'autre. Oui, du point de vue d'Israël, le Shabbat est trop précieux pour que sa transgression soit punie d'autre chose que de la mort. Mais du point de vue du Shabbat, la vie juive est trop précieuse pour qu'elle lui soit sacrifiée. Oui, le Shabbat et le peuple juif, deux amis inséparables, car la vie de l'un explique la vie de l'autre. Bonne journée à tous.
1: Bonne journée, Chaïm. On vous retrouve évidemment tout à l'heure sur Radio J.
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1: Le poids mobilité en Ile-de-France ce matin, attention, sur la ligne 13, le trafic reprend mais reste perturbé en répercussion d'un rallongement de durée de chantier à Liège. Trafic perturbé également sur la ligne D du RER entre Villeneuve-Saint-Georges et Corbeil-Essonnes via Évry-Courcouronnes dans les deux sens. Des perturbations aussi sur les lignes de Transilien, la ligne J et les tramways 7, 9 et 12 Express. 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
1: Le vendredi matin, vous le savez, nous avons la chance et le plaisir d'accueillir Dov Maimon, chercheur au Jewish People Policy Institute de Jérusalem. Et pour cette nouvelle saison, eh bien, on va commencer cette chronique, Dov, par être honnête. La situation en Israël fait peur, un pays coupé en deux, Benjamin Netanyahou d'un côté, ses opposants de l'autre, religieux contre laïcs, Haredim contre sionistes religieux. On a l'impression quand même, Dov, d'un pays au bord de la rupture. Est-ce que votre perspective est différente? Est-ce que vous mettez un bémol à ce constat et pourquoi?
11: Parce que sous ce vacarme que protègent les médias, Ilana, un projet précis est en train d'advenir secteur par secteur. Sur la sécurité, plus personne à droite comme à gauche imagine revenir au monde d'avant le 7 octobre face au Hamas, au Hezbollah ou à l'Iran, voire à l'autorité palestinienne. Ce débat est clos. Tous les partis s'accordent sur une position ferme et définitive. Plus personne ne prône le containment. Sur l'économie, le vieux clivage collectiviste contre capitalisme sauvage a disparu. Le vrai débat, c'est le dosage entre solidarité et liberté économique. Plus l'idéologie pure. Même les partis les plus opposés conversent sur l'essentiel. Soutenir les réservistes, reconstruire le sud et le nord, financer l'effort de guerre. Sur l'identité juive, on observe un retour aux religieux qui n'est pas un retour aux institutions rabbiniques, loin de là, mais à la tradition, à la Bible, au fait, à la mémoire. Des laïcs qui allument des bougies de Shabbat, des soldats qui portent des tzitzit sans être pratiquants, des kippot qui apparaissent sur des têtes qui n'en portaient jamais avant la guerre. La frontière religieux-laïque s'efface. La vraie question devient, es-tu là pour le peuple, oui ou non? Et en politique, les Israéliens rejettent la magouille, les combines de couloirs, les accords négociés en coulisses. Ils ont vu pendant la guerre qui portait vraiment le pays. Les réservistes, les soldats, les familles évacuées, les familles endeuillées, les volontaires, les bénévoles qui ont nourri des villages entiers, ces juifs de diaspora qui sont venus pour aider. Pas les politiciens de carrière. D'où cette exigence nouvelle que le pouvoir aille à ceux qui ont combattu, à ceux qui étaient sur le terrain, à une génération prête à se donner, à vivre, à mourir pour le pays plutôt qu'à ceux qui savent seulement négocier un poste. C'est exactement le précédent de 1973. La guerre de Kippour n'a rien réglé sur le moment, que du traumatisme, une élite discréditée. Mais 4 ans après, en 1977, c'est le Maapar. Begin arrive au pouvoir, 29 ans de domination d'une seule élite s'effondre, et l'Israël périphérique, les séfarades, les religieux, les arabes israéliens, les ultra-orthodoxes, entrent enfin au centre du jeu. La guerre n'a pas créé ce nouvel Israël, elle l'a fait naître plus vite. Aujourd'hui, ce même besoin de se réinventer avec des forces nouvelles traverse la société, bien au-delà des partis et des slogans de campagne. L'entrée en politique d'Ofer Winter, ancien général de brigade, en est un signe parmi d'autres. Pas une exception. Sur sa liste, des réservistes, des familles endeuillées. Et en deuxième position, Yosef Haddad, un arabe israélien. Haddad ne représente pas un cas isolé. Il porte la voix de centaines de milliers d'arabes israéliens sionistes qui veulent lier leur destin à l'État hébreu. Le nom du parti importe moins que la tendance qu'il révèle.
1: Alors, vous nous dessinez un Israël presque idéal, Dov. Est-ce que vous ne faites pas un peu l'utopiste, là?
11: Non. Revenons aux données. Ce n'est pas parfait. Personne ne résout, par exemple, le coût de la vie, un sujet qui préoccupe tous les juifs de la diaspora qui envisagent leur alia. Le logement, les prix, l'inflation, ces tensions-là restent entières. Et elles pèsent autant que des questions identitaires. La bureaucratie, elle non plus, n'est pas au centre des débats, ne s'est pas transformée du jour au lendemain. Ce que je constate, ce sont des tendances mesurables. La chute de confiance dans les partis traditionnels depuis 2023, la montée des candidatures issues du monde militaire et associatif plutôt que de l'appareil partisan, le rapprochement des opinions sur la sécurité, malgré la polarisation affichée dans les médias. Ce sont des faits, pas des vœux. Est-ce que ça se traduira en institutions stables? Je n'en sais rien et je me garderai bien de le prédire. Mais les données pointent dans une direction claire. Un Israël qui cherche à se réinventer autour de ce qui l'unit plutôt que de ce qui le divise. Et cette direction-là, on ne la voit pas toujours à la télévision. On la voit dans les chiffres, sur le terrain, dans les kibboutzim reconstruits et dans les files d'attente pour le service de réserve.
1: Merci beaucoup, Dov Maimon, chercheur au Jewish People Policy Institute de Jérusalem. On vous retrouve évidemment chaque vendredi matin avec très grand plaisir. Je vous dis à la semaine prochaine et Shabbat Shalom. Restez avec nous sur Radio J.
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1: Il est 7h. Bonjour et bienvenue. continue sur Radio J. Merci de votre écoute ce vendredi 4 septembre 2026. Vous pouvez nous regarder sur notre chaîne YouTube Radio J. On se réveille évidemment ensemble et c'est toujours un plaisir d'être avec vous.
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1: À Jérusalem, nous sommes en ligne en direct avec notre correspondant Daniel Haïk. Daniel, bonjour, Boker Tov. On va commencer ce journal par la déclaration claire hier faite par Benjamin Netanyahou.
12: Oui, effectivement, Ilana, nous pouvons faire tomber le régime iranien, dit le premier ministre israélien lors d'un toast porté par l'état-major de Tsahal à l'occasion de Rosh Hashanah auquel il a participé. Il est dans notre capacité de mettre fin à la menace iranienne et à faire tomber le régime car celui-ci est plus faible que jamais et il lutte actuellement pour sa survie. C'est ce qu'a déclaré donc le premier ministre. Durant cette intervention, monsieur Netanyahou est revenu également sur les principaux acquis de 3 années de guerre, des acquis qu'il a qualifiés d'historiques. Je dis à nos ennemis, ne vous frottez pas à nous. Nous avons la force, la détermination et l'unité intérieure nécessaires pour vous vaincre. Au cours de cette même cérémonie, le chef d'état-major de Tsahal, le général Eyal Zamir, a appelé à l'élargissement des rangs de l'armée israélienne afin de permettre à Tsahal de remplir l'ensemble de ses missions. Le général Zamir a reconnu qu'après 3 années de guerre, Israël avait profondément modifié sa doctrine de guerre.
1: Et puis à propos du front libanais, un développement important, un accord a permis la libération de 5 Libanais détenus par Israël.
12: Oui, il s'agit de citoyens libanais arrêtés par les forces de Tsahal au cours des derniers mois au sud Liban. Selon les autorités israéliennes, ils ont été libérés après qu'ils aient prouvé qu'ils n'avaient pas d'activité terroriste subversive. Cette libération est intervenue dans le cadre d'un accord humanitaire entre Israël et le Liban et il doit en retour permettre à Israël de retrouver les dépouilles mortelles de plusieurs responsables de la communauté juive libanaise assassinés dans le courant des années 80 du siècle dernier afin qu'elles puissent être rapatriées, enterrées en Israël. Et en marge, le premier ministre Benjamin Netanyahou a annoncé que Tsahal avait terminé de nettoyer la région de Ali Taher au sud du Liban. Nous y avons éliminé de nombreux terroristes, a encore précisé Benjamin Netanyahou.
1: Et puis sur le front de Gaza, Tsahal a éliminé hier un terroriste du Hamas.
12: Oui, motif de cette élimination, ce terroriste avait franchi illégalement la ligne jaune qui sépare donc la zone sous contrôle de Tsahal de celle encore sous contrôle du Hamas et il s'approchait d'un poste de soldats de Tsahal le long de cette ligne jaune. Le terroriste a été repéré par l'armée de l'air israélienne et il a donc été éliminé par elle. Et dans ce contexte, c'est une délégation du Hamas s'est rendue hier à Téhéran. Elle a pu rencontrer le chef de la diplomatie iranienne Abbas Araghchi et le président du Parlement iranien Mohamed Bagher Galibaf et le côté israélien. Le ministre de la Défense Israël Katz a déclaré que l'émigration des Gazaouis était la seule solution à la crise actuelle à Gaza. Selon Katz, plusieurs pays seraient prêts à accueillir des civils Gazaouis, mais ils exigeraient auparavant des garanties de la part des Américains. Le président Trump a, on le sait, gelé son projet initial à ce sujet.
1: Campagne électorale à présent, c'est officiel. Tammy Gottlieb a quitté hier le Likoud pour rejoindre Force Juive, le parti d'Itamar Ben-Gvir.
12: Oui, ce transfert était dans l'air depuis plusieurs jours, en particulier après que Tammy Gottlieb ait menacé de quitter le parti de Likoud si elle n'était pas propulsée vers le haut de la liste électorale du Likoud, ce qui a été formellement repoussé par Benjamin Netanyahou et par son entourage. Ces dernières semaines, la tension a grimpé entre Gottlieb et Netanyahou, en particulier après que le Premier ministre ait tout fait pour que Gottlieb ne figure pas à une place trop élevée dans la liste électorale du Likoud parce qu'il considérait qu'elle portait atteinte, on va le dire, à la réputation du parti de droite.
1: Et puis, une information diplomatique importante et positive, hein, Daniel, la République démocratique du Congo a annoncé hier le transfert de son ambassade de Tel Aviv à Jérusalem.
12: Oui, cette annonce intervient peu après la visite du président congolais Félix Tshisekedi en Israël cette semaine. Le Congo est le 11e pays à disposer d'une ambassade à Jérusalem. Au cours de cette visite cette semaine, le président congolais a pu rencontrer le premier ministre Benjamin Netanyahou. Il a ratifié plusieurs accords de coopération entre Israël et la République démocratique du Congo. Durant cette visite, le président s'est également rendu devant le mur occidental. Parallèlement, il a également été décidé d'ouvrir une ambassade israélienne à Kinshasa, ce qui confirme le net renforcement des relations diplomatiques entre les deux pays.
1: Merci beaucoup Daniel, on vous retrouve tout à l'heure sur Radio J à partir de 7h30.
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1: Merci de nous rejoindre sur sur Radio J pour cette nouvelle saison depuis le début de la semaine et le retour de Chaim Nissenbaum met son billet de Shabbat le vendredi matin, entrée du Shabbat à Paris 20h08 ce soir, sortie demain à 21h14, on ira à la paracha Nitzavim Vayeler. Et Chaim, bonjour.
5: Bonjour à tous, il importe aujourd'hui de prendre une conscience renouvelée de la période que nous sommes en train de traverser. En effet, on aura l'occasion d'en reparler plus attentivement. Nous sommes au mois de Elul. Et le mois de Elul a quelque chose de tout à fait particulier dans la tradition juive. Il porte une vision particulière. En effet, Elul, c'est le dernier mois de l'année juive. Il va déboucher sur Rosh Hashanah, premier jour de l'année suivante, dans le mois de Tishri. Oui, mais le mois d'Elul n'est pas seulement caractérisé par ce qui pourrait être qualifié de simple hasard du calendrier. Le mois de Elul, parce qu'il est le dernier, est aussi celui qui ferme la marche. Il est, nous disent nos commentateurs, le mois du bilan. Mois du bilan sur soi-même, sur les actes passés. Mois de la réflexion sur la façon dont on s'est comporté tout au long de l'année, dont on a affronté ses épreuves et aussi vécu ses bonheurs. Oui, un mois pour soi. Un mois où on revient sur soi, un mois où on réfléchit. Oui, réfléchir. Réfléchir à ce que l'on a fait et à ce que l'on désire. C'est là un véritable enjeu. Parce qu'en réalité, de cette réflexion-ci, dépend l'avenir, dépend ce que nous allons entamer dans la nouvelle année, comment nous allons nous y présenter. Ne l'oublions pas, dans la vision juive des choses, Rosh Hashanah est le moment où nous allons nous présenter devant notre roi, pour reprendre les termes traditionnels, nous allons nous présenter devant Dieu, Yom Kippour, et ce jour unique où nous allons nous unir à lui. Toute la période qui va venir après Rosh Hashanah est très particulière. Mais pour cela, pour pouvoir la vivre à plein, eh bien, il faut commencer par la réflexion d'Elul. Oui, une manière de se préparer à vivre un temps nouveau. Ce n'est pas pour rien que pendant le mois d'Elul, dans toutes les coutumes, on sonne du shofar jour après jour. Oui, sonner du shofar comme pour un appel à Dieu et aussi comme pour un rappel que les temps demande effort, que les temps demandent de se rapprocher de Dieu. Alors on le sait, on l'a dit à de nombreuses occasions, nous vivons d'un point de vue très matériel une période qui sans doute est difficile pour le peuple juif dans tous les pays du monde. L'actualité nous le rappelle trop souvent. Bien, c'est là aussi une raison pour nous reporter vers Dieu, pour nous ressourcer en lui, pour prendre conscience de toutes les potentialités dont nous disposons. Parce que ne l'oublions pas, comme nous le disent nos commentateurs, là encore, Dieu a mis le monde dans le cœur des hommes. Améliorons notre cœur pendant ce mois d'Elul. Allons davantage vers ce que nous devons être réellement, aussi bien en pensée, en parole, qu'en action. Eh bien, parce que nous le ferons, nous améliorerons non seulement nous-mêmes, mais également le monde qui nous entoure et nous apporterons ainsi, d'une certaine façon, le bonheur à tous. C'est le gage, véritablement, d'une très belle nouvelle année. Shabbat shalom à tous.
1: Shabbat shalom, Chaim Nissenbaum. On vous retrouve évidemment au quotidien sur Radio J.
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1: C'est votre revue de la presse, comme tous les vendredis matin à 7h10. La campagne présidentielle au cœur des magazines cette semaine. La rentrée des classes et la revanche d'ailleurs des écoles privées face à la chute du niveau scolaire. Et puis le retour de Céline Dion. Et on va commencer par l'hebdomadaire Marianne, à quelques mois de l'élection présidentielle, donc en couverture, la rédaction qui braque ses projecteurs sur la France insoumise avec un titre explicite, ruineux ou sérieux, que vaut le programme économique de la France insoumise? Dans un regard dossier d'analyse intitulé « Mélenchon vous vend-il du rêve ?», eh bien Marianne décortique plusieurs mesures phares, la taxation des riches et les hausses salariales, la dette publique et l'écologie. En page intérieure, on peut trouver d'ailleurs un débat entre l'économiste Éric Baird qui défend de ne pas plier devant l'intimidation financière et Philippe Aguillon qui lui estime au contraire que ces mesures, les mesures proposées par LFI vont appauvrir les classes populaires. Et puis justement de l'économie également au cœur du magazine L'Express cette semaine sur un fond rouge vif, le portrait du prix Nobel d'économie Jean Tirole en couverture, le journal qui titre « La crise peut être évitée si trois petits points. L'hebdomadaire met à l'honneur son ouvrage « Anti-déclin », écrit avec Karine van der Streeten. C'est la rentrée cette semaine et à l'occasion, le magazine Valeurs Actuelles consacre son dossier principal à la mobilisation de l'enseignement catholique et privé sous contrat, estimant qu'il fait face à une OPA de l'État, des coupes budgétaires et des inspections abusives post-affaire Bétarame. En couverture, ce titre, l'école libre contre-attaque. Le magazine nous rappelle ainsi le déclin du classement de la France en mathématiques et en sciences entre 2003 et 2024, soulignant que 64% des Français voient désormais dans l'école privée un moyen de lutter contre l'échec scolaire. Et puis, on parle de l'enfance, justement. On veut la retrouver, notre enfance, à travers de nouveaux parcs d'attractions dans notre pays. Le parc Dragon Ball Z, financé par l'Arabie Saoudite, bientôt dans l'Oise. Eh bien, le doute s'installe à présent. Selon Valeurs Actuelles, toujours 6 milliards d'euros. Autant de questions, écrit le journal, qui souligne un blocage majeur. Les entreprises japonaises détenteuses des droits ont rappelé que le prince saoudien ne dispose pas des droits d'exploitation, pour l'instant en tout cas, de la franchise Dragon Ball. Franc-Tireur nous offre, lui, cette semaine un dossier de couverture sur les menaces d'ingérence étrangère dans la politique française, illustré par Vladimir Poutine et Elon Musk, encadrant un isoloir. Russes et MAGA veulent choisir notre président, écrit Franc-Tireur. À lire en colonne également un portrait à charge, comme chaque semaine. Et cette semaine, c'est le portrait d'un cadre de LFI, Manuel Bompard, surnommé le Soviet suprême. Et puis dans Le Point, comme chaque semaine, on retrouve l'excellent édito de Sophia Aram à la proche des commémorations du 11 septembre, CBC, Radio-Canada, a demandé à ses journalistes de ne pas qualifier ces attaques d'attentats terroristes. La chroniqueuse Sophia Aram ironise donc sur ce désarmement lexical qui gagne les rédactions et les ONG et qui pousse à réinventer les mots pour ne plus nommer la violence islamiste et terroriste. Les États-Unis voient rouge, c'est par ailleurs le titre du nouveau numéro de Courrier International, le journal qui consacre sa une à la montée de la gauche radicale américaine. Dans le sillage d'Alexandria Ocasio-Cortez et de Zohran Mamdani, cette aile progressiste séduit de plus en plus les jeunes et bouscule le Parti démocrate à 2 mois des élections de mi-mandat. Le journal revient aussi largement sur la catastrophe qui a fait plus de 1000 morts et 4000 disparus au Népal. Culture, à présent, et c'est Charlie Hebdo qui nous offre une une piquante sur le grand retour sur scène en France de la diva québécoise Céline Dion et surtout l'extrême fragilité de sa santé physique. Un dessin satirique signé Juin montre ainsi un os fringué de lunettes de soleil et de bouffe. Et ce titre, Céline Dion en tournée, pourvu qu'elle ne se casse rien. Paris Match met également à l'honneur Céline Dion en nous offrant des photos inédites. Et le journal rend hommage cette semaine aussi à travers plusieurs pages à l'ancien ministre Édouard Balladur, l'homme qui devait être président. Autre dossier qui devrait vous intéresser dans Paris Match, c'est l'affaire Patrick Bruel, qualifié par le journal d'impossible tournée. Récit d'un été de crise où le chanteur français s'est isolé à Saint-Tropez, confronté aux annulations de concerts et aux tensions avec la justice. Et puis on revient un instant à Marianne avec un reportage aux Deux Alpes. Le titre, La commerçante, les Lubavitch et la vidéo de la discorde. Thomas Rubineau enquête sur une altercation filmée qui a suscité une vive polémique nationale cet été et l'ouverture d'une enquête judiciaire. Enfin, un mot de nos confrères d'ActuJ, une double édition cette semaine puisqu'elle renferme un supplément spécial Rosh Hashanah, particulièrement riche, qui nous rappelle les 10 ans de la disparition du grand rabbin Chaim Sitruk et les 15 ans de la disparition de Serge Benatar, le fondateur d'ActuJ, et qui également nous montre comment les communautés se préparent aux fêtes de Tichri. C'est la fin de cette revue de la presse hebdomadaire. Comme chaque vendredi matin, on se retrouvera évidemment vendredi prochain pour de nouvelles unes, de nouvelles couvertures. Vous restez avec nous dans quelques instants. L'essentiel de l'information avec Eva Soto, tout ce qu'il ne faut pas rater ce matin dans l'actualité, notamment en Israël et aux États-Unis. La météo en France aussi et déjà quelques départements placés en vigilance orange canicule. canicule. Et oui, notamment des départements du sud de la France. À partir de ce matin, l'Ardèche, l'Aude, la Drôme, le Gard et l'Hérault. Et puis, Élie Corchia, c'est sa rentrée aussi ce matin au président du consistoire central. On va évoquer la cérémonie du souvenir et ce livre, Les Mémoires de la Shoah. On aura aussi le plaisir tout à l'heure d'accueillir le grand rabbin de France, Chaim Corchia, pour eh bien, nous parler des grands défis qui attendent la communauté juive cette année à l'approche aussi du Nouvel An et de Rosh Hashanah. Vous restez avec nous, ce sera à partir de 7h45.
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1: 7h15, toute l'actu avec Eva Soto. Bonjour Eva.
2: Bonjour Ilana, bonjour à tous. À la une de l'actualité, Tsahal riposte à des tirs contre ses forces dans le nord de Gaza. Des tirs qui ont visé ce matin des soldats de Tsahal opérant à l'est de la ligne jaune. Tsahal a riposté en frappant dans le secteur et puis également a signalé ce matin à Jérusalem, dans la vieille ville, un terroriste a tenté de poignarder un policier israélien. Il a pu être neutralisé. La mission centrale d'Israël, se débarrasser une fois pour toutes de la menace iranienne, c'est ce qu'a dit Benjamin Netanyahou hier soir à la cérémonie des vœux de Rosh Hashanah aux membres de l'état-major de Tsahal. Le premier ministre israélien a décrit le régime islamique comme plus faible que jamais. Le conseil du vice-président américain aux Iraniens, arrêtez de vous comporter comme des fous. J.D. Vance a répondu hier soir aux questions des journalistes à la Maison-Blanche, interrogés sur la possibilité de la fin de la guerre contre l'Iran d'ici les élections de mi-mandat du 3 novembre. Il a affirmé « ça dépendra de la circulation dans le détroit d'Ormuz ». Sur le front nord, à présent, il n'y a plus de tunnel du Hezbollah sous la crête d'Ali Taher, près de la frontière israélienne. Tsahal l'a complètement démantelé. Les troupes de la 36e division ont repris le contrôle de la zone et éliminé les terroristes qui s'y trouvaient. Selon l'armée israélienne, c'est l'Iran qui a financé cette infrastructure. À l'approche des fêtes de Tichri et du 3e anniversaire du 7 octobre, les autorités à Jérusalem craignent des attaques contre les Israéliens à l'étranger. Selon la chaîne 12, l'Iran et le Hamas ont intensifié leurs efforts pour s'en prendre à eux. Donc, il y a des risques d'attentats. C'est un dossier hors norme de spoliation de biens des Juifs. Les descendants des propriétaires du bâtiment de l'ambassade de France en Irak assignent l'État français en justice.
1: Merci beaucoup Eva. Rendez-vous tout à l'heure à partir de 8h sur Radio J. Un point sur la météo de ce matin. Le temps est couvert avec du vent modéré s'étendant sur les Hauts-de-France, au sud du Val-de-Loire, au bassin parisien et au Grand Est. Mais il fait beau, il va faire très beau et très chaud cet après-midi. Je vous l'ai dit, plusieurs départements du sud de la France placés en vigilance orange canicule. Il fera 30 degrés à Paris, 33 à Strasbourg. Et puis en Israël, il fait très chaud aussi, 31 degrés de Jérusalem à Sderot, 29 à Haïfa, 33 à Beersheva.
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1: Merci de votre fidélité et de votre écoute ce matin. Dans quelques instants, je vous le disais, c'est Élie Corchia, président du Consistoire central de France, qui sera avec nous. Une petite information si vous cherchez eh bien, une activité pour ce dimanche 6 septembre. Juifs de France et maintenant, c'est notamment cette grande journée qui est organisée au Musée d'art et d'histoire du judaïsme à Paris. Les Juifs et la France, une histoire d'amour. Que reste-t-il du franco-judaïsme, longtemps porté par une promesse d'intégration républicaine? Le modèle juif français est aujourd'hui traversé par le doute, les fractures et les recompositions. Alors que l'antisémitisme explose et que le lien affectif à Israël, intensifié par la solidarité éprouvée à la suite du 7 octobre, est plus que jamais devenu un motif d'ostracisme. Comment les Français juifs envisagent-ils leur avenir? C'est une grande journée qui est organisée donc dimanche avec Yonatan Arfi, Jonathan Ayoun notamment.
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1: C'est sa cinquième saison sur Radio J et ça nous fait très plaisir de l'accueillir à nouveau pour cette nouvelle rentrée. On a besoin de ses lumières, de son énergie, de son optimisme. C'est le président du Consistoire Central, Élie Korchia. Bonjour mon cher Élie.
22: Bonjour Ilana, merci pour cet accueil si chaleureux.
1: Et bienvenue à nouveau dans la belle matinale de Radio J. Alors un week-end qui va être chargé pour vous, puisqu'il y aura cette grande cérémonie des déportés, comme chaque année, qui aura lieu à la Grande Synagogue de la Victoire.
22: Tout à fait, j'ai voulu qu'on mette l'accent dans cette première chronique de rentrer sur évidemment cette cérémonie et plus généralement sur la transmission de la mémoire. Ce sera dimanche matin. Toutes celles et tous ceux qui veulent évidemment nous rejoindre pourront le faire. Il faut s'inscrire bien évidemment à l'avance. Ils peuvent le faire encore aujourd'hui à cette grande cérémonie de la transmission qu'on appelle la cérémonie du souvenir.
1: Oui.
22: Et qui a lieu donc avant les fêtes de Rosh Hashanah que nous organisons à la fois le Consistoire Central de France, puisque c'était une cérémonie nationale, et le Consistoire de Paris au sein de cette très belle synagogue. Et c'est une cérémonie importante puisque nous avons encore la chance d'entendre et de rencontrer bien des survivants de la Shoah qui viennent témoigner, des enfants aussi de personnes qui ont pu être à la fois des justes, des enfants cachés qui sont aussi là et beaucoup de personnalités qui seront là. Nous aurons aussi cette année la présence, puisqu'ils me l'ont confirmé hier, nous aurons la présence de nombreuses personnalités politiques et du ministre de l'Intérieur, Laurent Nunez, qui sera présent à cette cérémonie, qui a la particularité d'être retransmise en direct,
1: sur
22: vous le savez, sur France 2 le matin. Et donc, toutes celles et ceux qui veulent venir doivent venir à 9h30 à la Grande Synagogue, s'inscrire auparavant, et puis à partir de 10h15 très précise, il y aura donc la retransmission dimanche matin de cette cérémonie, qui finalement est importante parce que le thème que nous avons choisi cette année, notamment avec Steve Suissa et ses équipes qui sont chargées de la réalisation de cette cérémonie et de la mise en scène, eh bien, c'est de faire intervenir des gens, des témoignages autour de la transmission à la nouvelle génération. On sait que c'est un des grands challenges que nous allons avoir dans les années qui viennent, alors que les derniers survivants qui sont encore auprès de nous, eh bien, malheureusement, partent peu à peu. Je rends hommage ce matin à votre antenne, à l'une des grandes passeuses de mémoire qui nous a quittés il y a quelques semaines, c'est Arlette Testiller, qui était à la fois une rescapée de la rafle du Valdiv, mais aussi, comme vous le savez, la présidente de l'association des survivants d'Auschwitz. Et je pense à elle ce matin. Et le thème de cette année, ce sera cette transmission à la jeunesse et aux nouvelles générations.
1: Alors, une lecture de circonstances, d'ailleurs, cette semaine. Élie, vous nous ramenez, je sais que vous aimez beaucoup ça, les romans, un roman graphique, on a une BD de Annick Cogent, intitulée Les Mémoires de la Shoah.
22: Comme je sais que vous appréciez tout à fait.
1: Passion en commun.
22: On a cette passion en commun, les romans graphiques notamment. Et donc, au lieu de commencer par un livre de cette rentrée, on en parlera dès la semaine prochaine. On a beaucoup d'ouvrages passionnants cette semaine. Je vois que vous avez sur votre table le nouveau Sonia De Villers, le fabuleux piano. Je pense qu'on en parlera très prochainement. Mais là, c'est un roman graphique, donc ça reprend quoi? C'est l'adaptation en bande dessinée 30 ans après le prix Albert Londres qui avait été remis à Annick Cogent, qui avait obtenu ce fameux prix, sans doute l'un des plus prestigieux pour les journalistes, sur les mémoires de la Shoah. Elle avait été missionnée.

0: et puis évidemment, elle se consacre aussi dans, en Allemagne, à rencontrer des descendants de nazis. Je pense notamment à un témoignage qui est incroyable de la fille de Göring, Eda Göring, qui finalement cautionne tout à fait ce qu'a fait son père et ne se remet pas en question. C'est trop dur pour elle de le faire. Et puis, sur le dialogue qu'il peut y avoir entre les survivants et puis, effectivement, ses descendants de
1: mais c'est intéressant que vous parliez de transmission à la jeunesse, puisque la bande dessinée, c'est justement un moyen aussi de parler de la Shoah de manière plus simple aux jeunes générations.
0: Et il faut rendre hommage à Théa Rochman qui se charge du scénario à partir des articles. C'est Théa Rochman qui a fait le scénario à partir des articles d'Annie Cogent et un dessin qui est très réussi de la part de Tamia Baudouin qui est une jeune dessinatrice et qui a un dessin qui colle parfaitement à l'atmosphère aussi de cet ouvrage sur les mémoires de la Shoah entre le passé et le présent. Ces articles ont été écrits il y a 30 ans, mais on voit que cette adaptation en BD aujourd'hui en roman graphique peut permettre aussi au plus grand nombre, et notamment à beaucoup de jeunes, de s'approprier cette mémoire de la Shoah.
1: Merci infiniment, Élie Corchia. On vous retrouvera évidemment la semaine prochaine. Ce sera le week-end, le grand week-end de Rosh Hashanah. Vous nous adresserez vos vœux, évidemment. Merci infiniment. Je vous dis Shabbat Shalom.
0: Merci.
1: Ravi de vous retrouver dans au sein de cette nouvelle saison. Et puis évidemment, vous le savez, toutes les chroniques, toutes les prises des paroles d'Élie sont à retrouver sur notre site internet radioj.fr et en vidéo sur notre chaîne YouTube. Merci Élie.
0: Avec plaisir.
1: Et à la semaine prochaine.
0: Shabbat Shalom.
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1: Radio J. Et on revient à l'actualité en Israël avec notre correspondante à Jérusalem, Pascal Sunshine. Pascal, Tzal a annoncé hier soir la prise de la crête d'Alitair au sud Liban. C'était le principal point de contention avec le Hezbollah ces derniers mois. Qu'est-ce que ça va changer face au Hezbollah et face à l'Iran?
3: C'est évidemment la question qui se pose. Tzal a donc annoncé hier soir avoir achevé sa prise de contrôle de la crête d'Alitair en surface et en sous-sol. Alitair, c'est ce site du Hezbollah, près de Nabatiyé, à une dizaine de kilomètres de la frontière israélienne, où se trouve notamment un bunker utilisé par la milice chiite pro-iranienne depuis maintenant une vingtaine d'années comme centre névralgique et opérationnel pour attaquer Israël. C'est depuis Alitair que le Hezbollah prévoyait de lancer son invasion de la Haute-Galilée. Lorsque le cessez-le-feu avait été proclamé à la mi-avril sur ordre de Donald Trump et réitéré 2 mois plus tard, la position était toujours tenue par le Hezbollah avec des dizaines de miliciens à l'intérieur du bunker, d'où il continuait à attaquer les forces de Tzal déployées dans la zone de sécurité. Au fil des semaines, des terroristes étaient tués dans des accrochages. D'autres ont pris la fuite. Tzal a donc confirmé avoir maintenant totalement occupé Alitair et annoncé la démolition prochaine du bunker. À l'intérieur, les soldats israéliens ont découvert une véritable base souterraine avec des postes de commandement, des dortoirs, des générateurs électriques et des arsenaux d'armes qui devaient permettre au Hezbollah de tenir pendant des mois sans approvisionnement extérieur. Pas de preuve, en revanche, de présence de gardiens de la révolution iranienne, comme cela avait été évoqué. Hier, l'agence Reuters avait d'autre part révélé que le mois dernier, l'Iran avait averti les États-Unis que si Tzal s'attaquait ou s'emparait du bunker d'Alitair, il bombarderait Israël. L'action de Tzal s'est déroulée progressivement, sans affrontement majeur, et l'armée israélienne a indiqué que le bunker serait prochainement démoli et qu'ensuite les forces de Tzal allaient se déployer sur une nouvelle ligne de défense. Il va s'agir maintenant de voir quelles vont être les réactions du Hezbollah et de l'Iran. Dans le nouvel épisode qui oppose actuellement l'Iran et les États-Unis depuis 2 semaines, l'enjeu principal reste le détroit d'Ormuz et les frappes iraniennes se sont concentrées sur les bases américaines dans les pays du Golfe et en Jordanie. Jusqu'à présent, l'Iran n'a pas visé Israël, qui de son côté n'a pas bougé non plus. La période des fêtes du nouvel an juif qui débute dans une semaine sont toujours une période à risque, comme l'a rappelé d'ailleurs le ministre israélien de la Défense. Parallèlement, les responsables de la défense israélienne relèvent des efforts du Hezbollah en vue d'entraîner l'Iran à son aide dans une nouvelle confrontation avec Israël. L'annonce de la prise d'Alitair pourrait être le prétexte qu'attendait le Hezbollah, même si dans les faits, le bunker n'était déjà plus une pièce maîtresse de son dispositif stratégique. Mais on a déjà vu, notamment au début du mois de juin, que l'Iran avait attaqué

0: attaquer Israël sur des prétextes bien plus faibles. Et la configuration régionale a continué à évoluer au cours de l'été avec l'étau économique américain sur l'Iran. Mais en Israël, on va rester vigilant dans les jours qui viennent face au Hezbollah et face à l'Iran.
1: Merci beaucoup Pascal Zonshine, notre correspondante à Jérusalem. Pascal, qu'on a le plaisir de retrouver évidemment tous les matins, vous le savez, à 7h, à 7h26 et également très tôt à partir de 6h. Ne bougez pas, la revue de la presse israélienne en quelques instants avec Daniel Haïk et puis nous retrouverons Myriam Barouk et évidemment notre invité Raïm Korsia.
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1: Il est 7h30, bonjour et bienvenue sur Radio G. Merci de votre fidélité ce matin, merci de votre écoute. Vous pouvez nous regarder également sur YouTube, vous le savez, sur le DAB+, également.
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1: À Jérusalem, nous retrouvons notre correspondant Daniel Haïk. Daniel, on va commencer cette revue de la presse par une annonce officielle et importante dans le dossier iranien.
4: Oui, effectivement, Ilana, une annonce qui fait ce matin la manchette du Israël Hayom. Selon Binyamin Netanyahou, la chute du régime en Iran est plus proche que jamais. Le Premier ministre a affirmé hier que ce défi est désormais à portée de main. À Jérusalem, mais aussi à Washington, on affirme que c'est la panique à la tête du régime iranien et des gardiens de la révolution. Quant aux Iraniens fidèles à leur méthode de diversion, eh bien, ils menacent. Et cette fois, la menace est dirigée vers Israël. Attention, si Israël attaque le Hezbollah au sud Liban, nous reprendrons les combats contre lui, déclaré un des responsables iraniens. Mais justement, à propos du sud Liban, le Premier ministre Benjamin Netanyahou a déclaré hier, la crête d'Al-Itaher a été entièrement nettoyée. Elle ne menace plus Israël. Nous y avons éliminé de très nombreux terroristes du Hezbollah.
1: Et puis, le Yediot Aharonot nous livre une révélation, un scoop sécuritaire.
4: Oui, le journal nous explique en première page ce matin que le projet pilote instauré au sud de Liban sur un repli de Tsahal de deux zones spécifiques afin qu'elle y soit remplacée par l'armée libanaise, ce même projet va être mis en application dans la bande de Gaza. C'est Binyamin Netanyahou et Israël Katz, le ministre de la Défense, qui ont donné des directives à l'armée afin qu'elle se prépare à un tel développement. Et qui alors remplacera l'armée libanaise dans la bande de Gaza? Eh bien, la réponse, la fameuse force internationale qui devait se déployer et œuvrer en priorité au désarmement du Hamas. En attendant, Tsahal se maintiendra sur la fameuse ligne jaune.
1: Et puis, ce matin, le Maariv, lui, se focalise aussi sur le sud Liban après l'annonce par Israël du contrôle total des hauteurs de Al-Itaher.
4: Oui, et le site d'information du Maariv rappelle que le Premier ministre a donc annoncé effectivement hier la prise de contrôle intégrale de cette région, l'élimination de très nombreux terroristes. Le site affirme qu'au sein du Hezbollah, on redoute quelle sera la prochaine zone que Tsahal nettoiera, entre guillemets.
1: Bien évidemment, ce matin, c'est la campagne électorale aussi, Daniel, qui domine l'actualité avec de nombreux titres et beaucoup de commentaires en Israël.
4: Oui, le Israël Hayom nous présente ce matin un nouveau sondage qui fait état d'un changement, un léger changement de tendance, on va dire, en faveur du bloc de l'actuelle coalition, le bloc de droite orthodoxe religieux. Et si les élections avaient lieu aujourd'hui, eh bien ce bloc de droite orthodoxe totaliserait 53 députés contre 55 seulement pour le bloc Azenkot et 12 au parti arabe israélien. Il s'agit de l'écart le plus faible entre les deux blocs enregistré depuis de nombreux mois. Selon le Israël Hayom, ce changement est ou serait la conséquence des unions techniques qui sont en train de se former entre les différents petits partis de la loi droite israélienne afin que celle-ci ne perde pas la moindre voix.
1: Le Makor Rishon, lui, a choisi de citer en manchette de son édition d'aujourd'hui le Rav Igal Livinstein, le directeur de la Mérina préparatoire d'Eli.
4: Oui, le Makor Rishon annonce que le Rav Levinstein a lancé un appel à Ofer Binter afin qu'il se rallie à d'autres formations de droite, justement donc pour ne pas faire perdre la moindre voix à l'actuelle coalition gouvernementale. Ofer Binter est l'un des plus célèbres anciens élèves de cette Mérina d'Eli, qui elle-même est considérée comme l'une des plus prestigieuses des années préparatoires en Israël. Nous sommes dans une époque historique et nous devons faire montre de totale responsabilité, a dit le Rav Levinstein. La question est de savoir si l'État d'Israël poursuit sa route vers le succès ou bien si tout risque de s'affaisser.
1: On s'intéresse à ce qu'écrivent les éditorialistes du Israël Hayom dans leurs commentaires également.
4: Oui, effectivement, Amit Segal explique ce matin que le sort de ces élections sera en partie scellé dès mardi prochain avec la clôture du dépôt des listes électorales. On saura alors si la droite est parvenue à faire justement le maximum de fusion entre les micro-partis afin qu'il n'y ait pas de perte de voix. Avril Gilad, lui, pour sa part, émet l'espoir d'un effritement des deux blocs politiques actuels et de l'arrêt des boycotts d'une formation par une autre. Chérit Cohen-Avitan, elle, constate que la présence du parti d'Ofer Winter complique la carte électorale et éloigne l'option d'une formation d'un gouvernement ou d'une coalition sioniste, c'est-à-dire sans les partis arabes d'un côté et sans les orthodoxes de l'autre. Enfin, Moshe Klugart explique que Benjamin Netanyahu fait campagne comme s'il était actuellement dans l'opposition et pas au pouvoir. Et selon lui, la preuve la plus flagrante a été avancée lors de l'interview de Sarah Netanyahu sur la chaîne 14.
1: Et puis, ce matin, en perspective des élections, le Yediot Aharonot se penche sur la mouvance sioniste religieuse.
4: Oui, qu'il faut distinguer du parti sioniste religieux de Bezalel Smotrich. Le journal se demande en première page qui est la figure de proue qui porte la kippa crochetée dans ce mouvement et qui est aujourd'hui totalement déconnecté. Amir Ettinger, qui s'est penché sur ce dossier, qui est un des experts de cette mouvement sioniste religieuse, explique dans son article, ils sont croyants, ils sont déçus et ils sont hésitants. Un sondage de Yediot révèle en effet que la majorité des membres qui s'identifient comme étant sionistes religieux je vote en faveur de Smotrich, de Benjamin Netanyahu et de Itamar Ben-Gvir. Et parmi les déçus de la droite au sein du mouvement sioniste religieux, eh bien, il y en a qui hésitent actuellement entre Gadi Eisenkot et le tandem Troper-Endel. Et puis, il y en a encore qui restent fidèles également à Naftali Bennett. Seulement 6% voteront en faveur du nouveau parti de Ofer Winter. Et Amir Ettinger explique que le dossier le plus brûlant actuellement dans le sionisme religieux, qui a tant donné durant cette guerre, c'est l'enrôlement des élèves.
1: Et puis on revient au Makor Rishon qui publie les résultats d'une enquête sur la société israélienne à la veille de Rosh Hashanah.
4: Oui, cette enquête fournit des résultats que l'on pourrait qualifier de paradoxaux. D'un côté, la population israélienne devient de plus en plus traditionnaliste, mais de l'autre, elle est aussi plus permissive à propos en particulier du respect du Shabbat. Ainsi, l'enquête permet d'établir qu'en 2015, 20% seulement des centres commerciaux israéliens étaient ouverts le Shabbat, alors qu'ils sont aujourd'hui 26% de ces centres commerciaux. Par contre, entre 2024 et 2026, on a noté une baisse de 65 à 60% du nombre d'Israéliens qui fréquentent cafés et restaurants durant le Shabbat.
1: Et puis en quelques secondes, Daniel, la manchette du Yediot est consacrée ce matin aux batailles du Shabbat justement.
4: Oui, il s'agit en particulier des manifestations musclées du Shabbat au centre de Jérusalem entre ultra-orthodoxes et laïcs qui voulaient pouvoir s'attabler, ces laïcs, pendant le Shabbat dans le café Bassista qui est au cœur de Jérusalem et au cœur du débat social. Le Yediot parle aussi de ces mêmes batailles plus ou moins rangées dans la ville de Bnei Brak entre l'immense majorité orthodoxe et une infime minorité laïque et autres villes de friction en Israël. Ça fait où des manifestants ultra-orthodoxes sont dépêchés pour protester contre les transports en commun qui fonctionnent dans cette ville considérée comme sainte.
1: Merci Daniel, à demain sur Radio J.
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0: vous sur Radio J. Dans quelques instants, l'invité de la rédaction, on va rejoindre, je l'espère, le grand rabbin de France, Raïm Korsia. Mais d'abord, c'est le retour de la grande, la belle, la magnifique, la incroyable Myriam Barouk.
1: La grande, la belle, la magnifique. Je vous ai vraiment manqué, Ilana, ouais, pour dire des choses pareilles.
0: Et vous allez mettre correctement votre micro à sa place. Regardez, on a mis des petits autocollants. Ah, vous l'avez pas, vous, de votre côté?
1: Mais si.
0: Ah,
1: mais...
0: ah bah voilà, vous l'avez.
1: Mais mon corps le cache.
0: On commence la rentrée avec, avec de bonnes résolutions. Comment ça va, Myriam?
1: Ça va, et vous-même?
0: Ça va. J'avais qu'une hâte, c'était de chanter avec vous.
1: Et vous savez que j'ai presque oublié qu'on allait chanter ce matin.
0: Oh là là. Ah non, Greg n'a pas oublié, moi non plus.
1: Greg, Raphaël, autour de la table, vous connaissez le jingle?
0: Bien
1: sûr. Je vous laisse le chanter.
0: Allez, 3, 4.
2: Le billet de Shabbat.
1: Pas mal. Allez, c'est parti. Alors, ce matin, on va parler ésotérisme, des vacances, de mes filles et tout ça. Sans aucune transition. Alors cet été, j'ai lu le livre d'une médium qui expliquait que les vrais médiums ne devraient pas gagner d'argent avec leurs dons. J'ai retourné le bouquin, son livre coûtait 19,99€. Allez, on s'est fait cambrioler cet été. Alors, ça n'a pas l'air amusant comme ça, mais je vous promets qu'on va en rire tous ensemble. On s'est fait cambrioler, mais c'est tellement le bordel chez nous qu'on s'en est rendu compte au bout de 2 jours. Le pire, c'est qu'il y a eu plusieurs cambriolages la même nuit dans notre village. Et nous, on s'est dit, ah là là, les pauvres, il n'y a pas de chance. Non, nous, rien à voir, on a égaré des trucs, mais on s'est pas fait cambrioler. J'ai dit à mon mari, j'ai dit, mais ça peut pas nous arriver à nous, parce que nous, on n'a pas une baraque de ouf, on n'a pas un portail de 4 mètres de hauteur, pas de caméra de surveillance, pas d'alarme. C'est ce genre de maison qui attire les voleurs. Nous, on laisse notre maison ouverte. Ça se voit qu'il n'y a rien à voler. Moi, j'ai toujours dit, la seule chose qui coûte cher chez moi, c'est ma porte d'entrée. J'ai pas envie qu'on me la casse. Eh bah oui, bah du coup, il n'y a pas eu effraction. Du coup, l'assurance veut pas nous rembourser. Allez. Moi, tu sais, j'ai l'impression d'être cette femme qui a traversé l'Europe de l'Est en stop pour prouver que l'homme est bon et qu'il ne lui arrivera rien. Elle a été assassinée au bout de 24 heures. Et moi, je me suis dit, mais non, mais on est dans un village en pleine nature. Les seuls méchants ici, c'est les renards. Nous, c'est des voleurs de poules qu'on a, tu vois. En plus, c'était un très mauvais voleur, le nôtre. Déjà, il a pas pris les paires de boutargues qui étaient en évidence. Mais quel abruti. Il sait combien ça coûte ou pas? Et puis, il a pris, tout ce que je vous dis vrai, il a pris les clés de notre voiture, mais sans prendre la voiture. Ça veut dire que le ou les voleurs sont rentrés, ils ont pris la clé de la voiture et au moment où ils ont vu ma voiture, ils ont fait la clé a plus de valeur. J'ai été voir ma voiture, je lui ai dit, c'est pas toi le problème, t'as rien fait de mal, d'accord? T'es pas moche, t'es différente. Donc, nous, forcément, on n'a pas pensé cambriolage, on s'est dit, on a perdu les clés, ok? Du coup, on a cherché partout pendant des heures, on a même éventré nos poubelles, on s'est dit, c'est sûr, on a dû les jeter sans faire gaffe. On est du genre à faire ça, nous, mes filles, elles jettent la petite cuillère en même temps que le yaourt. On n'a plus de petite cuillère à la maison. J'ai racheté il n'y a pas longtemps le pack entier. La dame, elle m'a dit, mais ça va avec les couteaux et les fourchettes, ça va avec. J'ai dit, non, mange que du liquide, donne les cuillères.
0: Bon, ils vous ont pris autre chose ou pas?
1: Oui, on venait d'acheter une tablette pour les filles pour les 8 heures de voiture. D'habitude, on fait des jeux dans la voiture, nous, la forme des nuages. On crie quand on voit une voiture rouge. On fait même un peu de maths. Les filles, si la limitation de vitesse est de 130 km/h, mais que papa est en train de rouler à 143, de combien papa devrait ralentir pour ne pas perdre les 2 points qui lui restent? On joue aussi à qui je suis. Qui je suis? Je suis un légume vert, un haricot, bravo. Alors c'est marrant, mais pas longtemps. Quand on a 3 heures de voiture, jusqu'à 2000, c'est bien. Mais là, 8 heures de voiture, là, j'avais besoin de renfort. Alors, on a porté plainte, mais les flics nous ont dit, mais vous avez vraiment mis plus de 24 heures avant de vous rendre compte que vous avez été visité. Et vraiment, ça a été le mot. On n'a pas été cambriolé, on a été visité. Ils sont venus, ils ont limite mis un mot rangé. C'est vraiment le bordel, on ne sait pas où chercher, tout est enfoui, c'est n'importe quoi. La prochaine fois, je devrais mettre un verre de lait et des cookies à côté de la cheminée, tu sais, comme pour le Père Noël. Et finalement, on a su qu'on avait été cambriolé au bout de 2 jours, au moment où mon mari me dit, oh non, il n'y a plus la PS5. Je lui dis, quoi, on a une PS5, nous? Il m'a dit, non, mais mon cousin, oui, il me l'a prêté. Je lui dis, bah du coup, ton cousin n'a plus de PS5. Et pour finir cette chronique de la rentrée, je suis obligée de vous partager 2 mots d'enfant. Évidemment, vous avez l'habitude de ça maintenant, Ilana. La première, c'est celle de ma fille Rachel. Rachel, je ne coupe pas. Elle avait mal aux pieds cet été. J'ai regardé, je lui dis, ah bah oui, t'as une ampoule, ça fait mal. Elle m'a dit, c'est quoi une ampoule? Je lui dis, bah c'est ça. Elle m'a dit, non, ça fait trop mal et c'est trop gros. C'est pas une ampoule, c'est un lampadaire. Un génie de l'humour, cet enfant. Et ma grande, ma belle Evie, m'a dit en vacances, quand la dame lui a servi un énorme beignet au Nutella, elle m'a dit, oh, le beau diabète. Voilà. Allez, Shabbat Shalom tout le monde.
0: Merci beaucoup, Myriam Barouk, les beignets de l'été. Ça, c'est vraiment voilà, mon banger de l'été, comme on
1: évidemment.
0: Dit.
1: Évidemment.
0: J'adore ça.
1: Vous avez pensé au diabète, vous aussi?
0: Non, pas du encore. Tout. Je n'ai pensé qu'à manger, Myriam. Merci à vous. Et on vous retrouve donc tous les vendredis sur Radio J. Alors pour
1: tout
0: cette nouvelle saison.
1: Tout à fait. Au Tel Aviv du Rire cette semaine. Je pars dimanche en Israël, à Tel Aviv, Tel Aviv dimanche soir. Ashdod le 8, si je dis pas de bêtises. Ouais. Non, le 7, lundi 7. Et mercredi 9 à Nathania. Moi, je sais. Ah, et je vais à Jérusalem, mais ça, c'est que pour une visite. On joue à Jérusalem.
0: Très bien. Bon, si vous croisez en tout cas une blonde qui vous semble un peu suspecte,
1: c'est moi.
0: C'est Myriam Barouk.
1: Avec un rire qui ressemble à une alarme.
0: Voilà.
1: C'est moi.
0: Absolument. Merci à vous et à la semaine prochaine.
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0: À quelques jours de Rosh Hashanah, les Juifs de France abordent cette nouvelle année dans un contexte particulièrement tendu. Antisémitisme, sécurité, tensions autour d'Israël et affrontements politiques. Et pour en parler, il est avec nous en direct, le grand rabbin de France, Raïm Korsia. Bonjour monsieur le grand rabbin.
4: Bonjour.
0: Merci d'avoir accepté notre invitation. Je sais que c'est compliqué pour vous à la synagogue le matin, mais c'est important de revenir sur tous ces sujets d'actualité de ces derniers jours. On va commencer peut-être par celui qui a fait le plus parler, oui. Peut-être le Rassemblement National.
4: C'est jamais compliqué.
0: Ouais.
4: Vous savez que c'est jamais compliqué la synagogue. C'est même plutôt un bonheur.
0: Ouais.
4: Et puis en plus ce matin c'était un peu particulier parce que nous avons les sirot, on se lève tôt.
0: Ouais.
4: Et ce matin c'était l'anniversaire du décès du grand rabbin Sitruk.
0: Oui.
4: Avec cette façon de penser à cette manière qui était absolument la sienne, d'être toujours debout et de toujours assumer, de regarder le monde dans les yeux, avec espérance et confiance. Donc, de quoi nous dire que c'est jamais compliqué de faire l'office, et que tous les aléas du monde ne font en fait que nous préparer à ce temps de Rosh Hashanah.
0: Alors Rosh Hashanah, tout va bien et merci d'être là, merci de nous rappeler évidemment cela. On va parler de Rosh Hashanah mais on va commencer par l'actualité. Vous l'avez vu, Raïm, le Rassemblement National qui veut désormais interdire, en tout cas c'est une de ses propositions s'il venait à être élu, le port du voile islamique dans l'espace public avec des amendes à la clé. Comment vous avez jugé cette mesure en tant que grand rabbin? Quel a été votre regard sur ça?
4: Il faut savoir que c'est une mesure qui est annoncée depuis longtemps et qui n'aura aucune chance d'être réalisée. Tout simplement parce que ça contrevient au principe absolu de laïcité et que ne soyons pas dupes du fait qu'on peut penser ce qu'on veut du voile, du foulard, enfin bref, tout dépend de la taille du voile, etc. Parce qu'il y a des lois en France qui interdisent un voile intégral, par exemple. Donc moi, j'attendrai déjà que ces lois soient appliquées. Mais n'oubliez jamais que s'il y a une loi qui interdit un signe religieux, il y en aura un autre, la même, parallèle, qui interdira la kippa, par exemple.
0: Mmh.
4: Qu'est-ce qu'on dira si on interdit la kippa? Vous allez me dire, mais il n'y a aucun rapport entre une kippa et un voile. Peut-être, dans les faits, évidemment que non. Mais dans la réalité de la perception par la société, aucune loi ne pourra être faite que pour le voile. Il y aura aussi, comme pour la loi de 2004, par exemple, il y avait le voile interdit à l'école, la kippa et les grandes croix. Comme j'ai jamais vu de grande croix avec un gyro par-dessus pour les étudiants, pour les élèves catholiques, j'ai jamais vu une croix, une kippa avec multicolore, avec des facettes et des boules de facettes dessus. Donc en fait, c'était juste une forme d'allié ou en tout cas dégâts collatéraux, pour ça comme ça, pour viser le voile. Et c'était une bonne chose que de protéger la sphère de l'école. Et c'est même pas un principe de laïcité, c'est la neutralité de l'école, c'est différent.
0: Donc
4: n'oublions pas que tout ce qui sera fait contre les uns sera fait contre tous. Et moi, je veux être extraordinairement prudent sur cette question.
0: Alors justement, aujourd'hui, les Juifs de France sont questionnés. On parle beaucoup de ce duel peut-être prochain entre le Rassemblement National et la France Insoumise avec un RN.
4: Non, pourquoi parler de catastrophes qui n'arriveront pas? Il faut se battre pour que les valeurs de démocratie, les valeurs qui sont les nôtres. Moi, je n'ai jamais voulu imposer une pensée politique ni à la communauté juive, ni à qui que ce soit. Donc, plutôt que de dire « c'est déjà fait », je vous signale qu'en 94, c'était déjà fait avec Balladur, et ça n'a pas été Balladur. Qu'en 2002, ça a été déjà fait avec Jospin, et ça n'a pas été Jospin, et je pourrais vous en donner des dizaines comme ça.
0: Mmh.
4: Des gens qui étaient quasiment et déjà élus en train de faire leurs équipes, et qui n'ont pas été élus finalement. Les Français ont une capacité à choisir, à pondérer les choses, à ne pas rentrer dans les scénarios catastrophes, qui sont annoncées par les armes autres,
0: vous n'avez
4: amusé tout le monde de plonger déjà dans une catastrophe.
0: Mais vous n'avez pas le sentiment que les Français sont de plus en plus radicaux dans leurs idées, dans leur manière de voir les choses?
4: Mais là, vous avez absolument raison. Il y a une hyperpolarisation de la société qui fait que si on n'est pas outrancier, on a l'impression de ne pas être entendu. Les candidats qui ne pilotent qu'au sondage se disent exactement la même chose. Et donc, on n'a plus des gens qui nous parlent de la complexité des choses, la complexité du monde, la complexité de la vie. On n'a plus une forme d'équilibre sur voilà ce qu'on peut faire, voilà ce qu'on pourrait changer. Oui, on sent tous, confusément, qu'il ne faudrait pas juste améliorer aux marges les choses, il faudrait changer les choses. Mais les changer sur le principe des valeurs qui sont celles de la France et de la République, et pas les changer pour ressembler à tel ou tel pays qui n'a jamais marché. Que je sache, ni l'extrême droite, ni l'extrême gauche dans le monde n'ont donné des résultats corrects.
0: L'antisémitisme, malheureusement, est en hausse constante dans notre pays et certains sont déçus aujourd'hui par les partis républicains, par celui d'Emmanuel Macron qui, depuis le 7 octobre, a pris des positions controversées, a reconnu cet État palestinien de manière unilatérale, a refusé de participer aussi à une manifestation contre l'antisémitisme. Est-ce que vous...
4: Non, juste, je suis d'accord que vous disiez ça. Honnêtement, je ne suis pas là pour vous empêcher de penser comme vous l'entendez.
0: Mais si vous faites... C'est pas moi qui le dis, ce sont certains juifs de la communauté.
4: Beaucoup, pas certains, beaucoup, mais et même l'immense majorité. Mais il faut être honnête et dire aussi que nous sommes en France le seul pays au monde, y compris Israël, à avoir fait une cérémonie d'hommage national aux victimes du 7 octobre. Aucun pays au monde n'a fait ce que nous en France avons fait aux Invalides. Je suis allé chercher les familles des victimes, c'était bouleversant d'échanger avec ces familles, de les porter littéralement et de sentir que toute la nation, parce que les Invalides, c'est toute la nation, portait cette souffrance comme non pas une souffrance qui a frappé les Israéliens ou le peuple juif, qui a frappé l'humanité. Parce que c'est ça, le danger, si vous voulez, c'est de dire, c'est exactement le même danger, de dimanche aura lieu la journée de mémoire des victimes de la Shoah, le danger c'est de dire la Shoah ça concerne les Juifs. Non, ça concerne l'humanité. Et si on n'arrive pas à faire sentir à nos concitoyens non-juifs que la Shoah, ça concerne l'ensemble de l'humanité, que le 7 octobre, ça concerne l'ensemble de l'humanité, alors on a raté quelque chose. Et eux ont raté quelque chose. Rappelez-vous ces manifestations féministes qui ont exclu les femmes qui disaient que le sort qui avait été fait aux femmes à Gaza le 7 octobre avait été un drame pour l'humanité. Elles ont été exclues. C'était ça, c'était cette exclusion qui était peut-être plus atroce que tout, parce que c'est une façon de dire, vous pouvez manifester pour les femmes, mais pas pour les femmes juives. Donc moi, j'ai le sentiment qu'il faut absolument garder cette façon universelle de voir les choses. Donc, vous parlez de la lutte contre l'antisémitisme en France. Nous sommes l'un des pays avec la législation la plus stricte, la plus ferme. Nous sommes le seul pays au monde, par exemple, à avoir une loi contre le BDS. Le seul. Alors après, vous voyez, et là, c'est là que je sens que la communauté est un peu perturbée. C'est qu'il y a une loi magnifique et elle n'est pas tellement appliquée, en fait. On voit bien le signalement qu'on fait tous contre des mots scandaleux d'élus LFI ou d'autres.
0: Alors justement,
4: quelles sont les suites judiciaires?
0: Justement,
4: voilà la question à poser.
0: Sur la France insoumise, justement, est-ce que...
4: Pourquoi vous me faites parler que c'est sur la France insoumise et le Front National?
0: Non, parce que c'est vous qui avez...
4: Dans la vie.
0: Alors, on va pas parler de la France insoumise, on va parler de cet été qui a été difficile pour les artistes, pour les influenceurs juifs et israéliens. Vous l'avez vu, hein, Raïm, il y a eu Amir, il y a eu la DJ Barbara Beuth, il y a eu Johan Sfar, l'affaire Gisèle Journeau. Nombre d'entre eux ont été boycottés, parfois empêchés de se produire. Est-ce que ça, c'est quelque chose quand même qui vous inquiète? Est-ce qu'on assiste finalement à une forme de mise au ban des juifs dans certains milieux culturels en France aujourd'hui?
4: La réalité, vous avez raison dans cette formulation. Mais qu'est-ce que certains milieux culturels, une sous-culture, est-ce que on a ma problématique, si vous voulez, c'est que l'ensemble de ce monde, la culture, a des préjugés assez terrifiants contre Israël. C'est une réalité. Quand par exemple, je lisais un article dans, d'ailleurs c'est intelligent pour une fois dans Libé, un article qui disait, est-ce que chaque fois qu'on parle de l'Ukraine, il faut forcément que quelqu'un hurle génocide à Gaza? Comme s'il y avait une sorte de balancement. Vous voyez? Et c'est ça, c'est des réflexes pavloviens qui font hurler sans même voir les situations. Et que je sache, le 7 octobre, et depuis le 7 octobre, c'est la population israélienne qui a dû se cacher dans les abris. C'est les proches, les lointains, tous celles et ceux qui ont dû quitter leur maison pendant 6 mois dans le Nord, c'est toute cette souffrance qu'on cache. Et vous avez raison de parler de ces situations inacceptables faites aux artistes qui sont sommés, en fait, de dire, en gros, à mort Israël, vive la lutte armée, parce que c'est ça, c'est pas vive le peuple palestinien, ce que je pourrais concevoir. Mmh. C'est quasiment vive le Hamas qu'il faut hurler pour être agréé par certains milieux culturels. C'est insupportable. Je crois qu'il faut que la société dans son ensemble se reprenne, soit capable, encore une fois, d'expliquer les choses complexes.
0: Et
4: que notre monde accepte la complexité. J'ai pas l'impression.
0: Et malheureusement, il y a la jeunesse aussi qui est en première ligne sur les réseaux sociaux, avec TikTok, avec Instagram. On voit que aussi, ils sont dans une situation compliquée. Aujourd'hui, la jeunesse juive d'aujourd'hui, qu'est-ce que vous lui dites pour affronter, pour faire face à cette haine antisémite?
4: Alors, vous avez eu un mot formidable, affronter et faire face. Et la paracha qu'on va lire ce Shabbat, oui, je suis rabbin, il faut que je fasse, c'est dans le contrat, il faut que je parle de la paracha un minimum, mais on va dire, Atem Nitzavim Ayom Kulechem. Vous êtes tous debout, dressés, ensemble, Kulechem, aujourd'hui. C'est exactement ça. On doit être debout, malgré tout. Nous devons faire face, malgré tout. Nous devons être rassemblés, malgré tout. Avec nos différences, parce que nous avons des différences d'appréciation. Mais on doit être debout, faire face et savoir qu'à la fin, il y a toujours une façon de reconnaître les choses. Et regardez les pays arabes, par exemple, qui se sont mis en guerre pendant des années et des années avec Israël. Aujourd'hui, ils ont signé des accords, l'accord d'Abraham, et ça tient, ces accords tiennent, malgré tout. Et donc, il y en aura d'autres qui seront signés. Il faut maintenant qu'il y ait les accords d'Abraham du cœur et que nos propres concitoyens comprennent que on arrive toujours à construire quelque chose. On peut ne pas être d'accord sur telle ou telle interprétation de ce qui peut se passer ici ou là. Mais on arrivera toujours à construire un possible. Et moi, je suis persuadé que c'est ça l'enjeu des élections de 2027. C'est comment, dans nos différences, c'est notre spécialité française, séparer, bagarrer, mais dans nos différences, on arrivera à construire une espérance collective.
0: Un dernier mot, Chaïm, peut-être le plus personnel, si vous deviez formuler un seul vœu pour les Juifs de France, justement, en cette nouvelle année qui approche, ce Rosh Hashanah, qu'est-ce que vous diriez aux auditeurs, aux auditrices ce matin?
4: En fait, c'était un vœu qu'avait formulé le Rav Kook, qui était le premier grand rabbin d'Israël. Il avait dit que l'ancien soit renouvelé, et que tout ce qui était ancien soit renouvelé, qu'on retrouve le lien avec nos anciens, et que le nouveau soit sanctifié, et qu'on arrive avec ce qui va nous arriver, de faire de grandes et de belles choses. Voilà le souhait que je formule, et je sais que chacun peut l'intérioriser, parce que dans notre vie, je ne parle pas que de la vie collective, dans notre vie personnelle, il y a des choses qu'on aimerait tellement garder, la présence de nos anciens, on aimerait garder ça.
0: Merci.
4: Et on aimerait transmettre, voilà ce que je vous souhaite.
0: Merci beaucoup, monsieur le grand rabbin de France, Chaïm Korsia, merci d'avoir répondu à nos questions, et très bonne fête, Shana Tova.

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1: Bonjour à toutes et à tous, bon réveil et bienvenue sur RCJ en ce vendredi 4 septembre 2026, il est 8h.
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1: Au programme de cette édition, les craintes en Israël quant à des tensions qui pourraient s'accentuer dans le nord du pays avec le Hezbollah. On en parlera avec notre correspondante en Israël, Ava Merji, puis notre séquence consacrée aux élections israéliennes désormais tous les vendredis matin avec la journaliste Myriam Shermer. Et enfin, l'histoire juive du jour de Jérôme Attal. On fait tout de suite un tour d'horizon de l'actualité sur RCJ.
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3: Bonjour Elsa, bonjour à tous. Ce matin, des tirs ont été détectés en direction des forces de Tsahal opérant à l'est de la ligne jaune dans le nord de Gaza. Aucun blessé n'est à déplorer côté israélien. Tsahal a riposté en frappant la zone après ce qu'il considère être une violation flagrante de l'accord de cessez-le-feu. Au Liban, Tsahal a achevé le nettoyage des infrastructures souterraines du Hezbollah dans la crête d'Ali al-Taher et poursuit leur neutralisation. Les forces israéliennes ont pris le contrôle opérationnel de la zone, en surface comme sous terre, et ont neutralisé la menace terroriste. Certains ont été éliminés, d'autres ont fui. Plus de précisions dans un instant avec notre correspondante en Israël, Ava Merji. Le Premier ministre Benjamin Netanyahou estime que le régime de Téhéran est plus faible que jamais. On l'écoute.
4: Je suis convaincu de notre capacité à éliminer cette menace une bonne fois pour toutes, c'est-à-dire renverser ce régime. C'est la mission principale qui reste encore devant nous, mais elle est possible, c'est un objectif à notre portée.
3: Il s'exprimait à l'occasion de Rosh Hashanah avec le ministre de la Défense Israël Katz, le chef d'état-major Yael Zamir et les membres de l'état-major de Tsahal. À noter que selon les évaluations récentes des renseignements israéliens et américains, l'Iran n'aurait pour l'instant aucun intérêt clair à provoquer une nouvelle escalade avec Israël, conscient qu'une attaque directe pourrait entraîner un élargissement significatif du conflit régional. Eyal Zamir a appelé hier à élargir le vivier de soldats afin d'adapter l'armée à l'extension de ses missions et à l'évolution des menaces concernant la guerre. Après plus de 1000 jours avec plusieurs fronts ouverts, le chef d'état-major a affirmé qu'Israël avait profondément changé sa doctrine de sécurité. Je le cite, « Il n'y a plus d'ignorance ni de retenue, nous éliminons les menaces à l'avance ». Selon des sources israéliennes citées par I24, des hauts responsables de plusieurs pays arabes ont récemment engagé des discussions avec des membres de l'entourage de Gadi Eisenkot afin de se préparer à l'éventualité de son accession au poste de Premier ministre à l'issue des élections législatives du 27 octobre. Ces échanges visent notamment à cerner à l'avance les orientations politiques et stratégiques qu'il pourrait adopter s'il prenait la tête du gouvernement. Naftali Bennett a précisé sa position au sujet des discussions en cours entre l'Arabie Saoudite et les États-Unis. Je le cite, « Israël est totalement absent de la scène diplomatique. Dans le prochain gouvernement, nous empêcherons par une action diplomatique l'enrichissement d'uranium sur le sol saoudien qui pourrait entraîner une dangereuse course à l'armement nucléaire dans notre région. » Fin de citation. Pour rappel, Donald Trump conditionne cette perspective à une reconnaissance d'Israël par l'Arabie Saoudite et la signature des accords d'Abraham par Riyad. La Syrie a commencé à détruire du matériel lié à son ancien programme d'armes chimiques, a annoncé hier son représentant permanent à l'ONU devant le Conseil de sécurité, une démarche qualifiée de grand progrès et saluée par les États-Unis. Le président égyptien et le prince héritier saoudien Mohamed Ben Salman ont appelé à préserver l'ordre et la stabilité face à l'escalade entre l'Iran et plusieurs pays de la région. Lors d'un entretien téléphonique, les deux dirigeants ont également mis en garde contre les conséquences des tensions actuelles sur la sécurité énergétique et les chaînes d'approvisionnement tant au niveau régional que mondial. Parallèlement, le secrétaire au Trésor américain Scott Bessent a annoncé que l'Union européenne s'était officiellement jointe à la campagne d'isolement économique contre l'Iran. Les États-Unis se tiennent fermement aux côtés de leurs alliés pour veiller à ce que le régime meurtrier iranien ne puisse pas exploiter le système financier mondial. Nous ne nous arrêterons pas tant que toutes les dernières sources de survie économique n'auront pas été coupées, a précisé Scott Bessent. La Corée du Sud se prépare de son côté à envoyer des forces dans le détroit d'Ormuz. C'est ce qu'ont rapporté des médias locaux citant plusieurs sources militaires et gouvernementales. Pour rappel, Donald Trump avait déclaré en août qu'il réduirait la coopération militaire avec Séoul, en partie parce que celui-ci avait refusé d'aider Washington dans la guerre contre l'Iran. En Espagne, les actes antisémites ont augmenté de 14,5% en 2025 avec 221 incidents recensés au cours de l'année contre 193 en 2024. Ces chiffres figurent dans un nouveau rapport de la Fédération des communautés juives d'Espagne et du mouvement contre l'intolérance. Selon ces organisations, l'hostilité envers les juifs s'étend désormais aux espaces sociaux, éducatifs et culturels ainsi qu'à Internet. Insultes et discriminations sont devenues une réalité presque quotidienne. En France, Sébastien Lecornu a demandé hier au ministre des Comptes publics de procéder à des annulations et des gels de dépenses de l'État qui seront effectués dès maintenant pour financer les dépenses urgentes que la situation agricole nécessite. Selon l'entourage du Premier ministre, la ministre de l'Agriculture, Annie Genevard, devrait détailler le contenu des annonces de ce plan d'urgence dès aujourd'hui. Et enfin, les syndicats de police sont attendus ce jour par le ministre de l'Intérieur, Laurent Nunez, pour discuter du budget. Des échanges sont prévus sur les grilles salariales ainsi que sur les moyens mis à disposition de la police.
1: Merci beaucoup Victor Benchimol, 8h06 sur RCJ. Restez avec nous, on se retrouve dans un instant l'actualité israélienne avec notre correspondante sur place, Ava Merji.
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1: 8h07 sur RCJ, on prend la direction d'Israël pour retrouver notre correspondante sur place, Ava Merji. Ava, on vous retrouvera désormais tous les vendredis matin. Bonjour.
10: Bonjour Alza, Boker Tov.
1: Et on commence avec les craintes en Israël d'escalade dans le nord après le démantèlement du complexe du Hezbollah à Alitair.
10: Oui, Israël se prépare à l'éventualité d'un conflit renouvelé, possiblement limité dans le nord du pays, voire à plusieurs jours de combat, même si cette éventualité est jugée faible par les responsables sécuritaires. Ici, c'est ce qu'on peut lire dans les médias israéliens ce matin. Le canal des négociations entre le Liban et Israël aujourd'hui reste ouvert, et même si le Hezbollah fait pression sur son parrain iranien et essaye d'entraîner Téhéran dans un nouveau round de confrontation avec Israël. On a le sentiment que c'est ça qui se passe ici. Pour l'instant, la température reste plutôt stable. On parlait hier d'officiers des gardiens de la révolution iranienne qui se trouveraient aussi dans ce complexe d'Alitair dans le sud Liban, aux côtés des terroristes du Hezbollah qui en ont fait une forteresse. Ces allégations se sont assez rapidement dégonflées. Ni Reuters qui rapportait cette information de plusieurs sources, ni Israël n'ont vraiment confirmé cette information. Ce qui est sûr, c'est qu'en quelques jours, l'armée israélienne a neutralisé 20 ans d'efforts du Hezbollah pour menacer la vie des soldats et des civils israéliens via cette forteresse et ces tunnels construits sur le modèle des souterrains de Gaza, avec des centres de commandement, des armureries, des salles de générateurs, des douches, tout ce qu'il faut pour tenir plusieurs années, tout ça financé avec les fonds de la République islamique. Pas étonnant alors que le Hezbollah, qui cherche aujourd'hui à reconstituer ses forces, ait voulu la protéger et garder l'accès au site stratégique d'Al-Itaher. Tsahal prévoit de neutraliser complètement cette menace en procédant à la destruction du complexe, prévoit un redéploiement le long de la ligne de démarcation. Israël maintient bien sûr un niveau d'alerte élevé et un dialogue étroit avec les Américains. On se souvient de cette équation que Téhéran avait essayé de mettre en place il y a quelques mois quand Israël se préparait à frapper la banlieue sud de Beyrouth. Si vous touchez à Beyrouth, les habitants du nord d'Israël goûteront à nos missiles. Ça avait marché quelques temps. Il y avait cette crainte à chaque fois. Alors, est-ce qu'il faut se préparer cette fois ou c'est simplement une marque de prudence, comme souvent de la part d'Israël? Les prochains jours le diront.
1: Israël, par ailleurs, qui libère 5 détenus libanais et cherche parallèlement à obtenir la restitution des restes de dirigeants juifs libanais tués et enlevés dans les années 80 pendant la guerre civile, une vieille requête d'Israël, déjà quand l'actuel Premier ministre israélien Benjamin Netanyahu était ambassadeur à l'ONU. Comment se fait-il avec que cette question ressurgisse maintenant ?
10: Effectivement, ça a l'air d'un vieux dossier qu'on ressort des cartons, mais ça revient discrètement à chaque cycle de négociations entre Israël et le Liban à travers les années, tout comme la question des restes du pilote Ron Arad, capturé en 1986. Déjà, c'était en 2022, au moment des discussions pour la signature d'un accord maritime entre le Liban et Israël. Jérusalem avait remis sur la table le sujet des disparus de la communauté juive libanaise, autrefois florissante, jusqu'à ce que la guerre civile et des factions radicales qui ont précédé le Hezbollah fassent basculer la situation dans une spirale de violence infernale. Entre 81 et 86, une dizaine de personnalités de la communauté juive libanaise avaient été enlevées, pour certains exécutées. Parmi ces victimes, des médecins, des commerçants, des personnalités religieuses. C'est l'un des chapitres les plus sombres qui ont conduit à la disparition du judaïsme libanais. On était déjà passé d'environ 9000 juifs au Liban dans les années 60 à environ 200 en 1981. Alors c'est vrai, comme il l'a dit dans son communiqué hier, Benjamin Netanyahu s'est impliqué personnellement dans ces affaires quand il était ambassadeur d'Israël auprès des Nations Unies. Déjà, il avait adressé en 86 une lettre au secrétaire général de l'ONU en détaillant ces enlèvements, ces assassinats. C'est un sujet qui a refait surface ensuite dans les différents rounds de négociations. Mais c'est comme pour Ron Arad, concrètement, sur le terrain, ces restes sont difficiles à localiser après tant d'années. On se souvient de cette opération en mars de Tsahal qui avait été menée à Nabi Chitou au Liban pour retrouver les restes du pilote Ron Arad, mais qui avait rien donné. En ce qui concerne les dépouilles des leaders de la communauté juive libanais, c'est un peu pareil. C'est les efforts pour localiser ces restes se sont intensifiés ces derniers mois, nous dit-on. Israël et le Liban ont entrepris des recherches, mais ça n'a pas encore donné de résultats. Ce qui est sûr, c'est que la politique du côté des autorités israéliennes n'a pas changé. Israël ne laisse personne derrière.
1: Et par ailleurs, et pour finir, Hava, après plusieurs semaines de manifestations d'ultra-orthodoxes contre son ouverture le Shabbat, le café Bassimta à Jérusalem a annoncé qu'il n'ouvrirait pas ses portes ce samedi. Ça a réveillé ce débat brûlant en Israël, laïc contre religieux, qui va gagner la bataille du Shabbat.
10: Oui, cette fois, les orthodoxes ont gagné. Yair Golan, président du parti Les Démocrates, qu'on avait aperçu d'ailleurs dans les rangs des contre-manifestants, décidé à préserver l'ouverture de ce café le Shabbat, a dénoncé une victoire du terrorisme haredi. Je cite, c'est pas du café au lait qu'il prend le matin. Le café Bassimta, c'est un projet de l'organisation Jews for Jesus. Il a annoncé fermer ses portes le cœur lourd pour apaiser les tensions, et depuis, une flopée d'élus, de personnalités politiques ont volé à sa rescousse, l'érigeant en symbole d'un mode de vie laïque à défendre à tout prix face à l'influence grandissante des orthodoxes. C'est loin d'être la première fois que cette bataille du Shabbat s'invite dans une campagne électorale. On se souvient des parkings ouverts le Shabbat que le maire de Jérusalem, Ner Barkat, avait voulu mettre en place en 2008. Même type de réaction à l'époque. Fureur, bataille de plusieurs mois. Chaque cycle électoral, les partis religieux brandissent la menace de la violation du statu quo sur le Shabbat pour mobiliser leurs électeurs, et les partis laïcs s'en servent pour dénoncer une coercition religieuse et faire de même. Alors évidemment, aujourd'hui, on n'est pas étonné. Avigdor Lieberman a écrit sur X, ce n'est pas notre judaïsme, nous ne soumettrons pas aux déserteurs et nous ne permettrons pas de transformer l'État d'Israël en État de loi juive. On n'est pas surpris quand on voit que le lien est fait avec les manifestations contre l'enrôlement des étudiants de Yeshiva dans l'armée, qui est pour le coup devenu un vrai sujet de campagne entre les différents partis. Après le café Basimta à Jérusalem, la faction chassidique de Gour rappelle déjà à manifester ce Shabbat contre l'ouverture d'un autre magasin à Bnei Brak. Nouvelle semaine, nouvelle croisade, mais les laïcs n'ont pas dit leur dernier mot. Est-ce que le café Basimta restera finalement ouvert ce Shabbat? Déjà, on apprend que Merav Cohen du parti Yesh Atid et un membre du conseil municipal de Jérusalem tentent de convaincre l'un des responsables de l'organisation Jews for Jesus de continuer à garder le café ouvert le Shabbat. Affaire à suivre.
1: Merci beaucoup Ava Merji pour toutes ces précisions. On vous retrouve la semaine prochaine sur RCJ 8h15 et dans un instant notre séquence hebdomadaire consacrée aux élections israéliennes. C'est le 27 octobre prochain et ce sera cette première avec Myriam Shermer, journaliste. Dans un très court instant, restez avec nous.
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1: 8h17 sur RCJ, on inaugure en cette rentrée notre séquence hebdomadaire tous les vendredis matin, donc à 8h15, dédiée aux élections israéliennes qui auront lieu, on le rappelle, le 27 octobre prochain. Et cette première, c'est avec vous, Myriam Shermer, bonjour.
12: Bonjour, Boker Tov.
1: Vous êtes journaliste, vous avez écrit ce livre Knesset 2026, comprendre la politique israélienne. Vous en connaissez très bien tous les rouages. On va essayer d'entrer un peu plus en profondeur dans ce qui se joue dans cette campagne. Et tout d'abord, on est à quelques jours du dépôt des listes pour ces élections. Peut-être aussi nous rappeler tous ces enjeux de seuil d'éligibilité, de siège. On en parle tous les jours, mais c'est quand même assez complexe le système électoral israélien.
12: Oui, en fait, ça ressemble un peu au stade des primaires en France. D'accord? Tout ça, c'était une espèce de grande primaire. Et la semaine prochaine, le 7 et le 8, d'accord? Parce que ça se fait en deux jours. On a vraiment une espèce de cérémonie officielle où on se rend physiquement à la Knesset, à la commission des élections, et où on va déposer les listes. Ça veut dire notamment obtenir, vous savez, la lettre. Puisqu'en Israël, sur les bulletins, il y a des lettres pour savoir. Et ça a un rôle important parce que traditionnellement, il y a des lettres que les gens ne reconnaissent pas une fois qu'ils sont devant les urnes, etc. Donc bon, il y a toute une cérémonie. Mais concrètement, ce que ça veut dire, que c'est le dernier moment, la der des der, pour s'allier. Ça veut dire que les partis doivent présenter la liste finale qu'ils présenteront aux électeurs. Et après, on est la dernière ligne droite, les 6 semaines qui feront tout. Le seuil d'éligibilité, c'est quoi? C'est 3,25% des voix en Israël. C'est le minimum pour pouvoir entrer à la Knesset. On dit souvent que c'est 4 députés, d'accord? Mais en réalité, ce qu'on comprend pas, c'est que c'est beaucoup de voix. C'est presque 170 000 voix en réalité. Ça dépend du taux de participation, évidemment, mais cette année, on n'a pas eu d'élection depuis 4 ans. On a 700 000 nouveaux électeurs. les Israéliens, la démographie, tout va bien. D'accord? Donc, en fait, ça grandit beaucoup. Et pour entrer à la Knesset, il faut rassembler, bah, je sais pas, 3 arrondissements au moins, à Paris. Donc, c'est vraiment beaucoup. Et c'est ça, là, je pense, le grand enjeu. C'est-à-dire que, après le 7 octobre, on a beaucoup parlé du fait qu'on voulait un renouvellement politique, des nouveaux partis. Il y a plein de petits partis qui se sont présentés là. Plein. Mais dans les, et on voit que c'est presque 10% des voix, hein, dans les sondages. Mais ça passe pas le seuil. Donc toute la question, c'est est-ce qu'ils arrivent à se caser dans les grands partis? Est-ce qu'il y a des alliances de dernière minute qui organisent bien tout pour éviter qu'il y ait des voix bah, qui partent à la poubelle? Et c'est vraiment le grand moment où les deux blocs qui se font face vont s'organiser du mieux possible.
13: Ces alliances, justement, là, est-ce qu'il y en a eu beaucoup ces derniers jours et qu'est-ce qu'elles signifient politiquement?
12: Alors, on a Bezalel Smotrich, hein, donc le sionisme religieux, qui s'est allié à Moshe Feiglin, qui est quelqu'un qui se présente de façon sempiternelle un peu, mais qui, par exemple, en 2019, n'avait pas passé le seuil et donc avait fait perdre des voix à la droite. C'est-à-dire que Netanyahou répète sur tous les tons que ça ressemble à 92, c'est-à-dire que c'était une élection à l'époque où les partis de droite s'étaient dispersés en plein petits partis et finalement avaient perdu beaucoup de voix et n'était pas passé. En fait, le gouvernement Rabin avait été formé à ce moment-là. Donc c'est le moment où en fait, bon, Netanyahou traditionnellement il fait sa campagne, on appelle ça Gewalt en yiddish, c'est-à-dire au secours, c'est le moment où il galvanise ses troupes, ça fait partie de la campagne. Mais c'est une réalité où je vous dis, en fait, ça fait des mois et des mois que c'est l'impasse dans les sondages, d'accord? Aucun bloc n'arrive à avoir une majorité claire. Et dans ce cas-là, c'est soit on va à un gouvernement d'union, soit on retourne à des élections, d'accord? Mais l'un dans l'autre, ça s'annonce pas très bien pour aucun des partis. Donc là, c'est vraiment le moment de faire en sorte que tout le monde s'allie. Donc il a réussi à faire Smotrich-Feiglin. Maintenant, le prochain, c'est Ofer Winter, donc le fameux, vous allez me poser une question, j'imagine, sur lui, qui vient et qui a annoncé la semaine dernière, et qui pourrait faire perdre des voix encore une fois à la droite. Est-ce que oui ou non, il va s'allier avec d'autres partis?
13: Peut-être sur cette question du gouvernement d'union, ça irait d'où à où? Ça veut dire quoi, union nationale en Israël? Est-ce que c'est institutionnalisé? Est-ce qu'il y a eu des précédents dans l'histoire qui pourraient là se ressembler à ce qui se passe aujourd'hui?
12: Oui, alors d'une part, oui, que ce soit en 67, pendant la guerre des six jours, jusque dans les années 80, où on avait instauré la fameuse rotation avec deux premiers ministres, jusque dans les années 2020, hein, puisque Netanyahou et Gantz ont fait des gouvernements de rotation. Donc oui, ça existe dans la tradition politique israélienne. Est-ce que ça marche très bien? Non, mais bon, la politique israélienne est instable de nature, donc à la limite, ça on a l'habitude. Et là, la question, c'est qui voudrait siéger avec Netanyahou? Est-ce que oui ou non, Eisenkot serait prêt à franchir le pas, en sachant qu'Eisenkot, c'est l'héritier de Benny Gantz, d'accord, donc qui sont deux généraux, etc., des anciens chefs d'état-major. Et Benny Gantz, lui, s'est fait avoir par Netanyahou, c'est-à-dire que Netanyahou n'a pas respecté la rotation qui devait avoir lieu en 2020. Donc toute la question, c'est est-ce qu'on ferait de nouveau confiance à Netanyahou, oui ou non? À quel prix? Est-ce que donc une union nationale, ce serait ce qu'on appelle aujourd'hui tous les partis sionistes, d'accord? En sachant que anti-sionistes, ça peut être les partis arabes israéliens et ça peut être aussi les partis orthodoxes qui refusent l'enrôlement, etc. Sa définition est plutôt souple. Mais donc ça voudrait dire une espèce d'union assez large comme ça. Le peuple le voudrait. Est-ce que, enfin, là aussi, ça dépend à qui vous demandez et ça dépend, est-ce qu'on laisse tomber la réforme judiciaire, par exemple, qui est un très grand sujet de ce mandat? C'est complexe. Mais disons que si ce serait fait, ce serait le sujet principal, c'est la confiance entre un Eisenkot et un Netanyahou. Et dans quel terme exactement on ferait cette union? On a des rumeurs persistantes qui veulent que Netanyahou remplacerait Herzog à la présidence. Début 2028, Herzog finit son mandat de présidence, c'est un mandat de 7 ans. Ça permettrait une fin de carrière très digne pour Netanyahou, d'accord? Faire ce qu'il aime faire, être sur la scène internationale, etc. Mais alors, qu'est-ce qu'on fait jusque début 2028? Éventuellement une rotation, c'est à définir.
13: Vous évoquiez Ofer Winter, peut-être sur tous ces partis de droite, on a l'impression que c'est là que ça se multiplie, là où de l'autre côté, il y a une forme de stabilité, continuité à gauche?
12: Oui et non, parce que le fameux troisième bloc, on n'a pas encore parlé d'eux, mais c'est Benny Gantz, Chili Trooper et Yoaz Hendel, Gilad Erdan et Yuli Eldenchen, c'est des partis qui se définissent de centre-droit, d'accord? Et qui pourraient potentiellement aller avec un bloc ou l'autre. Faut rappeler que le bloc d'opposition aujourd'hui, il est constitué quand même d'un certain nombre de partis qui sont de droite en réalité. Avigdor Lieberman, c'est droite. Naftali Bennett, alors les gens vont vous dire toutes sortes de choses sur Naftali Bennett, mais lui se définit comme un homme de droite. En réalité, le seul homme qui est vraiment à gauche aujourd'hui, c'est Yair Golan. Et il obtient entre 8 et 10 mandats dans les sondages, c'est tout. Donc tout le reste est des nuances de centre-droit. Et toute la question, c'est ce fameux troisième bloc au milieu qui représente 10% des voix, ce qui est à la fois

0: Compliqué, hein, parce que ça tient vraiment à très peu de choses pour que ça passe ou ça casse. Alors, les partis arabes israéliens. D'un côté, on a la Liste arabe unie qui s'est reformée, d'accord, qui est constituée de trois formations différentes et qui a des sensibilités différentes. Vous avez les communistes d'un côté, vous avez les nationalistes de l'autre, Balad, Hadash, etc. Mais qui ont en commun le fait d'être anti-sioniste, de refuser de siéger dans des coalitions sionistes et d'avoir beaucoup de mal, de manière générale, à représenter quand même beaucoup la cause palestinienne plus que les préoccupations quotidiennes des Arabes israéliens dans l'État d'Israël, qui sont quand même 20% de la population. Et puis ensuite, on a Ra'am, et j'imagine que vous vouliez qu'on parle de ce parti-là, qui a siégé dans la coalition de Bennett Lapid, hein, donc qui n'a pas été au gouvernement, mais qui a fait partie de la coalition, qui est un parti qui est très compliqué à définir, parce que d'un côté, il est clairement islamiste, arabe, conservateur, qui a un conseil des sages comme Chasse, d'accord. On dit souvent que c'est le Chasse des Arabes, d'accord. C'est un parti musulman conservateur avec des liens avérés avec les frères musulmans, d'accord. Mais en même temps, Mansour Abbas, c'est un leader qui a beaucoup essayé de se démarquer, de se différencier, de proposer autre chose, de représenter les Arabes d'Israël, d'accord, et leurs préoccupations, et qui aujourd'hui marque un grand coup puisque il s'est allié Yoav Segalovitch, qui est l'ancien vice-ministre de l'intérieur, et donc il serait là pour s'occuper du taux d'homicide et de la criminalité, qui est un vrai fléau pour les Arabes israéliens. Donc c'est très particulier comme parti. Ça pourrait éventuellement permettre à Eisenkot de les incorporer d'une certaine manière, mais ça reste encore une fois très fragile comme coalition.
1: Dernière question, Myriam Shermer, vous évoquez l'enjeu de la participation. Ça, est-ce que ça dépend? Il y a eu des chiffres sur si on est ultra-orthodoxe, si on est arabe israélien, comment ça se joue?
0: Oui, alors globalement, aujourd'hui, c'est un des défis de Netanyahou, c'est que les électeurs de droite, dans les enquêtes, on voit qu'ils ont moins envie aujourd'hui de sortir voter que les électeurs d'opposition. Et en particulier, on voit un grand mouvement à la fois à l'intérieur d'Israël et des gens qui viennent de l'étranger pour la première fois depuis 30-40 ans, qui vont faire le voyage, etc. Donc on voit une vraie mobilisation en face. Et les électeurs du Likoud en particulier, ce sont des électeurs qui sont très fidèles. Donc quand ils sont déçus, ils vont pas voter pour un autre parti, ils vont tout simplement ne pas voter. Et c'est la crainte de Netanyahou. Et c'est aussi pourquoi on voit qu'il n'hésite pas à recourir à la conspiration, le sentiment de victimisation, enfin les ressorts qui vont en réalité galvaniser éventuellement les troupes.
1: Merci beaucoup Myriam Shermer pour cette analyse. Je rappelle le titre de votre livre Knesset 2026, comprendre la politique israélienne. Et pour finir, cette édition revient sur une date marquante de l'histoire juive avec Jérôme Attal.
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3: Le 4 septembre 2012, s'éteint à Haïfa Avraham Avigdorov, à l'âge de 83 ans. Son nom est associé à l'un des actes de bravoure les plus marquants de la guerre d'indépendance d'Israël, au point de lui valoir la plus haute distinction militaire du pays. Avraham est né le 2 juillet 1929, dans le village de Mitzpah, en Palestine, sous mandat britannique. Il grandit dans un contexte de tensions croissantes entre communautés juives et musulmanes. Son père était membre de l'organisation de défense juive, la Shomer. Il a été tué lors de la révolte arabe de 1936, un événement qui a marqué profondément son enfance. Il suit ensuite des études agricoles à Mikvé Israël, à Holon, avant de s'engager en 1947 dans le Palmar, l'élite combattante de la Haganah. Mais son destin va basculer en mars 1948, durant la phase dite décisive du conflit précédant la création de l'État d'Israël. Le 18 mars, près de Kiryat Motzkin, il participe à une embuscade contre un convoi d'armes. Dans un moment critique, il attaque frontalement les positions ennemies et parvient à neutraliser deux mitrailleuses, renversant ainsi le cours de l'affrontement. L'explosion du véhicule qu'il a touché le blesse grièvement. Il est déclaré mort par un médecin, il est même transporté à la morgue avant de montrer des signes de vie. Il passera plus d'un an hospitalisé, souffrant de brûlures sévères et d'une mâchoire brisée. En juillet 1949, animé par un courage exceptionnel, il est officiellement reconnu et reçoit le titre de héros d'Israël, devenu plus tard la médaille de la vaillance, la plus haute récompense militaire du pays. Après sa convalescence, Avraham Avigdorov mena une vie civile discrète, travaillant pour le ministère de l'Agriculture. Mais son engagement ne s'arrête pas là. Après la guerre de Kippour en 1973, il rend visite aux familles endeuillées, aux soldats blessés, et incarne un message de résilience et d'espoir. Marié et père de trois enfants, Avraham Avigdorov laisse derrière lui l'image d'un homme dont la vie, marquée par la guerre et la souffrance, a témoigné d'un courage hors du commun et d'une volonté de vivre plus forte que la mort elle-même. Nous sommes

0: 4 septembre.
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3: Bonjour à tous, nous sommes le vendredi 4 septembre et voici votre journal d'information locale. La France a connu son été le plus chaud depuis le début des mesures en 1900, a annoncé hier la ministre de la Transition écologique. En Provence-Alpes-Côte d'Azur, la température moyenne a dépassé les normales de plus de 3 degrés entre juin et août. À Marseille, le thermomètre est monté à 40,6 degrés le 8 juillet. Météo France prévient que de tels étés pourraient devenir la norme avec le réchauffement climatique. Canicule, incendie, activités touristiques, contexte économique. Cet été a été marqué par une actualité particulièrement dense pour le territoire et ses entreprises. Jean-Christophe Amarantini, président de l'UPE 13 depuis 3 mois, évoque à Magali Barthès les enjeux de la rentrée avec l'élection présidentielle en ligne de mire.
4: L'ensemble des chefs d'entreprise, l'ensemble des adhérents, mais aussi les salariés sont tous extrêmement inquiets sur l'avenir court terme qui attend notre pays. On a un budget qu'on attend encore, on a des finances publiques qui sont catastrophiques. Nous, au niveau de notre Interpro, on est là aussi pour aider les chefs d'entreprise à être un petit peu plus optimistes. Nos partenaires de la Fédération des banques nous indiquent en permanence, là, depuis quelques mois, que l'ensemble des dossiers de financement bancaire sont en chute libre. Les entreprises n'osent pas se projeter à 3 ans, 4 ans, 5 ans. C'est une catastrophe pour l'emploi. Mais c'est aussi une catastrophe pour l'outil de production, puisqu'il faut forcément en permanence le rénover, investir, l'adapter, le développer aussi. Et donc là, sans financement, sans optimisme, malheureusement, c'est l'outil de production français qui est à l'arrêt.
3: La ville de Marseille mène une vingtaine d'enquêtes sur des signalements de violence dans le périscolaire. Des parents réclament une meilleure protection de leurs enfants. La mairie assure suspendre à titre conservatoire tout agent soupçonné de violence. Elle prépare un plan de lutte qui doit être présenté dans les prochains mois. Les familles peuvent signaler une situation inquiétante au 119, le numéro de l'enfance en danger. Et en parlant d'enfance, faciliter les signalements pour lutter contre le harcèlement scolaire. En visite hier à l'établissement Vitagliano à Marseille, Martine Vassal a rappelé un des dispositifs du département pour recueillir la parole des élèves et mieux repérer les situations de harcèlement. Écoutez la présidente du conseil départemental des Bouches-du-Rhône à notre micro.
5: Nous appelons la boîte à mots, alors mots MOTS ou MAUX, comme vous le souhaitez, qui permet, vous pouvez mettre à l'intérieur de cette boîte un petit mot, anonyme ou pas, et ça sera après étudié par la personne qui en est responsable, parce qu'il faut dire les choses, il ne faut pas les garder sur soi. Et nous, ce que nous avons fait, c'est qu'en plus, nous avons formé dans les collèges publics, donc nous mettons à disposition du personnel pour l'entretien, donc nous avons formé nos agents pour que justement, ils puissent déceler les problématiques de harcèlement et les faire remonter.
3: En santé, 18 cas humains de virus West Nile a été confirmé en PACA au 31 août. 9 personnes ont été hospitalisées. Ce virus est transmis par le moustique commun, surtout actif le soir et la nuit. Face à une circulation particulièrement intense cette année, les autorités recommandent de porter des vêtements couvrants et d'éliminer les eaux stagnantes. Elles appellent à consulter rapidement un médecin en cas de fièvre brutale. En football, malgré un mercato sans recrues, Jérôme Alonso n'exclut pas un podium pour l'OM cette saison. Dans les colonnes de nos confrères de la Provence, l'ancien gardien juge pourtant l'équipe moyen plus sur le papier. Marc Libra, lui, appelle les supporters à rester unis derrière le club, même en cas de mauvais résultats. L'ancien attaquant espère notamment voir des jeunes du centre de formation se révéler pour compenser le manque de renfort. La météo aujourd'hui, le soleil dominera le ciel. Côté température, il fait 21 degrés ce matin et jusqu'à 30 degrés cet après-midi sur notre belle cité phocéenne. Je vous donne rendez-vous à 13h avec l'invité de la rédaction de Laura Saint. Elle reçoit aujourd'hui Marie Benoliel, alias Marie Saint-Filtre. Une belle journée à tous, Shabbat Shalom et bonne écoute sur les ondes de Radio JM.
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0: Dans les années 50-60, les liens entre la culture israélienne et la culture française ont été à leur apogée et nombre d'écrivains et d'artistes israéliens se sont rendus en France et ont traduit ou adapté en hébreu des œuvres françaises, de la littérature classique et de la chanson populaire. Dans ce domaine, Yossi Banaï fait figure de précurseur. Après un séjour à Paris, Yossi Banaï devient l'un des promoteurs de la chanson française en Israël. En 1969, il produit un spectacle, « Il n'y a pas d'amour heureux », spectacle qui fut entièrement consacré aux chansons de Georges Brassens. Son disque « Yossi Banaï chante Brassens », sorti en 1974 et réédité en 1997, reprend certains des titres les plus connus de Brassens, parmi lesquels « Le gorille »,« La chanson pour l'Auvergnat » ou encore « Le parapluie ». Mais Brassens a été traduit et adapté par d'autres artistes et paroliers d'Israël, tels que Naomi Shemer, Dan Almagor ou Yaakov Shabtai. Il faut mentionner également Corinna Vital, qui a notamment interprété une version adaptée d'Au bois de mon cœur sous le titre Yesham Balev, ou encore Chava Alberstein. Cette dernière a aussi interprété la chanson Veyoyo Gam, adaptation israélienne de La ferme d'Hector de Georges Brassens. Cette chanson a connu un grand succès et a été reprise également par Yardena Arazi et Ofra Haza en 1979. Plus récemment, Shlomi Shaban a interprété une version israélienne de Trompe la mort, traduite par Uri Manor.
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0: tous et bienvenue sur Radio J en ce vendredi 4 septembre. Excellente matinée à vous, je suis ravie de vous accompagner jusqu'à 10h.
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0: Et le journal est présenté par Eva Soto. Eva, bonjour.
2: Bonjour Léa, bonjour à tous.
0: À la une de l'actualité, une tentative d'attaque au couteau ce matin à Jérusalem.
2: Un terroriste a voulu poignarder un policier et des civils portes de Damas. Il a été neutralisé par les forces de sécurité sur le front sud dans la bande de Gaza. Des terroristes ont tiré sur des soldats, pas de blessés. L'armée israélienne a riposté en frappant le secteur. Tsahal a dénoncé une violation du cessez-le-feu.
0: Et sur le front nord, il n'y a plus de tunnel du Hezbollah. Sous la crête d'Alitaer, près de la frontière israélienne.
2: Tsahal l'a démantelé. Les troupes de la 36e division ont repris le contrôle de la zone et éliminé les terroristes qui s'y trouvaient. Dans ce tunnel se trouvaient également des centres de commandement, des salles d'armes, des salles de générateurs et même des quartiers d'habitation. Par ailleurs, Israël a libéré 5 détenus libanais. Le but est de récupérer les dépouilles de juifs enlevés et assassinés par des organisations terroristes dans les années 80. Daniel Haïk.
3: Il s'agit de citoyens libanais arrêtés par les forces de Tsahal au cours des derniers mois au sud Liban. Selon les autorités israéliennes, ils

0: tour permettre à Israël de retrouver les dépouilles mortelles de plusieurs responsables de la communauté juive libanaise assassinés dans le courant des années 80 du siècle dernier, afin qu'elles puissent être rapatriées et enterrées en Israël.
1: C'était notre correspondant à Jérusalem, Daniel Haïk.
2: La mission centrale d'Israël, se débarrasser une fois pour toutes de la menace iranienne.
1: C'est ce qu'a dit Benjamin Netanyahou hier soir à la cérémonie des vœux de Rosh Hashanah aux membres de l'état-major de Tzahal. Le premier ministre israélien a décrit le régime islamique comme plus faible que jamais. Israël Katz a affirmé que toute attaque de l'Iran libérerait Tzahal de toute restriction et de son côté. Le chef d'état-major Eyal Zamir, lui, a appelé à élargir le vivier des soldats. Selon lui, Israël a changé sa doctrine de sécurité depuis les massacres antisémites du 7 octobre. Il n'y a plus ni ignorance ni retenue.
2: Et puis le conseil du vice-président américain aux Iraniens, arrêtez de vous comporter comme des fous.
1: J.D. Vance a répondu hier soir aux questions des journalistes à la Maison Blanche, interrogés sur la possibilité de la fin de la guerre contre l'Iran d'ici les élections de la mi-mandat. Il a affirmé, ça dépendra de la circulation dans le détroit d'Ormuz. Le détroit d'Ormuz où la Corée du Sud se préparerait à se déployer et à déployer des moyens militaires pour le sécuriser.
2: Actualité en France, avec la proposition du Rassemblement National d'interdire le voile islamique dans l'espace public, fait réagir.
1: Pour le grand rabbin de France, cette proposition contrevient au principe de la loi sur la laïcité et Chaim Korsia estime qu'il risque d'y avoir un effet sur les juifs. Le grand rabbin de France au micro d'Ilana Ferradian.
3: N'oubliez jamais que s'il y a une loi qui interdit un signe religieux, il y en aura un autre, la même, parallèle, qui interdira la kippa, par exemple. Mmh. Qu'est-ce qu'on dira si on interdit la kippa? Vous allez dire, mais il n'y a aucun rapport entre une kippa et un voile. Peut-être. Dans les faits, évidemment que non. Mais dans la réalité de la perception par la société, aucune loi ne pourra être faite que pour le voile. Il y aura aussi, comme pour la loi de 2004, par exemple, il y avait le voile interdit à l'école, la kippa et les grandes croix.
1: Le grand rabbin de France, Chaim Korsia, au micro d'Ilana Ferradian ce matin sur Radio J.
2: C'est un dossier hors norme de spoliation de biens à des juifs. Les descendants des propriétaires du bâtiment de l'ambassade de France en Irak assignent l'État en justice.
1: Ils réclament 21 millions d'euros à l'État français, ce qui correspond au loyer impayé et au préjudice moral subi. Les frères Ezra et Kedouri ont émigré au Canada dans les années 40, mais le bâtiment est resté dans leur patrimoine. Le loyer leur a même été versé jusqu'en 1974. Des lois ont privé les juifs ayant fui de leur bien et les sommes ont donc ensuite été réglées aux autorités irakiennes. Selon les avocats des familles, cette spoliation s'est faite avec la complicité du ministère français des Affaires étrangères.
2: La Chambre des représentants américaine a voté un projet pour bloquer le financement des universités qui boycottent Israël.
1: Le texte a été approuvé par 237 voix contre 169. 33 démocrates modérés se sont joints aux républicains. Le texte doit encore être voté au Sénat pour devenir une loi. Et hier, les fédérations juives américaines ont publié leurs dépenses de sécurité. Elles atteignent désormais plus $1 milliard par an, soit 225 000 en moyenne pour chaque lieu juif. Aux États-Unis, un record. Chaque dollar dépensé, c'est un dollar qui n'est pas investi dans l'éducation juive, déplore le directeur des fédérations juives américaines.
2: Et comme tous les matins, retour à Jérusalem où on retrouve notre correspondante Pascal Sunshine. À votre micro, Eva Soto.
1: Tzahal a annoncé hier soir la prise de la crête d'Ali Taher au sud Liban. C'était le principal point de contestation avec le Hezbollah ces derniers mois. Qu'est-ce que ça va changer face au Hezbollah et face à l'Iran, Pascal?
4: C'est évidemment la question qui se pose. Tzahal a donc annoncé hier soir avoir achevé sa prise de contrôle de la crête d'Ali Taher en surface et en sous-sol. Ali Taher, c'est ce site du Hezbollah, Edna Batillé, à une dizaine de kilomètres de la frontière israélienne, où se trouve notamment un bunker utilisé par la milice chiite co-iranienne depuis maintenant une vingtaine d'années comme centre névralgique et opérationnel pour attaquer Israël. C'est depuis Al-Itaher que le Hezbollah prévoyait de lancer son invasion de la Haute-Galilée. Lorsque le cessez-le-feu avait été proclamé à la mi-avril sur ordre de Donald Trump et réitéré 2 mois plus tard, la position était toujours tenue par le Hezbollah avec des dizaines de miliciens à l'intérieur du bunker, d'où il continuait à attaquer les forces de Tsahal déployées dans la zone de sécurité. Au fil des semaines, les terroristes étaient tués dans des accrochages, d'autres ont pris la fuite. Tsahal a donc confirmé avoir maintenant totalement occupé Al-Itaher et annoncé la démolition prochaine du bunker. À l'intérieur, les soldats israéliens ont découvert une véritable base souterraine avec des postes de commandement, des dortoirs, des générateurs électriques et des arsenaux d'armes qui devaient permettre au Hezbollah de tenir pendant des mois sans approvisionnement extérieur. Pas de preuve, en revanche, de présence de gardiens de la révolution iranienne, comme cela avait été évoqué. Hier, l'agence Reuters avait d'autre part révélé que le mois dernier, l'Iran avait averti les États-Unis que si Tsahal s'attaquait ou s'emparait du bunker d'Al-Itaher, il bombarderait Israël. L'action de Tsahal s'est déroulée progressivement, sans affrontement majeur, et l'armée israélienne a indiqué que le bunker serait prochainement démoli et qu'ensuite les forces de Tsahal allaient se déployer sur une nouvelle ligne de défense. Il va s'agir maintenant de voir quelles vont être les réactions du Hezbollah et de l'Iran. Dans le nouvel épisode qui oppose actuellement l'Iran et les États-Unis depuis 2 semaines, l'enjeu principal reste le détroit d'Hormuz et les frappes iraniennes se sont concentrées sur les bases américaines dans les pays du Golfe et en Jordanie. Jusqu'à présent, l'Iran n'a pas visé Israël, qui de son côté n'a pas bougé non plus. La période des fêtes du Nouvel An juif qui débute dans une semaine sont toujours

0: l'Iran à son aide dans une nouvelle confrontation avec Israël. L'annonce de la prise d'Al-Itaher pourrait être le prétexte qu'attendait le Hezbollah, même si dans les faits, le bunker n'était déjà plus une pièce maîtresse de son dispositif stratégique. Mais on a déjà vu, notamment au début du mois de juin, que l'Iran avait attaqué Israël sur des prétextes bien plus faibles. Et la configuration régionale a continué à évoluer au cours de l'été avec l'étau économique américain sur l'Iran. Mais en Israël, on va rester vigilant dans les jours qui viennent face au Hezbollah et face à l'Iran.
1: C'était notre correspondante à Jérusalem, Pascal Sunshine. Pascal, que vous retrouverez bien sûr cet après-midi sur Radio J dans le Grand Journal présenté par Steve Nadjar, le 14-15 de l'info.
2: Merci Eva. Et quant à vous, on vous donne rendez-vous dans une vingtaine de minutes à 9h30 précise pour le rappel des titres.
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2: Votre bulletin météo Paris, région parisienne. Et en ce vendredi, la chaleur revient. On a déjà pu le constater pour la journée d'hier. Eh bien, nous avons déjà 21 degrés ce matin et nous aurons 28, 29 degrés pour cet après-midi avec un grand et beau soleil. Quelques nuages pour la journée de demain, samedi. Les températures qui semblent chuter légèrement, mais qui vont reprendre de plus belle pour la journée de dimanche. On atteindra peut-être même les 30 degrés. Voilà donc pour cette fin de semaine et ce week-end qui s'annonce très chaud à Paris. Allez, nous partons en Israël avec à Tel Aviv déjà 28 degrés. Nous aurons 32, 33 degrés. Chaleur extrême, hein, vigilance jaune d'ailleurs sur Tel Aviv avec un beau soleil mais très peu de nuages. Et enfin, nous terminons

0: ça va monter pour cet après-midi jusqu'à 29 degrés. Des températures qui s'approchent de celles de Paris. Toujours un très beau soleil dans le ciel.
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0: Et c'est l'heure de la signature du vendredi avec le rabbin Jonas Jacquelin. Bonjour monsieur le rabbin.
2: Bonjour Léa.
0: Alors aujourd'hui, nous allons parler de ces deux parachiotes hein, pour cette semaine. Ce sont les deux dernières avant Rosh Hashanah, Nitzavim et Vayeler, dernier jour de Moïse. Ce sont des parachiotes qui abordent des thèmes particuliers, notamment Nitzavim avec l'alliance, le repentir, l'avertissement et puis la Teshuvah. Peut-être pourrions-nous ouvrir cette analyse sur la définition même, la compréhension du sens profond de la Teshuvah.
2: Le mot de Teshuvah, c'est un mot en hébreu qui peut se traduire de différentes manières. On trouve la racine de shuv, et aujourd'hui, quand on va employer ce terme, on pourra le faire par exemple en hébreu pour parler d'une réponse. Vous me posez une question, je vous donne une réponse, ma réponse est une teshuva. Mm-hmm. Mais on va parler de la teshuva d'une manière peut-être plus spirituelle aussi, quand il va s'agir d'un retour, le retour qui précède les fêtes de Rosh Hashanah puis de Kippour, veut dire un retour sur soi, quand on fait son examen de conscience, quand on fait une analyse de ce qu'ont été nos actes, nos pensées dans l'année qui vient de s'écouler. C'est un retour qui nous permet de nous améliorer, et c'est la raison pour laquelle quand on parle de Teshuvah, généralement ça va avoir deux termes: ce retour sur soi qui permet de s'améliorer, une sorte de repentir, on pourrait traduire, et également parfois quand on a vécu assez éloigné de la religion, quand on a vécu assez éloigné du judaïsme et qu'on revient vers plus de pratique, on revient vers plus de présence de la tradition dans sa vie, on va parler du fait de faire teshuvah, d'avoir ce retour. Et c'est vrai que ce sont des thèmes qui sont très présents à l'approche de ces fêtes, et on lit cette double paracha qui nous permet aussi de réfléchir à cela, et on pourrait entrer dans le détail de la paracha Nitzavim, de la paracha Vayeler, mais ne serait-ce qu'en s'arrêtant au nom de ces deux parachiotes, oui, on a quelque chose qui nous invite à réfléchir et qui nous place dans une perspective dans ce moment de l'année.
0: Alors,
2: dans la mesure où Nitzavim, qu'est-ce que ça veut dire? C'est par l'intermédiaire de Moïse, on dit aux enfants d'Israël, Atem Nitzavim Kulchem Ayom, c'est-à-dire vous tenez tous Nitzavim, vous tenez là présent aujourd'hui. Donc on a dans Nitzavim le fait de se tenir, oui, d'être positionné, j'allais dire presque d'une manière statique.
0: Oui.
2: On est là, on est statique. Et dans la deuxième paracha, dans Vayeler, c'est le fait d'aller dans l'air. Vous reconnaissez,
0: mais
2: quand
0: oui,
2: on a l'air lecha, etc. Le fait d'avancer, le fait d'aller. Donc, par définition, quelque chose qui va se trouver dans une dynamique, qui va se trouver dans un mouvement. Et donc, quand on est à l'approche de Rosh Hashanah, quand on est à l'approche de Kippour, d'un côté, on se tient. On a une identité qui est forte, on a le besoin de revenir vers soi, vers quelque chose de fixe, mais en même temps, quand on se tient pas juste pour être là, je dirais, pour le plaisir d'être là ou d'être là gratuitement, un peu comme en errant, un peu comme en étant posé comme un bel objet, mais qui finirait par prendre la poussière. Mais le fait de se tenir, ça doit toujours être le préalable à une dynamique, ça doit toujours être le préalable à un mouvement. Et c'est sûr que la teshuvah, ça peut pas juste être, tiens, bah, je regarde ce que j'ai fait et j'analyse, je me complais peut-être même de manière un peu narcissique dans ce qu'ont été mes faits et gestes. Mais au contraire, le préalable qu'est le fait de se tenir, de s'examiner, c'est pour pouvoir engager ce vayeler, cette dynamique, et le fait de pouvoir avancer, le fait de pouvoir avancer dans sa vie, le fait de pouvoir s'améliorer.
0: Alors, donc on a dans la traduction de ces deux parachiotes presque l'image de ce qui se passe. Le peuple est là, debout, dressé, il restera là, et puis Moïse partira. C'est cela que cela exprime, c'est l'histoire de ce qui va arriver que cela exprime.
2: Au niveau narratif, vous avez raison. On a quelque chose qui a à voir avec cela, et c'est le fait de grandir. C'est le fait de se dire, le peuple ici, il s'apprête à entrer dans une nouvelle étape de son existence. Et nous, au moment où on entre dans le moment de Rosh Hashanah, dans le moment de Kippour, on s'apprête à entrer dans une nouvelle étape de notre existence. Et le fait de se dire, la vie, ce sont pas des cercles, je dirais, qui viendraient se répéter. On n'est pas dans ce que les historiens des religions ont pu appeler le mythe de l'éternel retour, l'idée selon laquelle tout se répète. Et de passer une année à l'autre, on pourrait se dire, bah, tout se répète, et après tout, c'est quelque chose qui est conforme au cycle de la nature, les saisons qui se succèdent les unes aux autres, et le temps qui revient comme il est. Ici, on n'est pas dans quelque chose de cette nature-là, mais on est au contraire dans un temps saisonnier qui va peut-être se répéter, mais nous, on est dans une perspective, on est dans une échelle, on est dans un élément qui nous permet d'avancer étape après étape, et des étapes qui sont comme des degrés de responsabilité, des degrés de sagesse, des degrés de compréhension, de sensibilité par rapport au monde, par rapport à la vie, et donc toujours se dire le vaillélair, le mouvement, le fait d'avancer, c'est quelque chose de plus linéaire que cyclique, évidemment.
0: Et là, Moïse s'apprête tout de même à laisser son testament et les dernières recommandations. Et quand vous dites il y a quelque chose dans la dynamique, dans le mouvement, c'est un peu symbolisé aussi par l'échelle de Jacob, l'aller et le retour, c'est-à-dire ne pas oublier la spiritualité et l'importance et l'utilité pour la vie sur terre aussi. Est-ce qu'on pourrait imaginer que cette échelle de Jacob symbolise ce que Moïse laisse à ce peuple?
2: Vous avez peut-être raison.
0: Ça peut peut-être aller chercher loin.
2: C'est une chose qui peut s'envisager, mais au niveau qui est celui-là, je dirais, on a quelque chose qui est de l'ordre de la progression, de la maturité, et du fait que le peuple d'Israël, dans cette nouvelle étape, apprend, je dirais, d'une certaine manière, à se construire en dehors de ce qu'aurait été, non pas les fidélités passées, mais en s'émancipant d'une figure. Ce qui compte, c'est le message, ce qui compte, c'est l'objectif, et non pas nécessairement le fait d'être bloqué dans une génération. Et c'est, on sait, c'est une formule bien connue, on dit les cimetières sont peuplés de gens indispensables, et ici ça permet de se dire, plus qu'en une personne, ce qui compte, c'est la confiance dans le groupe, dans la collectivité, dans l'intelligence qui peut émerger de ceux qui sont réunis et qui font vivre quelque chose.
0: Tu choisiras la vie. Que peut-on dire des Slichot?
2: Alors, on entre effectivement, on est entré dans cette période. Les Slichot sont des Slicha en hébreu au singulier, c'est le pardon. Slichot sont des prières de pardon. Et ce qu'on peut dire sur elles, c'est le fait de montrer la préparation qui existe à ce moment de l'année. Et on peut pas entrer dans les jours de Teshuvah comme ça. Il y a différentes manières d'entrer dans l'eau. Il y a des gens qui sautent à l'eau d'un seul coup, et vous avez ceux qui vont faire pas à pas pour venir prendre la température. Je dirais ici, dans ce moment de réflexion, dans ce moment d'introspection, on va faire les choses progressivement. Et de la même manière que si vous apprêtez à faire un exercice physique, courir un marathon, ou je ne sais quoi, vous devez vous préparer, vous devez avoir un certain entraînement. Si vous voulez que votre journée de Kippour, si vous voulez que vos jours de Teshuvah, ils aient eu la possibilité d'être porteurs de sens, il faut s'être préparé d'une certaine manière à cela. Et les Slichot, c'est dans les temps qui précèdent la nouvelle année, la possibilité de se préparer par toute une série de prières, par une mise en condition spirituelle à une volonté véritablement de revenir sur ses erreurs, sur ses manquements, et de pouvoir les transformer non pas en des faiblesses, mais au contraire de faire de ces faiblesses, de ces fragilités, quelque chose qui nous renforce et quelque chose qui nous donne de la confiance pour l'année qui s'ouvre.
0: Merci monsieur le rabbin. Je rappelle que nous étions en compagnie du rabbin Jonas Jacquelin. Shabbat shalom à vous.
2: Shabbat shalom.
0: Bonne fête de Rosh Hashanah. On aura l'occasion de se revoir.
2: Juste... Si vous me réinvitez.
0: Absolument. À la semaine prochaine. Au revoir.
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0: Le chiffre des parachiotes cette semaine que nous allons choisir, c'est le 7. 7 ans dans Vaillélair. Moïse ordonne qu'à chaque cycle de 7 ans, pendant Soukhot, le peuple se réunisse pour entendre la lecture de la Torah. Et puis, le 7 symbolise aussi, dans la tradition juive, le cycle, l'accomplissement et le renouvellement. 7 jours de la création, 7 jours de la semaine, année sabbatique, tous les 7 ans. Et c'est assez beau pour ces deux parachiotes. Nitzavim parle du choix et du retour. Vaillélair parle de la transmission. Le chiffre 7 évoque justement ce renouvellement d'un cycle et la transmission d'une génération à l'autre.
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0: Et c'est l'heure de la chronique du rabbin Yeshaya d'Alsace. Bonjour à vous, monsieur.
4: Bonjour,
0: le rabbin.
4: Bonjour, Shabbat Shalom.
0: Alors, votre chronique, cette semaine, porte le titre des dénigreurs d'Israël.
4: Il y a dans la paracha Nitzavim beaucoup de sujets, mais il y a notamment le sujet de l'exil. Et le Talmud applique la partie de la paracha à une réflexion sur le devenir des 10 tribus d'Israël. Et je pense que c'est lié à une certaine actualité, justement, de ce que j'appelle les dénigreurs d'Israël, c'est-à-dire au sein du peuple juif, des juifs qui éprouvent le besoin de critiquer très profondément le sionisme dans son essence. C'est pas la politique du gouvernement actuel, c'est le sionisme en tant que tel, et voire de revendiquer, justement, un antisionisme parfois virulent. Je parle de juifs, bien évidemment. Et il y a notamment un qui a sorti un livre il n'y a pas très longtemps, qui est un intellectuel, incontestablement, qui s'appelle « Redevenir juif ». C'est Michel Feher, « Redevenir juif ». Donc il appelle à redevenir juif. Ah, il se trouve que ce courant qu'on entend quand même beaucoup dans les médias, porté en France par le collectif SEDEC par exemple, et d'autres de ce style, et il y a dans la paracha une petite réflexion. Et c'est le titre « Redevenir juif » qui m'y a fait penser. C'est que l'exil des 10 tribus d'Israël, encore une fois sous-entendu dans la paracha, exil qui va être suivi normalement d'une rédemption, c'est-à-dire d'un retour à Sion, qui est une thématique qui court tout au long de la Torah, hein, c'est pas spécifique à notre paracha, même si effectivement la conclusion des grands discours de Moshe est porté par cette thématique. Or, la discussion dans le Talmud, dans le traité Sanhedrin, porte de savoir si les 10 tribus reviendront. Alors, faut dire peut-être un mot sur les 10 tribus. Les 10 tribus, c'est les 10 tribus perdues, c'est la population du royaume d'Israël, le royaume du Nord, qui ont été emmenés en exil par les Assyriens, et se posent, les rabbins du Talmud se posent la question, mais reviendront-ils ou pas? Normalement, ils auraient dû revenir, mais ils ne reviennent jamais, on ne sait même pas où ils sont passés. Ou l'expression de 10 tribus perdues. Et par contre, il va y avoir un deuxième exil, celui de Babylone, qui va toucher la population du royaume du Sud, du royaume de Yehuda, Juda, et qui lui va donner

0: tout au long de l'histoire juive, y compris chez des gens qui n'ont jamais mis les pieds en Israël, comme Rashi et bien d'autres. Donc, le juif reste attaché. La question de savoir si on est sioniste de gauche, de droite, passionniste ou hein, c'est une autre affaire. Par contre, qu'on nous raconte que redevenir juif est une nécessité et que le sionisme est le pire ennemi des juifs, du fait d'être juif tout simplement, là je trouve que c'est lancer la boule de pétanque, si vous me permettez, puisqu'on est après l'été, un peu loin. Et le Talmud donc pose la question, vont-ils revenir ou pas ces 10 tribus? Il y a une discussion et la Mishnah affirme que ils ne reviendront pas. Ça lance une discussion de savoir s'ils reviendront ou ne reviendront pas, mais c'est suivi par un texte très violent justement qui dit carrément Aseret Hashvatim en laem chelek l'olam haba. Les 10 tribus n'ont pas de part au monde futur. C'est ce que Rabbi Akiva affirme. Bon, il faut comprendre qu'est-ce que ça veut dire avoir part au monde futur. Je ne rentre pas là-dedans. Et l'opinion de Rabbi Akiva est contestée par Rabbi Shimon, puis Rabbi qui ont d'autres opinions. Qui disent si, par exemple, Rabbi Shimon dit si, ça dépend de leurs actes. Ça dépend de ça. Or, la question est de savoir comment Rabbi Akiva peut dire une chose est si violente. Encore une fois, qu'on discute si elles reviendront ou pas, peut-être elles se sont assimilées, perdues, elles sont trop loin, elles sont au-delà du fleuve de Sambation, peut-être, qui leur rend leur retour impossible. Mais ce n'est pas la même chose, ça, c'est que ce que pose la Mishnah, que la Braïta que je viens de citer, qui dit que, carrément, ils n'ont pas part au monde futur. Ça veut dire qu'ils n'ont même dans l'au-delà, ou, enfin, ça tente comme on interprète le monde futur, il n'y aurait pas part. C'est la chose la plus sévère qu'on puisse souhaiter à quelqu'un. Eh bien, le même Talmud, dans un autre passage, nous raconte une petite anecdote. Il dit que les 10 tribus en question auraient dit du mal d'Israël. C'est-à-dire du mal de Eretz Israël. Ils auraient dénigré. C'est-à-dire, ils seraient arrivés dans des contrées, au fin fond, je ne sais pas, du Kurdistan ou ailleurs, il aurait trouvé formidable les paysages là-bas, aurait trouvé formidable, il y a plus d'eau, il y a plus de verdure, je ne sais pas. Ça leur a beaucoup plu. Et donc, ils auraient dénigré Eretz Israël en disant, mais on est beaucoup mieux ici, c'est formidable, et on va y rester. Et là, ce serait la raison, en tout cas, c'est une des explications pour laquelle ils n'auraient pas part au monde futur. Ce qui me fait rebondir sur redevenir juif. En l'occurrence, c'est cette sensibilité de certains juifs aujourd'hui. Non, j'ai pas envie de dire du judaïsme parce que la plupart de ces gens-là ne sont pas attachés à une pratique juive en général. Quel est son devenir? C'est bien de dire redevenir juif, mais quel est le devenir de ces juifs-là? Qu'est-ce qui va en être dans une ou deux ou trois générations? Et la question qu'on peut poser, est-ce que ce serait totalement l'inverse? C'est la pensée du Rav Ashkenazi Manitou qui pense qu'au contraire, redevenir juif ou redevenir hébreu. Là, par le retour en Eretz Israël. Et que là, il y aurait une longue discussion qui dépasse ma petite chronique. Vous voyez, mais il y a quelque chose de fécond, de réflexion. Qu'est-ce que c'est qu'être juif, dans le fond? Quel est l'attachement à être juif et quel est le plan pour l'avenir? Quel avenir avons-nous? D'où mon idée de la question des 10 tribus. Avons-nous part au monde futur? Construisons-nous un avenir? C'est bien gentil de vouloir redevenir quelque chose et s'attacher à un passé juif qui est, hélas, disparu dans la Shoah et dans les cendres et ne pas voir l'avenir. Et sous prétexte de vouloir un autre avenir, dénigrer la possibilité d'avenir de ceux qui sont en Eretz Israël, où il y a aujourd'hui le pôle le plus actif.
1: Matière à réflexion, en tout cas. Merci, monsieur le rabbin Yeshaya d'Alsace. Je rappelle que vous êtes le rabbin de la communauté d'Or Vador du 20e arrondissement de Paris. Shabbat Shalom à vous et on se retrouve vendredi prochain. Nous sommes le vendredi 4 septembre. Excellente matinée à vous. Et tout de suite, c'est le rappel des titres. Présenté par Eva Soto. Eva, bonjour.

0: À la une de l'actualité, une tentative d'attaque au couteau. Ça s'est passé ce matin à Jérusalem. C'est un terroriste qui a voulu poignarder un policier des civils à la porte de Damas. Il a été neutralisé par les forces de sécurité. Sur le front nord, il n'y a plus de tunnel du Hezbollah sous la crête d'Alita Air, près de la frontière israélienne. Ça l'a complètement démantelé. Les troupes de la 36e division en ont repris le contrôle et éliminé les terroristes qui s'y trouvaient par ailleurs. Israël a libéré 5 détenus libanais. Le but est de récupérer les dépouilles de Libanais juifs enlevés et assassinés par des organisations terroristes dans les années 80. La mission centrale d'Israël, c'est de se débarrasser une fois pour toutes de la menace iranienne. Propos hier soir de Benjamin Netanyahou à la cérémonie des vœux de Rosh Hashana aux membres de l'état-major. De son côté, le numéro 1 de Tzahal a appelé à élargir le vivier des soldats, selon Eyal Zamir. Israël a changé sa doctrine de sécurité depuis les massacres du 7 octobre. Il n'y a plus ni ignorance, ni retenue. Le conseil du vice-président américain aux Iraniens, arrêtez de vous comporter comme des fous. J.D. Vance a répondu hier soir aux questions des journalistes à la Maison-Blanche. Interrogé sur la possibilité de la fin de la guerre contre l'Iran d'ici les élections de la mi-mandat du 3 novembre aux États-Unis, il a affirmé « ça dépendra de la circulation dans le détroit d'Ormuz ». C'est un dossier hors norme de spoliation de biens à des juifs. Les descendants des propriétaires du bâtiment de l'ambassade de France en Irak assignent l'État en justice. Ils réclament 21 millions d'euros à l'État français, ce qui correspond au loyer impayé et au préjudice moral subi. Les frères Ezra et Kedouri ont émigré au Canada dans les années 40, mais le bâtiment est resté dans leur patrimoine. Le loyer leur a été versé, mais seulement jusqu'en 1974. Les actes antisémites poursuivent leur progression en Espagne. 221 recensés au cours de l'année 2025, 28 de plus qu'en 2024, soit une hausse de 14,5%.
1: Merci Eva, on vous retrouve tout à l'heure à 10h pour le journal complet.
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1: Allez, restez avec nous sur Radio J. Dans un instant, voyage, on part en Belgique. Maya Brodsky.
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0: ça donne la pêche, hein. Jacques Brel avec Bruxelles. Nous partons pour Bruxelles justement en compagnie de Maya Brodsky. Bonjour,
1: oui,
0: Maya.
1: Oui, bokertov à tous, bokertov Léa.
0: On va se retrouver.
1: Ben, moi aussi, avec ce magnifique soleil, aujourd'hui on va avoir du 28 degrés, c'est pas mal.
0: Oui, il y en a qui préfèrent moins, hein. J'en fais partie.
1: Mais alors si vous voulez moins, on peut partir justement à Bruxelles et cette ville et ce pays extraordinaire qui a inventé le saxophone, la dynamo, l'IMC, qui nous est si important à nous les femmes, le patin à roulettes et le plastique avec Monsieur Backlund, prix Nobel, puisqu'il a inventé la bakélite qui a été le précurseur en fait du plastique. Mais surtout, une chose qui est très très sympathique, c'est qu'avant, évidemment...
2: Vous alliez dire les frites.
1: Non, il y a quelques années, j'y ai pensé aux frites, aux gaufres, je me suis dit non, je vais pas le faire. Et donc j'ai quelque chose de mieux, c'est que quelques centaines d'années auparavant, la Méditerranée était un peu dominée par le commerce des Italiens, si raffiné. Et de l'autre côté, il y avait la mer Baltique avec la main germanique. Et au milieu, évidemment, il y avait Bruxelles. Et en fait, ces deux parties du monde venaient se croiser en fait à Bruxelles, dormaient à Bruxelles et se reposaient, évidemment, si on dort, on se repose. Bien sûr. Et donc en fait, ils allaient dans une auberge qui s'appelait Van der Beurs, parce que c'était tenu par la famille Van der Beurs. Et en fait, cette famille a eu l'idée au bout d'un moment, puisque tout le monde discutait sur la place. Alors toi, tu vends combien et combien, et le cours là, il est à combien, et demain ça sera combien. Ils ont eu l'idée de créer
2: un marché boursier.
1: Voilà, c'est ça.
2: Formidable.
1: C'est beau.
2: Hein, oui, c'est beau.
1: Et puis évidemment, ça a été repris après par d'autres pays.
2: Et ça a fleuri un peu partout dans le monde.
1: Puisque maintenant, il y en a partout. Et que c'est bien, c'est utile en fait. Tout à fait. Mais l'historique de cette magnifique choule qui, en aspect extérieur, a été modifiée, voilà, parce qu'en fait, à l'époque où il y a eu l'autorisation pour construire enfin une grande synagogue, malheureusement, il y a eu pas mal de gens qui ont dit non, parce qu'il y a eu un appel de projet, il y a un architecte qui a été sélectionné, il a fait le projet, mais ce projet, on a dit non, vous enlevez la coupelle, non, ça fait trop juif, vous enlevez ça, ça c'est comme ça.
2: Donc, pour avoir... qu'elle a un peu un aspect quand même d'église. Hein, voilà. Ou de cathédrale. Tout mais elle est grandiose quand même.
1: Voilà, elle est quand même grandiose. Quand on est devant, bon, évidemment, elle est tripartite, elle est en pierre, il y a une énorme rosace. Mais quand on rentre, ils se sont un peu rattrapés. Avec des petits détails de chez nous quand même, heureusement.
0: Alors lesquels justement?
1: Alors il y a une chose, je vais commencer par ça parce que pour changer, et puis parce que c'est vraiment très original. L'étage des femmes. Voilà, il y a souvent une mérita. Alors souvent c'est un balcon, voilà, c'est pas, c'est parfois c'est complètement fermé, parfois ça a différentes hauteurs, voilà, ça change. Et là donc en fait cette mérita, c'est très joli parce que donc c'est un énorme balcon en pierre, mais au lieu d'avoir des rosaces, du graphique, vous voyez des petites colonnes et tout ça, en fait vous avez des tables de la loi qui sont reproduites tout le tour.
2: C'est le motif qui a été choisi.
1: Voilà. Et c'est vraiment, je trouve ça magnifique parce que dans cette ambiance qui était quand même très contrôlé, c'est un détail qui vous dit, voilà, vous êtes vraiment dans une synagogue.
2: C'était leur petit espace de liberté.
1: C'est ça. L'architecte Désiré de Kaiser a su s'arranger pour les bonnes grâces de tout le monde, si on peut dire ça comme ça. Et alors, donc, il y a une autre particularité, c'est le sol. Le sol est en pierre et en béton avec des incrustations de bois, du chêne qui ne pouvait plus servir pour faire des meubles ou des choses comme ça. Donc c'est quand même recouvert aujourd'hui de tapis rouges et pour le confort des pieds, c'est plus chaleureux, voilà.
2: Et ce qui la rend aussi grandiose, ce sont les teintes, il y a beaucoup de dorures.
1: Justement Léa, vous voyez, comme le blanc est une très belle couleur, quand on rentre, tout est en pierre blanche. De Jérusalem, mais aussi de marbre, crème, et donc tout est blanc. Mais vous avez ce sol rouge et au fond, vous avez la Rana Kodesh, qui est vraiment orientale. Et là, on se dit, ah, enfin, quand même. Voilà, quand même. Et il est vraiment magnifique parce que, comme vous le dites, il est peint. Et il y a les teintes marron, beige, or, ocre. Il y a un pas de bleu. Voilà, parce que souvent, il y a beaucoup de bleu, mais il y en a pas. Il y a du bois.
2: Mais sur les vitraux, il y a quand même des petites touches.
1: Oui.
2: Mais ça, cette Rana Kodesh la rend grandiose.
1: Tout à fait.
2: Je trouve.
1: Absolument. Hein, et les vitraux ont été faits par l'artiste Daubelaer, si célèbre. Et, ce qu'on peut voir autour des vitraux, qui a été fait par Demeurer et fils, c'est des peintures au pochoir avec des céramiques qui encerclent toutes les fenêtres cintrées dans lesquelles il y a les vitraux. Mmh. Et après, quand on lève les yeux vers la coupole, parce qu'il y a quand même une demi-sphère coupole, un hémicycle, là, je trouve que c'est absolument magnifique. C'est comme si vous aviez une pluie d'étoiles qui tombe sur vous. Et juste avant de baisser les yeux vers la Rana Kodesh, vous avez des médaillons dans lesquels sont représentés les 12 tribus d'Israël.
2: Et vraiment, là, encore une fois, quand on regarde cette coupole, on a le doré qui saute aux yeux.
1: Tout à fait.
2: On est déjà ébloui par ces dorures. Et puis après, on voit le détail que vous décrivez.
1: Voilà. Et puis quand vous voyez, quand on est en bas, parce qu'évidemment, on regarde en bas vers le haut, il y a vraiment les marches. Il y a trois petites marches en marbre. Après, vous avez la paroquette en rouge. Mmh. Et puis tout ça, c'est encadré par du bois qui est un peu travaillé, sculpté, très beau, foncé. Et puis vous levez de l'or, et puis vous levez du marron. Et vraiment, c'est très beau. C'est magnifique.
2: Moi, je conseille des petites jumelles, si vous voulez, parce que c'est tellement haut que pour voir le détail des sculptures, des gravures, de la peinture, mieux vaut avoir ces petites jumelles.
1: C'est vraiment. Donc, c'est dans un style romano-byzantin.
2: C'est permis à Shabbat, les petites jumelles, n'est-ce pas? Quand même, je ne fais rien fonctionner avec des jumelles. Des grosses lunettes.
1: Donc elle fait 25 mètres de haut.
2: Oui.
1: Et il y a 25 vitraux.
2: Et
1: tout ça a été quand même réussi grâce évidemment à des grands donateurs. Et nous retrouvons encore la famille Montefiore et divers donateurs qui ont pu financer cette énorme chose. Mais surtout, il y a un rabbin, le rabbin Citruc, qui a été le rabbin Elie Aristide Astruc, qui a été le grand rabbin de Belgique, et dont le fils, si je vous dis Gabriel David Astruc, à quoi vous pensez? Au théâtre des Champs-Élysées, car c'est lui qui a fondé le théâtre des Champs-Élysées.
2: Gabriel, vous dites?
1: David Astruc.
2: Mais je n'oublierai pas.
1: Sais de source qu'il avait d'abord pris un terrain, et puis que finalement, on lui a soufflé, et que finalement il avait acheté l'endroit actuel, mais après il a fait des travaux énormes pour pouvoir faire, parce qu'avant l'avenue Montaigne était vraiment en bordure de Paris. C'est-à-dire qu'aujourd'hui pour nous l'avenue Montaigne c'est le cœur. Paris était beaucoup plus petit et les gens venaient presque en vacances le week-end, vous voyez, donc
2: ça s'est développé. On a oublié de dire le nom exact de cette synagogue de Bruxelles.
1: Elle a été définie synagogue européenne.
2: C'est important pour les subventions.
1: oui, tout à fait. Et il y a le congrès des rabbins européens qui a lieu. Ouais. Le consistoire belge est à la droite de cette choule. D'ailleurs, quand on est devant, il y a deux tourelles rectangulaires avec deux petits dômes. Et il devait y avoir une énorme coupole, mais on leur a demandé de l'enlever, donc elle n'a pas été construite. Voilà. Et après, il y a un musée juif qui est fermé parce qu'il y a eu un énorme attentat en 2014. Ils sont très efficaces parce qu'ils font des choses virtuelles. Et puis, dans des endroits dans la ville, ils continuent à être pérennes.
2: Eh bien, merci, Maya, pour cette belle visite de cette grande synagogue, parce qu'elle est quand même relativement grande, la synagogue de Bruxelles, synagogue européenne.
1: Elle est immense.
2: Merci et Shabbat Shalom.

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1: Et c'est l'heure de la chronique du docteur Daniel Benayoun, qui est enseignant en chassidisme. Bonjour docteur et Shabbat Shalom à vous.
2: Bonjour Léa, Shabbat Shalom. Bonne année, douce année 5787. Nous lisons ce Shabbat, le dernier Shabbat de l'année 5786, les deux parachotes réunis Nitzavim et Vayaler. Le premier verset de la paracha Nitzavim se traduit par « Vous vous tenez tous debout ce jour devant Dieu ». Une allusion claire au jour de Rosh Hashanah où toute la création, toute l'espèce humaine, tout le peuple juif se tiennent devant le Créateur le jour du jugement. Mais le chassidisme nous explique la grandeur véritable du jugement divin, qui n'est pas de faire sentir aux créatures qu'elles sont jugées par autrui, mais de leur faire subtilement comprendre que le Créateur est à même de tracer la trajectoire individuelle, infiniment riche et strictement personnelle de chacun. Un juif ne doit se sentir jugé par personne d'autre que par Hachem. Il y a cette année une configuration particulière. Le premier jour de Rosh Hashanah tombe Shabbat et nous voilà privés du fait du décret de Rabbah de la possibilité de sonner le shofar. Alors même qu'il s'agit d'une mitzvah de la Torah dont le sens est de couronner le Créateur. Le Créateur même désire être couronné par le son du shofar. Alors comment se fait-il qu'on se retrouve dans une configuration temporelle où nous sommes dans l'impossibilité légale de le faire? Et bien pour cela, il nous faut comprendre une thématique, celle du bitoul, de l'annulation. Le couronnement d'Hachem présuppose l'annulation, l'effacement de soi-même devant le Créateur, devant le roi des rois, qui va dès lors souhaiter, désirer, régner sur l'espèce humaine et sur le monde. Le bitoul présuppose un effort intense de l'homme, conscient de l'épaisseur de son existence qu'il doit tendre à effacer devant le roi des rois. Mais lorsque Rosh Hashanah tombe Shabbat, eh bien le jour du Shabbat est lui-même l'expression d'une proclamation de royauté divine, de la notion même de plaisir divin et d'élévation de toute la création vers sa source spirituelle. Le jour du Shabbat est un couronnement du roi. C'est en raison de ce couronnement que l'on s'abstient des 39 travaux qui sont interdits et qui s'apparentent à des gestes déplacés et des actions grossières devant la royauté divine. Devant le roi, debout devant le roi, on n'a même pas le droit de s'autoriser de bouger un doigt ou de faire une allusion gestuelle. Dans ce contexte, comment sonner du shofar qui serait un geste déplacé? Même se prosterner n'est pas possible.
1: Alors docteur Benayoun, expliquez-nous justement cette interdiction du shofar.
2: S'il en est ainsi, comment donc se fait-il que nos maîtres nous ont affirmé que l'on sonnait bien du shofar dans le temple de Jérusalem lorsque Rosh Hashanah tombait Shabbat? N'aurait-il pas fallu plutôt décréter qu'il est impossible de sonner du shofar dans le temple, car nous sommes dans une proximité intense devant le Créateur, et donc nous devons nous effacer? C'est précisément là que le rabbi de Lubavitch donne une explication extraordinaire. En réalité, cette proximité avec Dieu dans le temple dépassait celle atteinte le Shabbat, car dans cette proximité dans le temple, le jour de Rosh Hashanah, il n'était plus nécessaire de faire disparaître la conscience de son existence, de s'effacer, de s'annuler, car dans le temple, le jour de Rosh Hashanah, et même le reste de l'année, chaque juif ressentait qu'il était complètement uni avec Dieu, qu'il était celui qui allait concrétiser la volonté divine, sans ressentir la nécessité de lutter, de gommer une résistance liée à une quelconque trace de conscience de soi. Dans le temple, le jour de Rosh Hashanah, le Shabbat, le juif ne souhaite qu'une chose, réaliser la volonté du Créateur. Et donc, à ce moment-là, il est logique qu'à travers le juif, la sonnerie du shofar se produise à ce niveau de sommité spirituelle. Mais nous pouvons voir cette explication sous un autre angle. On pourrait concevoir que le couronnement divin par le biais de la sonnerie du chauffard aurait pour enjeu principal l'effacement de soi. En réalité, ce n'est pas l'effacement de soi-même atteint par ces sonneries, ni un jour de semaine, ni même l'effacement atteint le jour du Shabbat ou d'Ombre Rosh Hashanah. C'est bien l'attachement fusionnel plutôt entre Dieu et les Juifs qui est célébré, car les sonneries du shofar dans le temple Shabbat sont l'expression que Dieu et les Juifs ne font qu'un, et que c'est ce qu'on doit aspirer à ressentir lorsque l'on sonne le shofar. Puissions-nous bientôt entendre les sonneries du shofar du Mashiach immédiatement de nos jours.
1: Eh bien, merci docteur Daniel Benayoun. Bonne semaine à vous. On se retrouvera vendredi prochain.
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1: Et c'est l'heure du commentaire de la paracha du rabbin Mendel Nissenbaum. Bonjour à vous, monsieur le rabbin.
3: Bonjour Léa, bonjour à tous.
1: Vous êtes rabbin de la communauté de Saint-Quentin en Yvelines. Alors cette semaine, c'est une double paracha, Nitzavim, Vayeler. Et on peut peut-être commencer par cette première idée, ce premier geste, je dirais, de la paracha Nitzavim, celui de rassembler tout le peuple, monsieur le rabbin. Quelle est la nécessité d'avoir aussi les enfants, les bébés, les nourrissons? Tout le peuple doit être rassemblé, pourquoi?
3: Alors en effet, et d'ailleurs, si on regarde bien le début de cette paracha, les mots sont quand même intéressants. Et les mots, le début de cette paracha est justement la réponse à votre question, Léa. Puisqu'il est dit « Atem Nitzavim Hayom », vous vous dressez aujourd'hui. Alors le mot « Hayom », on peut le traduire aujourd'hui, comme d'ailleurs on peut le traduire « le jour ». Et nos commentateurs reviennent sur ce mot, sur ce terme. De quel jour parle-t-on? Nous parlons du jour du grand jugement, celui de Rosh Hashanah. La paracha de Nitzavim est toujours lue le Shabbat qui précède Rosh Hashanah. Mm-hmm. Rosh Hashanah étant dans une semaine, donc pour se tenir devant Dieu et pour être méritant à ce jugement, nous avons besoin d'être unis, rassemblés. Le peuple juif correspond à un seul corps, à une seule entité. Et c'est là où nous nous trouvons devant Dieu. C'est le peuple juif en entier dans son essence, sans différence et sans distinction, du sage au bûcheron le plus humble, comme la Torah cite, les enfants, les nourrissons, tout le monde, nous sommes tous présents afin de se trouver devant Dieu et couronner Dieu pour une nouvelle année.
1: Et puis dans cette paracha vont être abordés des thèmes très particuliers. Donc on vient de voir l'alliance avec le Créateur, l'avertissement, le repentir et puis la Teshuvah. La Teshuvah, peut-être pourrions-nous nous arrêter quelques instants sur ce thème, sur cette notion. Comment comprendre plus précisément, en profondeur, le sens de la Teshuvah?
3: Alors, en effet, comme vous le disiez, c'est cette alliance que nous avons avec Dieu. Cette alliance que nous avons avec Dieu que nous renouvelons chaque année. Cette paracha nous parle vraiment de choses qui sont liées avec les moments que nous vivons en ce moment, c'est-à-dire la préparation à Rosh Hashanah. Rosh Hashanah qui est le couronnement divin. Rosh Hashanah qui est le jour du grand jugement. Et nous renouvelons cette alliance année après année que nous avons avec Dieu. Pour renouveler cette alliance, au moment où nous couronnons Dieu, la question se pose où Dieu nous dit, mais qu'est-ce que vous avez fait jusqu'à présent? Est-ce que l'année dernière, quand vous m'avez couronné, vous avez bien accompli toute l'alliance que vous avez prise sur vous, c'est-à-dire la Torah comme la mitzvah? Et c'est là où vient la Teshuvah. La Teshuvah ne veut pas dire un repentir, mais bien au contraire, la Teshuvah veut dire un retour. Un retour vers son identité, un retour vers soi-même et un retour vers son âme. Et c'est là le principe de la Teshuvah que nous voyons dans la paracha cette semaine, c'est-à-dire c'est ce retour vers un nouveau départ, ce retour vers nous-mêmes et ce retour vers Dieu, bien sûr.
1: Et puis, pour refermer ce commentaire, dans la seconde paracha, Moïse prépare sa succession, il écrit la Torah et doit écrire également un cantique. Alors là, arrêtons-nous un instant sur la singularité du cantique. Pourquoi un cantique plutôt que, je ne sais pas, quelque chose d'écrit, de lu, de j'allais dire de statique? Le cantique, c'est la dynamique, hein, c'est le chant. Quelle est la singularité de cette parole du cantique? Est-ce qu'elle est plus convaincante?
3: Alors, justement, dans les mots que vous avez employés dans votre question, vous trouverez vous-même votre réponse, Léa. Mm-hmm. Puisque la paracha s'appelle Vayeler. Vayeler qui veut dire aller, avancer. Nous avons ici deux parachas. La paracha de Nitzavim qui veut dire être statique. Mm-hmm. Justement, se tenir dresser, se tenir debout. C'est, on est là et on fait un bilan et on regarde le passé. Mais par contre, il ne faut pas se suffire de ça. Il faut envoyer l'air, il faut avancer. Et parfois, pour avancer, on a besoin de quelque chose de plus profond. Parfois, pour pouvoir avancer, juste la simple lecture ne nous suffit pas. Il faut aller aux profondeurs du cœur. Et pour atteindre cette profondeur, c'est là où le quantique est nécessaire. C'est ce qui va toucher le plus profond de notre âme, et c'est ce que Moïse veut ici. Nous parlons le jour de son départ. Ce jour-là, il va quitter ce monde. Mais il veut laisser une trace éternelle dans nos cœurs et dans nos âmes à travers ce cantique, à travers cette Torah qui nous enseigne et toute la Torah qu'il a résumée en un cantique. C'est justement afin qu'on puisse la garder et la préserver jusqu'à aujourd'hui.
1: Et oui, c'est donc plein de force, plein de poésie, mais plein de force. C'est très beau finalement, cette dernière image. Merci, merci monsieur le rabbin. Je rappelle que vous êtes le rabbin Mendel Nissenbaum, rabbin de la communauté de Saint-Quentin en Yvelines. Shabbat shalom à vous et à vendredi prochain.
3: À la semaine prochaine, shabbat shalom à tous.
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3: Il est 10h, tout de suite un point complet sur l'information avec le journal.

0: grand atelier d'armement lors d'une opération ce matin à Naplouse et à Jérusalem. Plus tôt dans la matinée, une tentative d'attaque au couteau. Un terroriste a voulu poignarder un policier des civils porte de Damas. Il a été neutralisé par les forces de sécurité. Sur le front sud, dans la bande de Gaza, des terroristes ont tiré sur des soldats. Pas de blessés. Tsahal a riposté en frappant le secteur. L'armée israélienne a dénoncé une violation du cessez-le-feu. Sur le front nord, il n'y a plus de tunnel du Hezbollah sous la crête d'Al-Itaher, près de la frontière israélienne. Tsahal l'a complètement démantelé. Les troupes de la 36e division ont repris le contrôle de la zone et éliminé les terroristes qui s'y trouvaient. Dans ce tunnel se trouvaient également des centres de commandement, des salles d'armes et même des quartiers d'habitation. Par ailleurs, Israël a libéré 5 détenus libanais. Le but est de récupérer les dépouilles de Libanais juifs enlevés et assassinés par des organisations terroristes dans les années 80, correspondance à Jérusalem de Daniel Haïk.
1: Il s'agit de citoyens libanais arrêtés par les forces de Tsahal au cours des derniers mois au sud Liban. Selon les autorités israéliennes,

0: Israël.
1: Notre correspondant à Jérusalem, Daniel Haïk. La mission centrale d'Israël, c'est de se débarrasser une fois pour toutes de la menace iranienne. C'est ce qu'a dit Benjamin Netanyahou hier soir à la cérémonie des vœux de Rosh Hashanah aux membres de l'état-major de Tzahal. Le premier ministre israélien a décrit le régime islamique comme plus faible que jamais. Israël Katz, le ministre de la Défense, a affirmé que toute attaque de l'Iran libérerait Tzahal de toute restriction. De son côté, le chef d'état-major a appelé à élargir le vivier des soldats. Le conseil du vice-président américain aux Iraniens, arrêtez de vous comporter comme des fous. C'est ce qu'a dit J.D. Vance hier soir en répondant aux questions des journalistes à la Maison-Blanche. Interrogé sur la possibilité de la fin de la guerre contre l'Iran d'ici les élections de la mi-mandat, le 3 novembre, il a affirmé que ça dépendrait de la circulation dans le détroit d'Ormuz. En France, la proposition du Rassemblement national d'interdire le voile dans l'espace public fait réagir. Pour le grand rabbin de France, proposition contrevient au principe de la loi sur la laïcité et il risque d'y avoir un effet sur les juifs. Le grand rabbin de France, Raïm Korsia, au micro d'Ilana Ferradian.
2: N'oubliez jamais que s'il y a une loi qui interdit un signe religieux, il y en aura un autre, la même, parallèle, qui interdira la kippa, par exemple. Qu'est-ce qu'on dira si on interdit la kippa? Vous allez dire, mais il n'y a aucun rapport entre une kippa et un voile. Peut-être. Dans les faits, évidemment que non. Mais dans la réalité de la perception par la société, aucune loi ne pourra être faite que pour le voile. Il y aura aussi, comme pour la loi de 2004, par exemple, il y avait le voile interdit à l'école, la kippa et les grandes croix.
1: Le grand rabbin de France, Raïm Korsia, au micro d'Ilana Ferradian sur Radio J. C'est un dossier hors norme de spoliation de biens à des juifs. Les descendants des propriétaires du bâtiment de l'ambassade de France en Irak assignent l'État en justice. Ils réclament 21 millions d'euros à l'État français, ce qui correspond au loyer impayé et au préjudice moral subi. Les frères Ezra et Kedouri ont émigré au Canada dans les années 40, mais le bâtiment est resté dans leur patrimoine. Le loyer leur a été versé jusqu'en 1974. Selon les avocats des familles, cette spoliation s'est faite avec la complicité du ministère des Affaires étrangères français. La Chambre des représentants américains a voté un projet pour bloquer le financement des universités qui boycottent Israël. Le texte a été approuvé par 237 voix contre 169. 33 démocrates modérés se sont joints aux républicains. Le texte doit encore être voté au Sénat pour devenir une loi. Hier, les fédérations juives américaines ont publié leurs dépenses de sécurité. Elles atteignent désormais plus d'$1 milliard de dollars par an, soit 225 000 en moyenne pour chaque lieu juif des États-Unis. Un record. Chaque dollar dépensé, c'est un dollar qui n'est pas investi dans l'éducation juive, déplore le directeur des fédérations juives américaines. Les actes antisémites poursuivent leur progression en Espagne. En 2025, 221 ont été recensés, 28 de plus qu'en 2024, soit une hausse de 14,5%.
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1: Boker Tov, bonjour. Le journal des élections, en effet, chères auditrices, chers auditeurs, c'est chaque semaine un nouveau rendez-vous sur Radio J en partenariat avec ActuJ. C'est avec l'occasion de prendre un petit peu de recul par rapport aux événements, aux polémiques qui vont évidemment émailler cette campagne présidentielle et vous donner, avec les meilleures signatures de nombreux intellectuels, des philosophes, des sociologues, des politologues, l'occasion de comprendre les enjeux de la présidentielle, les enjeux politiques, mais aussi les enjeux de fond. C'est ce qu'on va faire dès ce matin avec vous, cher Dominique Schnapper. C'est un bonheur et aussi un honneur de vous recevoir à nouveau sur Radio J. Bonjour Dominique.
2: Bonjour Alexis.
1: Vous êtes membre honoraire du Conseil constitutionnel, vous êtes une sociologue, auteure d'une œuvre majeure de la sociologie actuelle, on y reviendra d'ailleurs dans un instant, consacrée entre autres d'ailleurs aux relations très étroites de la citoyenneté républicaine et des Français juifs, et vous êtes également la présidente du MAJ, le Musée d'Art et d'Histoire du Judaïsme. Alors on va commencer par une question extrêmement simple, comme beaucoup de Françaises, comme beaucoup de Français. Vous avez pris 3 semaines, 4 semaines de pause estivale, un petit peu loin justement du crépitement des polémiques et des réseaux sociaux. Lorsque vous revenez là, dans cette espèce de fournaise hystérique, avec des polémiques quotidiennes, des mises en cause des uns, des autres, qu'est-ce que vous vous dites, Dominique Schnapper?
2: Oui, la pause estivale a été particulière, parce que du fait de la canicule, on est resté particulièrement immobile et transformé en cloporte derrière ses volets. D'ailleurs, c'est tout à fait, c'est pas entièrement un autre problème. C'est devenu un grand problème politique. Le retour, ben c'est le retour, c'est la rentrée avec tout ce que ça comporte d'excitant parce que c'est la vie et en même temps d'inquiétant parce que la situation générale intérieure et internationale est inquiétante.
1: Alors vous savez que parfois dans le journalisme on pose des questions dont les réponses vont de soi, mais vous allez le développer. Vous avez vécu un certain nombre de débuts de campagne présidentielle, comme en septembre quand on est à 8 mois d'une élection présidentielle. Vous les avez suivis, vous les avez parfois commentés dans vos fonctions d'intellectuel engagé dans la cité. Celle-ci a-t-elle quelque chose de particulier selon vous, Dominique Schnapper?
2: Ben, il me semble que l'enjeu est plus grand qu'il n'a jamais été. Il est plus grand parce que la situation est plus inquiétante qu'elle ne l'a jamais été. Étant donné mon âge, j'ai assisté en effet à beaucoup de campagnes électorales. Mais en 81, l'élection 80-81, on avait l'impression que quelque chose d'important se jouait encore. Mais il me semble rétrospectivement que celle de cette année est plus inquiétante. Parce que c'est pas seulement le choix entre deux options politiques ou deux choix politiques, les uns insistant plus sur la liberté, les autres insistant plus sur l'égalité, qui était en gros ce qu'était l'opposition droite-gauche, mais où tous les hommes politiques partageaient tout de même l'adhésion à la République. Cette fois-ci, nous sommes devant une élection où l'enjeu n'est plus entre la gauche et la droite, mais entre deux extrémismes également dangereux et les autres très divisés.
1: Alors,
2: et donc, objectivement, c'est une situation qui est inquiétante.
1: Je vous ai amené, je ne sais pas si vous l'aviez vu, l'exemplaire de la dernière livraison de la Tribune Dimanche, qui est donc un hebdomadaire du dimanche, titré « Jeux dangereux ». Édouard Philippe et Gabriel Attal pressés de s'entendre. Vous pensez que cette rentrée politique se situe aussi sous ce paradigme-là, c'est-à-dire la nécessité pour les hommes qui appartiennent à ce qu'on appelle le bloc central, héritier de la Macronie, de trouver un accord de gouvernement?
2: C'est essentiel, parce que à partir du moment où les deux extrémismes représentent plus de 50% des voix, sinon 55%, si ceux qui ne font pas partie de ces deux extrémistes, qui sont ni Front National, ni RFI, ne s'entendent pas, ils seront décomposés. Et donc, un accord entre tous les républicains, pour des raisons strictement mathématiques de ce mode de choix, ce mode d'élection du président de la République, s'il n'y a pas un accord on aura un des deux extrémismes.
1: Alors Manuel Valls, récemment, je crois dans l'Express, la même semaine, disait en fait ce ne sont pas les programmes qui vous empêchent, vous les républicains de centre-gauche ou de centre-droit, de vous entendre, ce sont vos égos.
2: Oui, il a raison.
1: Vous partagez le diagnostic de Valls?
2: Il a raison. Ce qui rapproche le centre-gauche, la centre-droit, c'est-à-dire en gros la social-démocratie et la droite républicaine, n'est pas tel qu'elle conduise à des concurrences déchaînées. Mais pour qu'on échappe à ce second tour cauchemardesque que nous avons tous, il faudrait qu'il y ait un candidat, à la rigueur deux, mais deux déjà, ça laisserait un grand point d'interrogation sur la présence de Mélenchon dans l'état actuel des intentions de vote, et un permettrait d'avoir un second tour dans lequel un des républicains, que ce soit le républicain de gauche ou le républicain de droite, puisse être élu devant Madame Le Pen, dont à moins de surprise. Et vous faisiez allusion aux autres expériences que nous avons des campagnes électorales. Il y a quelquefois eu beaucoup de surprises. Il faut laisser ouverte la possibilité des surprises.
1: Exactement. L'histoire n'est pas écrite. Raisonner de manière fataliste. Ce duel de cauchemar que vous venez d'évoquer, Dominique Schnapper, n'est pas encore arrivé. Le duel entre le RN et la France insoumise. Et il y a peut-être des moyens de l'éviter. Mais alors justement, certains disent cet accord de gouvernement qu'appelle de leur vœu de nombreuses voix, Bernard Cazeneuve, Manuel Valls cette semaine, reviendrait au fond à ressusciter le macronisme, c'est-à-dire le en même temps de droite modérée et de gauche modérée. Qu'est-ce que vous en pensez?
2: Le macronisme, ça n'existe pas. Il n'y a pas de contenu dans le macronisme. Le macronisme était l'idée qu'il n'y avait pas une grande différence entre la droite républicaine et la social-démocratie, et qu'il fallait faire gouverner ensemble des personnes qui partagent en gros les valeurs républicaines avec des nuances et des sensibilités différentes. Bon, étant donné la situation objective, macronisme ou pas, c'est évidemment ce qu'il faut faire, c'est-à-dire qu'il faut qu'il y ait une collaboration entre Édouard Philippe et Bernard Cazeneuve, enfin ce genre de dialogue entre des hommes politiques qui peuvent parfaitement dialoguer et faire des compromis et prendre des décisions à peu près raisonnables. Et dans tout ça, on oublie les problèmes monstrueux face auxquels nous sommes, c'est-à-dire l'état de dette qui nous empêche de faire des choix, et nous avons quand même trois grandes dimensions de problèmes à résoudre. Le premier, c'est celui de transférer une partie de ce que nous coûte l'état social vers un état régalien. Le second, c'est de réarmer nos pays étant donné la politique de Monsieur Trump et la situation internationale. Et le troisième, de faire face aux changements climatiques qui sont en train de rendre notre planète inhabitable.
1: Alors si vous voulez, on vient dans un instant, Dominique Schnapper, ensemble, dans ce journal des élections que vous inaugurez. On en est très heureux, vous l'inaugurez avec nous en ce vendredi matin. On vient à ces problèmes plus structurels, en quelque sorte, qui vont rythmer les débats de la campagne. En tout cas, on le pense et on l'espère.
2: Qui devrait rythmer.
1: Mais alors, restons un tout petit peu aussi sur la situation politique au sens le plus politicien, cette rentrée qui est une rentrée, on le voit bien, animée et pleine d'incertitudes. Il y avait une certitude, au fond, il y a deux mois, Alain Minc s'en était fait l'expression d'ailleurs, en disant « on va vers un moment où l'ensemble des candidats qui ne sont pas extrémistes, autrement dit ni LFI, ni Rassemblement National, dont vont devoir se mettre tous comme un seul homme ou une seule femme derrière Édouard Philippe. Est-ce que, au vu des sondages qui sont les siens aujourd'hui, qui se rapprochent, qui tangentent ceux de Gabriel Attal, c'est encore une opération qu'on peut réellement penser faisable? Est-ce qu'elle est réellement faisable au vu, au fond, de sa nouvelle fragilité?
2: C'est ça. Aujourd'hui, c'est ça la grande question. Est-ce que ces autres candidats, enfin, est-ce que les candidats en général ont suffisamment le sens de l'intérêt général? Parce que le calcul que Minc a fait et que je viens de vous faire, ils l'ont tous fait, ils le connaissent tous. Ça ne demande pas d'être sorti de Polytechnique pour comprendre qu'il faudrait un seul candidat entre les deux extrémismes. Alors, est-ce que les hommes politiques concernés ont suffisamment le sens de l'intérêt général pour avoir une politique dans cette direction, et où est-ce que l'un d'entre eux a suffisamment d'habileté pour réussir à convaincre les autres de se ranger derrière lui. Et ça, c'est ce que nous verrons d'ici janvier-février.
1: Un grand philosophe.
2: Mais jusque-là, nous sommes un peu dans l'inquiétude.
1: Un grand philosophe et sociologue que vous connaissez bien, qui était votre père, Raymond Aron, aimait à dire, avec Max Weber, que les hommes pris individuellement sont souvent assez raisonnables, en tout cas capables de raisonnements qui sont des raisonnements lucides. Mais en revanche, quand ils sont en groupe, quand ils font masse, ils perdent leur lucidité et leur raison, vous le pensez ?
2: Ça peut arriver, il me semble qu'il est normal que les hommes politiques aient de l'ambition, sinon ils feraient autre chose. Donc ils ont de l'ambition et ils veulent se placer. Alors ce qu'on peut espérer, c'est que les 3 mois qui viennent consistent à ce qu'un certain nombre de ces personnes, dont certaines sont de très bonne qualité, veulent se placer et savent qu'il faudra un jour se rejoindre. Pour avoir un candidat unique, à la rigueur 2 candidats, mais de façon plus sûre, un candidat unique. Vont-elles le faire ? Est-ce que il y aura à la fois, je veux dire, ce sens de l'intérêt général et l'habileté politicienne de certains pour arriver à concentrer l'offre politique sur une personne qui a une chance de se retrouver au second tour et qui soit un des républicains.
1: Alors, chères auditrices, chers auditeurs, vous le sentez, ce matin, au micro de Radio J, le journal des élections, le premier numéro avec Dominique Schnapper, qu'on remercie encore d'être avec nous. On sent une personne expérimentée, mais aussi lucide dans le regard qu'elle porte sur ce début de campagne, car la campagne a à peine commencé. Beaucoup de responsables publics sont encore dans les starting blocks, d'une certaine manière, et vous venez de le dire, la question de l'union s'opposera pour ce fameux bloc central. Mais vous avez raison.
2: Elle est essentielle, elle est au cœur du problème politique, au sens du choix des gouvernants.
1: Mais vous avez raison de le dire, il y a des douleurs de la société française, il y a des sentiments d'abandon, des sentiments de déclassement, peut-être aussi des sentiments de dépossession civique, culturelle, civilisationnelle. Toutes ces douleurs, alors je vais le résumer très rapidement, la conviction pour beaucoup de Français, notamment dans les classes moyennes, celles qui triment, qui travaillent dur, que leurs enfants vivront moins bien qu'eux et que leurs petits-enfants vivront encore moins bien qu'eux, d'un côté, et de l'autre, le sentiment au fond que, avec une certaine visibilité, des appartenances ostensibles dans l'espace public, ils ne seraient plus chez eux. Vous voyez, ce sont les deux douleurs françaises qui s'expriment. Est-ce que les partis de gouvernement que nous évoquons à l'instant, le grand arc qui va du Parti socialiste aux Républicains, a su répondre à ces deux douleurs jusqu'ici ?
2: Nous sommes un pays en déclin et les Français ont très fortement le sentiment que leur pays est en déclin, et je crois qu'objectivement c'est vrai. L'Europe tout entière est en déclin par rapport aux grands impérialismes états-uniens, chinois. Et en Europe, nous sommes plus en déclin que beaucoup d'autres pays.
1: Je vous cite,
2: les Français le savent et le sentent.
1: Je vous cite, Dominique, pour illustrer ce déclin. Vous écriviez il y a quelques années dans un très bel essai La République au sang, culture, parmi tant d'autres essais. 3 ans après leur sortie de l'université, 42% des enfants de cadre ont un emploi de cadre, contre 18% pour ceux qui ne sont pas des enfants de cadre. Donc effectivement, la ventilation sociale en France n'est pas satisfaisante.
2: Non, elle n'est pas satisfaisante, mais il faut tenir compte du fait que nous sommes dans des sociétés de démocratie extrême dans lesquelles l'aspiration à l'égalité est très grande. On peut lire ce chiffre qui est cité, que je n'ai pas inventé, qui montre les inégalités sociales, vous les retrouvez dans toutes les situations à toutes les époques. Mais nous sommes dans une situation où elles paraissent insupportables. Et les aspirations à l'égalité sont telles que les limites de cette égalité paraissent difficilement supportables. Mais là encore, la mondialisation a été aux dépens des classes moyennes des pays européens, des pays démocratiques sont en concurrence objective avec toute une population de travailleurs qui ne sont pas protégés et payés comme nous le sommes dans nos pays et qui donc sont en état d'affaiblissement dans un pays qui, comme toutes les démocraties contemporaines, a l'idée d'un certain confort et d'une certaine condition de vie qui ne peuvent plus être atteintes. Donc Nous vivons dans de meilleures conditions qu'au cours de bien d'autres époques, mais nous sommes plus exigeants sur ces conditions, et donc la déception est plus grande. Et il faut en tenir compte. D'autre part, nous avons la génération qui finit sa vie active a vécu des périodes des 30 glorieuses. Les enfants d'ouvriers pouvaient devenir cadres, et nous connaissons beaucoup de ces familles de gens d'origine modeste qui sont devenus cadres, poussés par le progrès économique et par le développement. Aujourd'hui, cela n'existe plus et les exigences ont augmenté alors que les conditions objectives sont plus difficiles. Donc, il y a ce problème. Et d'autre part, nous étions un pays qui intégrait fortement ces populations d'origine étrangère, qui avait une grande tradition d'intégration nationale par l'intermédiaire de la citoyenneté commune. Et beaucoup des nouvelles populations d'émigrés, descendants du projet colonial, sont hostiles à la France, tout en ne voulant pas la quitter, tout en étant objectivement parfaitement français, mais créent un problème social complémentaire que les générations précédentes n'ont pas connu.
1: Alors justement, c'est très intéressant, vous avez beaucoup écrit sur ces questions relatives à la citoyenneté, à l'adhésion à la République, à ce qu'on appelait sous la Troisième République l'assimilation, Dominique Schnapper. Donc votre regard dans ce journal des élections est fondamental. On peut penser que, comme d'ailleurs dans la précédente présidentielle, cette question du contrôle, de la régulation nécessaire des flux migratoires va être très présente dans les débats. Et au fond, on a un arc aujourd'hui de sensibilité, extrêmement différente bien sûr, mais qui est favorable à des régulations accrues des flux migratoires. Et si demain, François Hollande d'ailleurs était un candidat social-démocrate ou social-libéral, il plaiderait lui aussi pour une régulation des flux migratoires. Jusqu'où faut-il aller, selon vous, pour y parvenir? Faut-il, par exemple, élargir l'article 11 de la Constitution, comme le proposent certains candidats actuellement?
2: Je suis résolument contre les remises en cause des articles de la Constitution, parce que, en général, c'est pour de mauvaises raisons, et je crois que le référendum en France, tel qu'il est prévu par l'article 11, est à conserver dans ces dimensions-là. Alors
1: la question de l'immigration ou la question de la justice pénale sont-elles exclues du champ du référendum par la Constitution de 58?
2: Parce que les constitutionnalistes ne voulaient pas élargir le sens du référendum. Les référendums consistent en général en France à dire non, quelle que soit la question proposée. Et quand le peuple a parlé, on ne peut pas revenir sur ce qu'il a décidé. Et donc, le grand défaut du référendum, c'est deux défauts. Le premier, c'est son caractère passionnel. Et le second est le fait qu'on ne peut pas revenir en arrière, puisque c'est expression directe. Aujourd'hui, les Britanniques regrettent beaucoup le Brexit, mais il y a eu un référendum et ils sont tenus par ce Brexit. Ils sont tenus par ce référendum. Si ça avait été une décision du Parlement, on aurait pu revenir dessus. L'élargissement du référendum n'apporte pas de solution. Mais pour revenir à l'immigration, tout le monde est d'accord d'une part qu'on a besoin d'une immigration, on a besoin d'une immigration de travail, étant donné la fécondité devenue très faible et le non-renouvellement des générations, il y a des nécessités, c'est un problème de toute l'Europe d'ailleurs, la France aussi. Donc une nécessité qu'il y ait une immigration, en même temps que ce soit une immigration qui soit moins une immigration familiale, mais plus une immigration de travail. Et d'autre part, il faut bien avoir conscience que les problèmes que soulève l'immigration

0: qu'était le Venezuela.
1: Peu de responsables publics dans la campagne. L'attaque frontalement sur son idéologie, Bruno Retailleau l'a fait l'autre jour, très peu le font. Pourquoi ? Ils sont tétanisés à l'idée
0: de... Parce que la France a toujours une... Les Français, plutôt. Les Français ont toujours une indulgence pour tout ce qui est révolutionnaire. La révolution de 1789, c'est bien. Être réformiste, c'est être mou. Être révolutionnaire, c'est être grand. Et donc, ils n'attaquent jamais les révolutionnaires avec la même force que les réformistes. C'est ça, et c'est en train de tuer la gauche, mais ça, c'est beaucoup plus large que la gauche. Il y a une prime donnée à la révolution dans les modes de pensée et de parler des politiques français.
1: Merci infiniment, cher Dominique Schnapper. On vous souhaite une très bonne fin de semaine, des paroles de sagesse à écouter et à réécouter. À très bientôt dans une réalisation de Benjamin Arnaud, qu'on remercie.
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0: Naplouse, une opération antiterroriste. 30 caches d'armes et dépôts d'armes ont été démantelés. Par ailleurs, à Jérusalem, une tentative d'attaque au couteau ce matin. Un terroriste a voulu poignarder un policier des civils porte de Damas. Il a été neutralisé par les forces de sécurité. Sur le front nord, il n'y a plus de tunnel du Hezbollah sous la crête d'Al-Itaher, près de la frontière israélienne. Tzal l'a complètement démantelé. Les troupes de la 36e division ont repris le contrôle de la zone et éliminé les terroristes qui s'y trouvaient. Par ailleurs, Israël a libéré 5 détenus libanais. Le but est de récupérer les dépouilles de Libanais juifs enlevés et assassinés par des organisations terroristes dans les années 80. Se débarrasser une fois pour toutes de la menace iranienne, c'est la mission centrale d'Israël. Benjamin Netanyahou l'a dit hier soir à la cérémonie des vœux de Rosh Hashanah aux membres de l'état-major. Le premier ministre israélien qui a aussi appelé à unir les forces. Israël a les moyens de lutter contre ces menaces, a-t-il dit. C'est une affaire de spoliation de biens sans précédent, un dossier hors norme. Les descendants des propriétaires du bâtiment de l'ambassade de France en Irak assignent l'État en justice. Ils réclament 21 millions d'euros à l'État français, ce qui correspond au loyer impayé et au préjudice moral subi. Les frères Ezra et Kedouri ont quitté l'Irak pour émigrer au Canada dans les années 40. Les actes antisémites encore en progression en Espagne en 2025, 221 recensés au cours de l'année dernière, 28 de plus qu'en 2024.
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Bonjour, bonjour à toutes et à tous. En cette veille du dernier Shabbat de l'année, Shabbat, on va lire les parashiot Nitzavim Vayeler, des parashiot très riches, courtes, les plus courtes qu'on trouve, mais ensemble ça fait quelque chose de particulier. Et ce dernier Shabbat, alors Shabbat prochain, ce sera Rosh Hashanah. Vous avez certainement entendu Shabbat, Rosh Hashanah, eh bien on ne sonne pas du shofar. Et comme on ne sonne pas du shofar, de peur que l'on transporte le shofar, on va pas avoir cette belle mitzvah qui va nous protéger. Et vous avez peut-être entendu que les années où on a le premier jour de Rosh Hashanah qui tombe Shabbat, comme il n'y a pas de shofar, elles peuvent être des années difficiles. Sans faire tout un, on va dire, tout un catalogue de ces années. Reprenons par exemple l'année où il y a eu la destruction du premier temple. Le Rosh Hashanah était tombé Shabbat. La destruction du deuxième temple, Rosh Hashanah était tombé aussi Shabbat. Et puis plus, beaucoup plus proche de nous, le traumatisme du 7 octobre 2023. Cette année-là aussi, Rosh Hashanah était tombé Shabbat. Alors, c'est difficile, c'est négatif. Alors, l'année prochaine aussi, en 2027, on aura aussi Rosh Hashanah qui tombe Shabbat. On aura aussi en 2030, 2033, 2040 et 2047. Voilà, pour les années qui arrivent, on a eu déjà en 2020, en 2009. Et puis alors, il y a eu le Covid. Bon, alors, positif, négatif. D'un autre côté, comme on le voit dans les textes, l'année de la sortie d'Égypte, c'est une année où Rosh Hashanah est tombé Shabbat. D'ailleurs, on peut le remarquer par le fait que dans la parasha Emor, qui parle de la mitzvah de Rosh Hashanah, on nous parle de Zichron Teruah, le souvenir de la sonnerie. Quand on parle de souvenir de la sonnerie, c'est le texte qui est choisi pour le Shabbat de Rosh Hashanah, où il n'y a pas de sonnerie, mais seulement le souvenir de la sonnerie. Et donc, comme dans la parasha Emor, qui est un petit peu dans la continuité de la sortie d'Égypte, eh bien, il y a Zichron Teruah, on peut estimer, puis quand on fait les calculs, vous pouvez faire un calcul très simple. Vous avez eu Pessah qui était un premier jour de Pessah qui était jeudi, et au moment de la sortie d'Égypte, premier jour de Pessah était aussi un jeudi. Et donc, dans les voies de conséquence, on a Rosh Hashanah a priori qui est tombé donc Shabbat. On a aussi l'année où il y a eu l'inauguration du Mishkan sanctuaire, c'était aussi Rosh Hashanah Shabbat. Et puis l'année où sous la conduite de Josué, les enfants d'Israël sont rentrés en terre d'Israël, ils ont traversé le Jourdain, etc. C'était aussi un Shabbat. Alors, positif, négatif, on pourrait donner une sorte de parabole d'une personne qui était en fait le gendre du roi. Le gendre du roi, mais qui va avoir un comportement un peu, on va dire, déviant. Il va faire beaucoup de fautes, beaucoup de choses qui sont pas bien. Et le roi va vouloir le juger pour le punir de toutes ses fautes, de tous ses agissements, tous ces agissements négatifs qu'il a pu avoir ces derniers temps. Seulement, ce qui s'est passé, c'est que il a essayé de demander des aides d'un bon avocat, et l'avocat dit qu'il ne pouvait pas, la chose était trop compliquée, il ne pouvait pas le défendre. Et au moment où il devait avoir le jugement, qui arrive au tribunal? Son épouse, la fille du roi. Le roi est surpris de voir sa fille qui arrive et dit c'est un moment de jugement. Il dit non, mais j'aimerais plaider pour mon mari, parce qu'il est bon avec moi, il est gentil avec moi, il agit toujours avec beaucoup d'attention. Certes, il a fait des bêtises, de grosses bêtises, mais je te demande, oh papa, la grâce du roi pour cet homme qui a toujours été avec beaucoup d'attention, beaucoup de finesse à mon égard. Et le roi a craqué devant la demande de sa fille et a quitté en disant à son gendre de se tenir à carreau à partir de maintenant, de faire vraiment amende honorable. Et
Et puis, bon ben, l'histoire s'est classée. Quelque temps plus tard, un autre gendre du roi, décidément le roi avec ses gendres avait des petits soucis, avait aussi un comportement qui était pas bien. Il a fait des mauvais agissements, mais lui était assez orgueilleux et se comportait pas très bien avec son épouse. Il la battait même, il la maltraitait. Donc il s'est, et lui s'est dit, bon, si le roi avait acquitté mon beau-frère il y a quelque temps, parce qu'il y a eu la plaidoirie de sa femme, eh ben, il dit à sa femme, je t'ordonne de venir aussi au tribunal et de venir plaider pour moi. Il arrive tranquille au tribunal, très confiant, et puis au moment où on doit commencer les débats, son épouse arrive, comme c'était prévu, et elle veut demander au roi la grâce pour son mari. Et le roi la regarde et il remarque qu'elle a des bleus. Elle dit, mais c'est quoi ces bleus que tu as sur ton visage? Ah, je suis tombée, j'avais une porte, une ceci. Et puis le roi commence un peu à creuser et se rend compte que sa fille est très malheureuse, qu'elle est dédaignée par son mari, qu'elle n'est pas honorée par son mari. Et alors, vous imaginez la suite. Au lieu que la plaidoirie de son épouse soit une défense, elle, qui avait peur que son mari la batte si elle n'avait pas plaidé, mais sa plaidoirie n'a servi à rien, parce que le comportement de son mari vis-à-vis d'elle était négatif. Alors voilà, la vie de Dieu, c'est Shabbat. Et quand on arrive au jour du jugement, d'ailleurs Shabbat, c'est la fille. Bon, en tout cas, c'est d'une façon générale, chaque année, ce sont les sonneries de chauffard qui nous permettent d'avoir une sorte de défense, d'avocat, qui permet d'avoir une protection au jour du jugement. Eh bien, le Shabbat peut avoir la même capacité de protection. Et Shabbat, c'est cette puissance. Voilà pourquoi Shabbat est important. Et je dirais qu'on va pas attendre le Shabbat prochain pour savoir honorer le Shabbat. C'est justement ce Shabbat, dernier Shabbat de l'année. Au moins, ça va tous les Shabbat de l'année qu'on doit bien se comporter. Au moins ce dernier Shabbat, d'avoir plus de finesse pour notre comportement, que ça soit dans le respect des travaux interdits le jour du Shabbat. On doit aussi les étudier, parce que quand on n'étudie pas ce qui est interdit, ce qui est permis le Shabbat, eh bien on peut pas le deviner. On se doit de les étudier, on se doit de les apprendre, et c'est pas en deux temps, trois mouvements, ou en connaissant deux, trois principes que, on peut considérer que on respecte le Shabbat comme il faut. Alors que ce soit dans l'aspect des interdits, mais aussi dans l'aspect positif. Et je mettrai en avant, par exemple, deux points. Après le Shabbat, on a une Seouda. Ça s'appelle Seouda Revit, le quatrième repas. Alors, pour ce Shabbat, on pourra faire le quatrième repas après le Shabbat, en l'honneur de, qu'on appelle Melave Malka, de raccompagner la reine Shabbat. La chose est simple. Shabbat prochain, à la sortie de Shabbat, évidemment qu'on fera un repas, puisque ce sera le repas du deuxième soir de Rosh Hashanah. Donc nécessairement, alors, ce sera le repas de Motsei Shabbat, oui, de Melave Malka, mais ce sera aussi le Shabbat de la Seouda de Yom Tov. Et donc, on ne pourra pas vraiment remarquer que c'est en l'honneur du Shabbat. Alors, ce Shabbat, ce sera possible. Et puis, il y a une autre question qui est, un peu plus complexe. C'est la Seouda Shlishit. Alors, la Seouda Shlishit, le troisième repas qu'on doit faire chaque Shabbat. Et alors, ce Shabbat, c'est facile à le faire, puisque c'est comme tous les Shabbatot. Alors, certains sont tentés de dire, oh, mais j'ai trop mangé à midi, j'ai pas d'appétit. Bon, actuellement, les Shabbats sont quand même un peu longs, on a le temps d'avoir de l'appétit, mais quand même, il faut avoir, laisser une place quand on est dans le deuxième repas pour avoir la Seouda Shlishit et pouvoir célébrer la Seouda Shlishit, et on le fera ce Shabbat comme il le faut. Parce que Shabbat prochain, eh bien, ça va être un peu plus compliqué. Shabbat prochain, comme on va voir la sortie du Shabbat, le repas de fête du deuxième jour de fête, et qu'on doit avoir de l'appétit pour cela. Alors, comment on fera Seouda Shlishit? Alors, il y a,
il y a plusieurs techniques. Une technique qui est la plus répandue et qui est peut-être la plus facile, c'est faire que le deuxième repas, le repas de midi pratiquement, soit séparé en deux moments, en deux repas en fait. On fait un premier repas avec du pain, parce que la suicide, ça peut se faire aussi avec du pain, faut pas l'oublier. Donc, premier repas, du pain, etc. On fait le Birkat Amazon. Après, on va faire un petit tour, parce qu'il faut faire une interruption, c'est pas juste on s'arrête, on fait le Birkat Amazon, et après on refait Nitzia Tedaïm pour refaire le deuxième. Non, c'est pas bon. Ça s'appelle le Korem Brachash Netzricha, entraîner une bénédiction qui n'est pas nécessaire. Donc, c'est pas la bonne technique. Donc, il faut se faire une petite promenade, par exemple, faire une bonne interruption entre les deux repas, et faire le deuxième repas, mais attention, le deuxième doit être nécessairement après Khatsot, c'est-à-dire midi solaire, ce qui revient à peu près à 14h en France, environ, peut-être un petit peu avant 14h, mais enfin, et donc le deuxième repas doit être impérativement après 14h. Alors ça, c'est une technique. Mais cette technique ignore ce que le Ben Ishraï, d'après la Kabbalah, et beaucoup de poskim disent qu'on doit faire mincha avant la Seudah Shishit. Alors certes, dans le Shulchan Aruch, les halakhot de Seudah Shishit sont avant les halakhot de mincha, ce qui justifie la première technique de séparer le premier repas en deux parties. Mais normalement, on doit faire Seudah Shishit. Chaque prière Seudah est en fait lié avec des tefilotes qui sont avant. Et la Seudah Shishit est liée avec la tefilah de mincha qui est avant. Donc ça veut dire que si on veut faire les choses bien, il faudrait terminer la Seudah Shishit qu'on aurait fait après mincha, avant l'heure qui s'appelle mincha ktana. En région parisienne, c'est à peu près 17h30. Donc ça veut dire qu'il faudrait faire mincha très très tôt. Déjà, on a fini peut-être un peu tard, mais finir mincha très très tôt pour pouvoir faire la Seudah Shishit et la finir avant 17h30. Alors, dans beaucoup de communautés, c'est difficile à organiser. Alors, certains autoriseraient de faire, même si on fait mincha plus tard et qu'on dépasse mincha ktana, alors on fera attention de manger juste 54 grammes de pain. Comme ça, on fait la bracha sur le netila, le bracha sur le motzi, un petit morceau de poisson, parce que c'est très important, surtout pour la Seudah Shishit, de manger du poisson. Et c'est tout. Et on fait le Birkat Amazon, et on se prépare pour faire la tefila de Arvit, pour accueillir et manger avec appétit le repas de Yom Tov. Bon, je vous ai parlé du Shabbat. Je vous propose une chanson très jolie, écrite par le Hagmaz. C'est en français, en hébreu et en espagnol. C'est chanté par Ilan Azoulay. C'est une exclusivité, je vous dirais. Et

le Shabbat est un hélice, parole de Agmaz, chantée par Ilan Azoulay. Bon, je vais vous donner rendez-vous tout à l'heure à 15h07 pour prolonger notre réflexion et puis parler un peu de la paracha. Paracha Nitzavim, Vayeler, une grande richesse dans ces parachiotes. Tout à l'heure, à 15h07 pour l'heure, je vous souhaite Shabbat Shalom, Git Shabbos, Shabbat Shalom, Omevorach.

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7: 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Il est 11h.
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1: Une tentative d'attaque au couteau près de la porte de Damas à Jérusalem a été déjouée ce matin. Aucun civil ni membre des forces de sécurité israélien n'a été blessé. Le terroriste originaire de Jérusalem-Est et détenteur d'une carte d'identité israélienne a été éliminé après avoir tenté de poignarder des civils présents dans le secteur. Des soldats de Tsahal guidés par le Shin Bet ont achevé une opération antiterroriste de 48 heures dans la région de Naplouse et ses environs en Cisjordanie. Au cours de l'opération, les forces ont démantelé plus de 30 machines utilisées pour fabriquer des armes et saisi des fusils, des pistolets et des munitions. Une délégation de 14 responsables chrétiens venus du Kenya, d'Ouganda, du Malawi et de Tanzanie effectue cette semaine une visite en Israël. L'objectif, renforcer les liens entre l'État hébreu et les communautés chrétiennes du continent africain. En France, le gouvernement annonce un plan d'aide de plus d'un milliard d'euros en faveur des agriculteurs après les canicules et la sécheresse qui a touché la France cet été. La ministre de l'Agriculture, Annie Genevard, a précisé que ces financements serviront à soutenir les trésoreries, éviter les faillites et relancer la production. Et enfin, près d'un an après le début du scandale du périscolaire à Paris, le maire Emmanuel Grégoire et sa prédécesseure Anne Hidalgo sont visés par une plainte de famille. Le collectif MeToo École et les avocats de 17 familles ont annoncé déposer plainte contre des élus et des cadres de la mairie de Paris pour non-assistance à personne en danger et mise en danger de la vie d'autrui. La justice regardera si ces élus étaient au courant des dysfonctionnements dans le périscolaire. Quelles actions ont-ils pris pour y remédier ? Tout de suite, retrouvez Chavruta, votre émission de pensée juive préparée et présentée par le grand rabbin Olivier Kaufmann. Très bonne journée sur RCJ.

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1: Chères auditrices et auditeurs de RCJ, très heureux de vous retrouver pour cette nouvelle page de Chavruta, de réflexion, de méditation que nous partageons ensemble. Et vous êtes à chaque fois les bienvenus pour être à l'écoute de notre émission en direct, mais aussi en allant chercher des thématiques qui vous intéressent sur les podcasts. 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Chavruta, page de méditation, disais-je, et s'il y a bien une période qui doit nous inciter à être encore plus dans la méditation, dans la réflexion, c'est une période d'achèvement, mais qui annonce aussi une période de renaissance. Je vous l'ai souvent dit, si le Talmud recense plusieurs nouvel an, c'est qu'il y a pour chaque règne, qu'il soit minéral, végétal, animal ou humain, un début et une fin, mais tout ceci dans un perpétuel cycle de saison que nous retrouvons. Un Rosh Hashanah pour les rois, un calendrier liturgique, le nouvel an juif, c'est Pessah, c'est Pâques. Et le nouvel an célébré par les juifs pour l'humanité tout entière, c'est le Rosh Hashanah que nous connaissons, et c'est la raison pour laquelle, dans le traité Rosh Hashanah, qui traite du nouvel an d'une manière générale, les rabbins se sont interrogés sur le mois le plus adéquat pour le peuple d'Israël, afin de célébrer d'une manière plus générale un achèvement ou un inachèvement pour mieux appréhender un recommencement. Chaque année qui s'achève doit nous inviter à recenser tout ce qui nous a interpellés, et il est vrai que nous avons été profondément interpellés par la violence verbale, physique, exprimée tout au long de l'année, ici ou ailleurs, et parfois dans des lieux où on pensait trouver une parole posée, une parole apaisée. Pas un jour ne s'écoule dans notre vie d'une manière plus générale sans que nous pensions en particulier à nos enfants, qui font toujours plus pour que nous soyons admiratifs de ce dont ils font montre, un grand courage et une dignité exemplaire. Et s'il est vrai que nous pouvons parfois nous sentir bien impuissants, voire désarmés face à une telle situation, eh bien, s'il est vrai aussi que nous pouvons nous interroger sur l'avenir de nos familles respectives, nous devons garder un seul cap, à savoir celui de trouver ou de retrouver une sérénité, une paix intérieure, même dans des environnements hostiles. Nous ne devons jamais cesser de le dire à nos enfants. Dans le tumulte, dans le vacarme, dans la vulgarité, nous devons toujours chercher cette parole raffinée. Alors comment raffiner notre être? Comment apporter les prémices de notre être dans un environnement qui devient de plus en plus agressif? Alors selon la tradition, il y a une période qui, à l'instar de ce que nous célébrons aussi à Pessah, c'est-à-dire une forme d'allègement. La matzah, c'est quelque chose de léger par rapport au pain qui est beaucoup plus grossier, beaucoup plus riche. Eh bien, à l'instar de cette période, nos rabbins nous disent que depuis le mois d'Eloul jusqu'à la fin des fêtes de Tishri, donc c'est bien plus même que 40 jours, à l'instar aussi des 40 jours et 40 nuits de Moïse au Mont Sinaï, eh bien, nous sommes dans cette tradition que vous connaissez bien, Dieu est plus proche de nous. Nos sages précisent au sujet du verset du prophète Isaïe, Ishaïa, chapitre 55, verset 6, que cette expression bien connue, chercher, dirchou, chercher l'Éternel pendant qu'il est accessible. Difficile question, celle de l'accessibilité. Avant même d'aller chercher à savoir si Dieu est accessible, il faudrait que nous soyons les uns vis-à-vis des autres accessibles. Il est vrai qu'il y a tant de choses qui entravent l'accessibilité. Je parlais du tumulte, du vacarme, du brouhaha, de la confusion. Un peu quand les langues mêmes se confondent. Alors oui, il y a peut-être au niveau de l'accessibilité, pouvoir être accessible à soi. Un peu comme je le rappelais souvent, que la teshuva, ce n'est pas d'abord le retour vers Dieu, c'est d'abord le retour vers soi-même. Et cette expression qui dit encore plus, appelez-le pendant qu'il est proche, eh bien nos rabbins nous disent que cela se rapporte aux 10 jours de retour de teshuva, qu'on appelle parfois pénitence repentir, mais nous allons dire retour. Et quand le prophète proclame aussi paix, shalom, shalom, paix, paix pour celui qui s'est éloigné, comme pour le plus proche, il s'agirait selon nos maîtres d'un appel non à la personne qui aurait commis une faute, parce qu'on parle toujours de teshuva, on fait le lien avec la faute, mais il faut s'ouvrir à d'autres champs des possibles. La teshuva, c'est pour chacun d'entre nous, faute ou pas. Eh bien, ici, nos rabbins nous disent qu'il s'agirait non pas d'une personne nécessairement fautive, mais plutôt une personne dont l'esprit aurait été tellement préoccupé, ces préoccupations dont je parle, avec ce vacarme, ce tumulte, on n'arrive plus à se concentrer sur l'essentiel, où nos ennemis parfois réussissent à nous déconcentrer. Alors nos rabbins nous invitent à nous préoccuper de l'essentiel et remettre Dieu au milieu de sa vie. Remettre Dieu au milieu de sa vie, cela signifie qu'il peut être placé parfois en marge de notre vie. Et cela sans commettre nécessairement des fautes. Donc la teshuva, c'est pour tout le monde. Et selon le Midrash, le rôle de l'humanité serait précisément de faire émerger et jaillir la vérité des entrailles de la terre. Vous imaginez bien que dans ce tumulte dont je viens de parler, la vérité a parfois des difficultés à émerger. À nous d'aller la chercher, à nous de la susciter, pour mieux nous retrouver dans une forme de sérénité que certains voudraient nous déposséder. Alors, aujourd'hui, c'est l'occasion précisément d'approfondir cette question. Je vous retrouve tout de suite après cette pause musicale rafraîchissante.

0: Retrouvons sérénité et paix. Voilà la thématique que je vous propose d'aborder aujourd'hui et que nous continuerons d'appréhender la semaine prochaine. Alors oui, l'esprit pas occupé, l'esprit parfois même pollué par toutes sortes d'idées déclinistes, nous pouvons être tout à fait lucides et vigilants sur notre condition, présente et initiale, sans pour autant nous départir de cette espérance chevillée au corps. Car, mes amis, c'est le ressort de l'éternité du peuple d'Israël, n'en déplaise à certains. Alors oui, parfois, même si on est à la synagogue, on peut, à notre corps défendant, placer Dieu en marge de notre vie. Et je disais il y a quelques instants que selon le Midrash, le rôle de l'humanité serait de faire émerger et jaillir la vérité. Et il est fait allusion au psaume qui affirme que la vérité saura se révéler. Le chotem, le sceau de Dieu, et la vérité, nous enseigne le Talmud traité Shabbat. Et l'œuvre que Dieu a offert aux hommes est forcément frappée de la marque de son auteur. Nécessairement. Donc, nous devons, comme nous y invite le prophète, nous rapprocher de Dieu en étudiant les textes de la Torah, qui doivent nous permettre de dévoiler la vérité dissimulée dans ce livre. Mais étudier la Torah, c'est aussi raffiner notre être, raffiner notre façon de nous exprimer. À travers tous les textes lyriques et poétiques, toutes les expressions qui parfois nous montrent que les rabbins cherchent, même lorsqu'ils doivent évoquer des situations désagréables, les termes les plus subtils, les plus apaisés. Des termes qui ne soient pas clivants, des termes qui dont la musicalité, ne doit pas troubler notre quiétude. C'est difficile, j'en conviens. Et lorsqu'on regarde les commentaires de nos rabbins, de nos maîtres, comme celui du Sfat Emet, Rabbi Yehuda Ari Leib, qui est né en 1847 et qui est décédé en 1905, et qui est l'un des admours de la chassidoute de Gour. Eh bien, dans sa réflexion sur cet éternel recommencement dont je parlais il y a quelques instants, c'est-à-dire pouvoir précisément retrouver cet apaisement. Eh bien, étonnamment, il nous parle du chauffard. Alors le chauffard, c'est vrai, ce sont les sanglots, ce sont les pleurs, ce sont les brisures, c'est un cri parfois qui peut être stressant, mais en même temps, c'est un cri libérateur. Il semblerait que pour ce rabbin, il y a avec la sonnerie du chauffard quelque chose qui nous inviterait à renouveler toutes nos forces. Comme si le chauffard, lorsque nous fermons les yeux et que nous écoutons ces voix, ces sonneries, pourrait pénétrer notre être, notre esprit, de sorte à renouveler à la fois le corps et l'esprit. Ce cri, c'est un cri de vie. Certains disent même que c'est le cri de l'enfant qui vient de naître. C'est un appel à la vie. C'est certes, comme certains rabbins chassidim disent, le cri d'un enfant qui se retrouve pour la première fois confronté à la violence du monde ambiant, par opposition à la quiétude dans laquelle il se trouvait dans le ventre de sa mère. Oui, nous sommes ses enfants. Et nous allons l'interpeller à la fois comme un roi, mais comme un père. Et lorsque nous allons, à multiples reprises, depuis Rosh Hashanah jusqu'à Kippour, clamer cette expression bien connue, Zochrenu lechaim, souviens-toi de nous pour la vie, et rien que pour la vie. Eh bien, le Sfat Emet nous explique que cette vie doit faire écho au mot chaim que nous retrouvons pour la première fois dans le texte du livre de la Genèse. Vaypach be'apav nishmat chayim. Il a insufflé dans ses narines une âme vivante. C'est ce souffle divin qui vient animer le corps et l'esprit de Adam. Et à Rosh Hashanah, nous célébrons aussi l'anniversaire d'Adam et Ève. Et il y a donc ici, à travers cette expression, comme une invitation à se laisser pénétrer par ce souffle, et qui n'est pas juste une voix ou une sonnerie, ce souffle du chauffard, qui serait à l'instar du souffle divin là, pour nous revivifier notre être. Il suffit juste de fermer les yeux, de se laisser transporter. Je dirais même que les gens qui ne savent pas lire l'hébreu peuvent les mettre les mots qu'ils veulent. C'est ça la force du chauffard. Il n'y a pas de texte. Il n'y a pas de partition. Il y a des règles qui encadrent les sonneries. Mais là encore, col chauffard. C'est la voix du chauffard. Et Rosh Hashanah est là pour renouveler la création du monde et tous les êtres humains, d'où qu'ils viennent. Et c'est précisément là encore cette notion de tikkun, de réparation. Renouveler la force de la neshama, la force de l'âme, qui a été enfouie, ancrée dans la matérialité du corps. Et ici, le Sfat Emet cite le Zohar, qui rappelle que dans la conclusion du verset biblique dont j'ai mentionné le début, « Vayé Adam le Nefesh Chaya » et l'homme fut doté d'une âme vivante. Il est vrai que dans les commentaires traditionnels, il s'agit du pouvoir de la parole. Il y a aussi une question de souffle et de respiration dans l'expression orale. Et quand le verset va évidemment s'appesantir sur la question l'âme vivante, eh bien, en somme, ce que veut dire le texte selon le commentaire, c'est que la force de l'âme est quelque peu confrontée, impactée par cette association avec le corps. Et quand nous disons « Souviens-toi de nous pour la vie », c'est tout simplement pour être à l'écoute de la voix du chauffard qui nous permettrait de réconcilier le corps et l'esprit. Cet antagonisme, oui, il faut pouvoir l'atténuer pour atténuer tous les autres antagonismes auxquels nous sommes confrontés. Alors, apaisons notre être pour mieux apaiser notre relation à autrui. Calmons-nous, apaisons nos êtres respectifs. Je sais que c'est difficile, par les temps qui courent, par ces périodes que nous traversons, mais ne laissons pas les autres entraver notre liberté retrouvée avec le renouvellement du corps et de l'esprit. Mes chers amis, je vous souhaite un bon Shabbat. Soyez heureux, soyez bénis, soyez apaisés. Shabbat Shalom.
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1: Aujourd'hui, dans les petits plats dans les grands, on part à quelques 4000 km de Paris. De l'autre côté de la Méditerranée, nous partons au Liban, dans un pays traversé par les guerres, fortement lié à la France et à la francophonie, avec une culture et une gastronomie époustouflantes. J'ai le plaisir de recevoir aujourd'hui un ambassadeur de cette cuisine, un chef au parcours inspirant qui a appris à cuisiner avec les yeux, à force d'observer, de goûter et aujourd'hui de transmettre. Bienvenue dans les petits plats dans les grands, Alan Jeham. On est très heureux de vous recevoir. En quelques mots, vous êtes un chef étoilé. C'est un cas unique, je crois, pour un restaurant libanais. C'est bien ça, hein?
2: Exactement. Bah, je suis ravi d'être ici. Et c'est vrai, j'ai obtenu mon premier étoile en 2018. Et pour une cuisine française avec d'influence libanaise, le restaurant Alan Jeham. Je suis le seul chef d'origine libanaise étoilé en France. Mm-hmm. J'espère qu'il y aura beaucoup dans l'avenir. J'ouvre un peu l'appétit pour le jeune, voilà, la génération.
1: Voilà, la jeune génération de chefs libanais qui suivent votre exemple. Et pour avoir goûté votre cuisine chez Gasti Green, rue des Jeuneurs.
2: Ouais, c'est un restaurant végétarien, 100% végétarien.
1: Voilà, exactement. Restaurant
2: plein de plats, plein de mezzé. Et c'est gourmand. Mais on mange ni viande ni poisson dedans.
1: Ouais, et c'est absolument délicieux. On est très bien reçus. Mais on n'est pas là pour parler de cuisine végétarienne. On est là pour parler de votre... on pourra en parler évidemment, hein. Mais on est là pour parler de votre dernier ouvrage. Ouvrage d'ailleurs que vous avez découvert avec moi ce matin, puisqu'il est vraiment sorti aujourd'hui. Il est vraiment sorti aujourd'hui. Évidemment, vous le connaissez, vous avez travaillé dessus pendant assez longtemps, qui s'appelle Love and Baklava.
2: Voilà, des amours et des douceurs, les deux ensemble, amour et
1: douceur. Amour et douceur, et c'est évidemment ce dont on a besoin. On a besoin d'amour, de douceur, de love et de baklava. Ça, c'est bien certain, absolument, Alan Jeham, c'est tout un programme. Et dans cette période, dans ces périodes difficiles, on est très heureux de vous recevoir et de parler de love et de baklava, enfin.
2: Exactement, merci.
1: Enfin. Peut-être un mot sur votre parcours, Alan. Vous êtes né au Liberia et vous avez grandi dans les quartiers populaires de Tripoli au Liban.
2: Exactement, quitter le Liberia à cause de la guerre civile, arrivé en Tripoli, malheureusement, il y avait aussi la guerre civile. Et j'avoue, Tripoli, c'est la capitale de tous ces gourmandises, tous ces baklava et tout ça. C'est connu par ses pâtisseries, par ses souks. On trouve beaucoup de petits pâtissiers qui font des desserts spécialisés avec de baklava, de knefé, de mafrouké, de halouat el jebel. Mais le problématique, c'est pas un métier de transmission, c'est un métier de héritage. Du coup, il faut savoir comment on fait ces recettes-là. C'était une mission très, très compliquée.
1: Et alors, comment est-ce que vous avez mené cette mission, justement, puisqu'il n'y a pas de transmission? Personne ne raconte ses secrets de famille et de fabrication. Comment est-ce qu'on mène cette aventure?
2: Du coup, bien sûr, il y a une timide expérience dans la pâtisserie orientale. Et moi, c'est vrai, tout mon travail que j'ai effectué en France, c'était plus une pâtisserie française avec d'influence libanaise, avec des saveurs libanaises. Du coup, on a utilisé souvent le eau de rose, le fleur d'oranger, tous les pistaches, le miel. Et ensuite, en 2020, où j'ai pris la décision avant le Covid, deux semaines avant le Covid, d'ouvrir mon restaurant Kasti. Kasti, c'est Kassati, ça veut dire c'est mon histoire en libanais, en arabe. Et dedans, bien sûr, on va servir de la pâtisserie libanaise. Je commence à apprendre plus sur ces pâtisseries-là. Et en fait, impossible de trouver des recettes. On trouve des choses sur Internet, mais c'est pas du tout fiable. Il n'y a pas de livre qui existe ni dans les bibliothèques en France, en langue française, qui parle de la pâtisserie. Au Liban, il n'y en a pas beaucoup.

0: Et j'ai pris la décision d'ouvrir une boutique pâtisserie. Du coup, j'ai engagé un chef pâtissier qui vient du nord du Liban, qui a travaillé chez les grands, comme le Kasr al-Halab, c'est 1881. C'est le pâtissier le plus connu au Liban, dans le Proche-Orient. Il a travaillé chez eux. C'était un projet d'ouvrir une boutique de pâtisserie. Du coup, on a fait ces projets-là. Mais ces chefs pâtissiers continuent à travailler tout seuls jusqu'à maintenant.
1: Ah oui.
0: Ça veut dire, on ramène un commis pour bosser avec lui, mais il tourne les dos, il les donne pas, ou il donne quelques recettes comme il veut. Du coup, je suis venu lui parler l'année dernière, du coup, de Ziad, j'ai un projet de faire un livre, parce que moi, en France, j'ai appris la transmission, à transmettre toutes les recettes, du coup, pour ça, le métier, elle continue avec génération après génération. Et il était un peu, surpris, il m'a regardé, il m'a dit, mais tu veux me virer? J'ai dit, mais non, mais pas du tout, moi, je vais juste faire un livre. Du coup, il était inquiet que je vais piquer ses recettes, ensuite je vais le faire dégager. Du coup, on voit un peu la tradition dans ces milieux que, oui, c'est le père, il monte à son fils, ou c'est quelqu'un de la famille, mais on peut pas donner les recettes à gauche ou à droite.
1: D'accord.
0: Donc, on a commencé à travailler sur lui, il a assuré qu'il va continuer avec nous.
1: Ouais.
0: Et ensuite, on a commencé à noter petit à petit les recettes. Et ça a pris presque 6 mois pour rassembler 80 recettes de la pâtisserie orientale ou libanaise. Proche-Orient, je ne veux pas dire orientale.
1: Ouais.
0: Proche-Orient et libanais.
1: Ouais, c'est un long travail et un travail de conviction de votre chef pâtissier. Hein. C'est une pâtisserie qui se trouve dans le 10e arrondissement.
0: Hein. Dans le 3e arrondissement, au 210 rue Saint-Martin. Du coup, là-bas, bien sûr, il y a le manouché, il y a le shawarma.
1: Bien sûr.
0: Et il y a le pâtisserie, le baklawa, le knefé, le mafrouké, énormément de choix. Sincèrement, c'est pas parce que c'est ma boutique. Mais on le fait, tout est des bons produits, on met des vrais pistaches, des vrais produits, on triche pas du tout dedans. Et surtout, au niveau de taux de sucre, il est très bas, parce que moi, j'aime pas trop le sucre dans les pâtisseries. Et vraiment, c'est de la qualité.
1: Ouais, on va te parler de vos recettes un tout petit peu plus tard. Mais je peux vous dire, je les ai sous les yeux. Alain Jeanne est venu avec un beau paquet de pâtisseries, et effectivement elles sont très très appétissantes juste au coup d'œil, et comme vous dites on voit bien qu'elles sont riches en pistaches, notamment celle que vous m'avez apportée ce matin. Peut-être je voudrais revenir quand même un tout petit mot sur vous et sur votre parcours. Vous êtes arrivé en France avant les années 2000, hein,
0: 99,
1: hein, c'est ça.
0: Le 2 mars 99, malheureusement, je suis arrivé avec un passeur parce que le visa c'était très compliqué.
1: Mm-hmm.
0: Le pays elle sort de 17 ans de guerre civile, du coup il y avait même pas des ambassades ouvertes ou quelle que soit. Bien sûr, il y a pas de structure ni de travail ni rien. Du coup, le voyage c'était très compliqué pour le jeune Libanais. Du coup, je suis arrivé avec un passeur, je suis allé directement dans le chantier, j'ai commencé mon carrière dans le bâtiment. Mon premier chantier, c'était quartier de Chou à Créteil, du coup, j'ai fait le ravalement de toute cette cité, et j'ai dormi dedans. Et le soir, j'ai trouvé un poste de plongeur dans un snack libanais aux Galeries Saint-Didier, dans le 16e arrondissement. Du coup, le matin dans le chantier, le soir dans le plongeur, dans la plonge. Et j'ai appris le métier par le livre, du coup, toujours par le livre. Et je suis allé au Fnac, je me souviens, j'avais un petit carnet, je notais toutes les recettes, parce qu'à l'époque, il n'y avait pas iPhone, photo, YouTube, tout ça. Du coup, tout est noté sur un petit carnet. Apprendre comment on fait une mayonnaise, une recette de mayonnaise, de vinaigrette. Et mon carrière, elle a commencé par là, de step by step, recette après recette. J'ai commencé à me lancer dans la cuisine française, parce que j'avais mon histoire, c'était très compliqué pour moi.
1: Ouais.
0: Je grandis dans la guerre, je grandis dans une maison qui est pauvre. Mes parents, ils m'ont donné beaucoup d'amour parce qu'il n'y avait pas les moyens. On mangeait beaucoup de végétarien, du coup, il n'y avait pas de viande dans le plat, mais c'était très bon aussi.
1: Mm-hmm.
0: Et guerre civile, les souvenirs de plat de ma mère. Du coup, quand je suis arrivé en France, j'ai beaucoup souffert. J'ai dit, je vais tourner la page, je vais passer sur autre chose. En fait, notre histoire, on ne peut pas l'oublier. Ton pays aussi.
1: Bien sûr.
0: Du coup, j'ai resté presque 17 ans ou 18 ans de tabou sur mon histoire, comment je suis arrivé ici, comment j'ai galéré. Et ensuite, le jour que j'ai eu mon première étoile, le 2 mars 2018, du coup, je suis devenu le seul chef d'origine libanaise étoilée. Là, j'ai commencé à dire, jusqu'à quand on va rester caché derrière une histoire qui ne nous appartient pas. Et c'est ça notre destin, on ne choisit pas notre enfance. Et en fait, cette côté, je vais pas dire honte de mon histoire, mais peur de mon histoire, c'est ça ma point de force, en fait. Les jours que je commence à raconter mon vraie histoire, toutes les galères que j'ai vécues, j'ai pris des ailes, j'ai pris de force et je commençais vraiment à aller encore plus profond sur l'identité de la cuisine libanaise en gardant toujours ma table étoilée, restant à la GM. Et là, on est voilà dans le mezze, dans le manouché, dans le shawarma. Et là, dernière chose, c'est les pâtisseries qui sont devant vous.
1: Qui sont magnifiques, qui sont magnifiques. Je vais les dévorer à la pause musicale. Cette pâtisserie, quelle place elle occupe justement dans votre enfance? On parlait justement du Liban, oui. Des souvenirs et,
0: ah, c'est
1: et,
0: bon,
1: et voilà, vous vous raccrochez aujourd'hui de plus en plus à votre histoire.
0: Oui, franchement, c'est les pâtisseries. Enfin, c'était un peu cher quand même. Il y avait quelques pâtisseries qui c'était accessible qu'on ramenait à la maison, comme le Halawat al-Jabn ou le Ma'moul. Le Greibé, il y avait toujours un boutique qui s'appelle Halab qui était trop cher.
1: Ouais.
0: Je suis passé toujours devant, j'habitais juste à côté, regardais cette boulangerie qui est très jolie, qui est très bon, mais j'avais pas le moyen d'acheter des pâtisseries de là-bas. Et aujourd'hui, voilà, ils sont là.
1: Vous pouvez les décrire justement, ces trois pâtisseries, je vais pas essayer de reprononcer les mots, ce serait très...
0: Ouais, il y a le fameux baklawa, il y a plusieurs sorts, il y a le baklawa en plusieurs formes, il y a le losange, le finger.
1: Ouais.
0: Il y a le baklawa pistache, baklawa noix de cajou, épinards de pain. Et ensuite, on part sur le knefe. Le knefe, c'est le fameux déjeuner.
1: Ouais,
0: petit déjeuner.
1: Ouais.
0: Knefe fromage, knefe hachta. Hachta, c'est la crème fraîche libanaise.
1: Ouais.
0: C'est comme une ricotta. C'est vraiment autour de lait.
1: Ouais.
0: Et ensuite, il y a le knefe chocolat. Et ensuite, on part sur le marmoul. Le marmoule, il y a plusieurs formes. Le marmoule mad, ça veut dire c'est étalé dans un plaque garni avec des dattes ou des pistaches ou des noix. Et ensuite, on fait comme les cookies marmoule, ça veut dire que c'est des cookies qui est farci.
1: Ouais.
0: Toujours les mêmes farces, les pistaches ou noix ou dattes. Et le chevet d'ange, il y a le mafrouqué, c'est mon dessert.
1: Le mafrouqué, là, qui est absolument
0: magnifique. Ça, c'est mon dessert préféré.
1: Qui est superbe, que vous présentez donc à la pistache, aux noix. Vous pouvez décrire justement ce mafrouqué?
0: En fait, le mafrouqué, c'est le plus traditionnel, c'est autour de ce moule. Ce moule, les miel et fleurs d'oranger. Ensuite, on garnit avec le hachta et on met des amandes torréfiées et confiture de pétales de rose. Après, il y a deuxième mafrouqué.
1: Vous êtes allé trop vite, le hachta. Expliquez-nous ce que c'est.
0: Le hachta, en fait, on fait bouillir de lait, on récupère vraiment la surface
1: crémeuse.
0: Et voilà, on continue à faire cet exercice. Moi, j'ai eu la chance d'aller dans chez un fabricant de hachta. Les gars, ils commencent 4h du matin, ils sont au moins dizaines des casseroles qui sont très larges.
1: Ouais.
0: Ils mettent de lait, ils continuent à le faire bouillir, récupèrent la façade.
1: Ouais. Ici en France, ça la crème fraîche levantine.
0: Oui. En France, on fait pas la même méthode.
1: Ouais.
0: En France, hachta kizébé, ça veut dire c'est une faux hachta, ça veut dire on prépare le ricotta, on fait bouillir de lait, on ajoute du vinaigre, on en récupère le ricotta et ensuite on prépare un mohallabié, c'est un flan aux fleurs de lait aux fleurs d'oranger, et on mélange les deux, on fait le hachta qui est en France.
1: Ah d'accord.
0: Il y a nulle part on peut trouver le hachta oriental, enfin Proche-Orient ou traditionnel ici en France.
1: Il faut le faire soi-même.
0: Soi-même, les recettes sont dedans.
1: Et la recette est page 20.
0: Exactement.
1: Elle est là. Donc c'est la crème fraîche levantine, un ingrédient de base de notre pâtisserie. Voilà.
0: C'est
1: la vieille ville de Tripoli, dites-vous.
0: Voilà.
1: C'est un des fondamentaux. Et donc on parlait aussi un petit peu donc du mafrouqué, donc noix, pistache, donc c'est à base de semoule, hein, vous disiez.
0: Moi en fait le plus traditionnel c'est autour de semoule, mais après il y a le mafrouqué amande, du coup on utilise à la place de semoule le poudre d'amande.
1: Ouais.
0: Et il y a le mafrouqué pistache, du coup on utilise aussi le poudre de pistache, c'est toujours les mêmes méthodes.
1: Ouais.
0: On commence par des beurres clarifiés, on ajoute le semoule dedans, on le fait tourner, ensuite on verse le miel, le fleur d'oranger, l'eau de rose. Après, si on n'a pas de miel, on peut faire avec le sucre.
1: Ouais.
0: Et ça fait gros, mais une pâte gourmande. Et on étale le hachta qui est pas de sucre dedans dans le hachta. Et après, on ajoute le confiture de pétales de rose pour équilibrer les sucres, quelques amandes torréfiées. Vraiment, ça, c'est, C'est vraiment le meilleur format, en fait.
1: Ça a l'air tout simple. Je vais m'y précipiter et c'est très beau. Et je dois dire que le livre est vraiment très beau. Il y a un stylisme, il y a des photos qui donnent vraiment incroyablement envie. Peut-être je vais donner la recette du mafroquet pistache, par exemple.
0: Okay.
1: Voilà. Donc, donc pour la pâte, il faut 160 grammes de sucre, 20 centilitres d'eau, 60 grammes de beurre fondu, hein, clarifié.
0: Oui. Samné. Samné, oui.
1: 250 grammes de poudre de pistache, 130 grammes de semoule fine, un petit peu d'eau de rose, un petit peu de fleurs d'oranger. Ça, c'est pour la pâte dans une casserole. Hein. Voilà, c'est la base. Voilà, on fait caraméliser le sucre avec l'eau et puis on mélange ensuite le beurre fondu, la poudre, la semoule. Et on mélange jusqu'à laisser tiédir. Voilà, exactement, jusqu'à laisser tiédir. Et puis on rajoute ces petits parfums pour travailler une pâte qui devienne moelleuse et parfumée. Et ça, on le sent déjà très bien. Et puis une petite garniture, le fameux hashtag dont on parlait tout à l'heure. Un peu de sucre, des pistaches décortiquées et de la confiture de pétales de rose. Vous nous apprenez aussi comment la faire.
0: Exactement. Et après, si on a envie de continuer avec ces desserts, pendant la saison de framboises, on peut ajouter quelques framboises sur l'achat, c'est extraordinaire. Un peu de fruits. Du coup, on voit le fruit qui ça marche avec le pistache, comme un tarte pistache framboise ou tarte pistache fraise.
1: Ouais.
0: On peut faire ça, en fait. On peut vraiment s'amuser, mais il faut juste apprendre qu'on fasse les bases. Et ensuite, on peut vraiment s'amuser avec et tout ça.
1: Ouais. J'ai une passion pour le knafé, quand même, je dois dire. Et donc là, c'est vraiment magnifique.
0: Il y a un grand débat sur le knafé, hein. Knafé cheveux d'ange ou le knafé semoule.
1: Alors moi, je suis plutôt de la team knafé kadaïf.
0: Kadaïf. Bon, du coup, le kadaïf, il faut le faire rôti dans le four. Et ensuite, avec du beurre clarifié et un peu de sucre. Après, on le sent, on laisse refroidir, on les mixe. Mmh. Là, ça devient comme une poudre de cheveux d'ange. Et là, on étale sur une plaque. Mmh. On met toujours le beurre clarifié, le cheveu d'ange rôti, et ensuite le fromage. Là, il s'appelle le fromage rakevi. Mmh. On casse un peu avec le mozzarella. On prépare notre pâte. Ça veut dire on le fait fondre les deux fromages dans un casserole avec de lait. Ça fait une pâte de fromage.
1: Ouais.
0: On étale sur le cheveu d'ange, une deuxième couche de cheveu d'ange, et ensuite on le met sur un grand poêle pour cuire le plateau. Et ensuite on le tourne et ça fait cet côté croustillant et on prépare notre sirop de fleur d'oranger ou de rose.
1: Bien sûr.
0: Et on les verse sur le knafé quand c'est chaud. Comme ça la cheveu d'ange, il va absorber le l'eau de rose, le miel, le sirop et vraiment bon appétit, c'est très bon.
1: Alors là on est parti sur le knafé kadaïf d'Alain Jeham. On se retrouve dans quelques minutes juste après la pause.

0: Retour sur le plateau des petits plats dans les grands avec le chef Alan Jeham, le chef libanais Alan Jeham, qui vient de sortir Love and Baklawa, un magnifique livre sur les pâtisseries libanaises et puis proche-orientales de manière générale. On trouve assez peu de pâtisseries proche-orientales et libanaises en particulier en France ou à Paris en particulier. Pourquoi ça, Alan ?
1: Oui, exactement. En fait, c'est un culture. Au Liban, il y a énormément de grosses boutiques. Le plus petit, c'est il fait 200 mètres carrés. C'est vraiment c'est une grande tradition au Liban. Ici, ces pâtisseries, on le trouve souvent dans un traiteur au coin de la rue qui vendent quelques baklawa qui sont trompés dans le miel et tout ça. Mmh. Moi, ça m'a fait beaucoup mal au cœur de ça. C'est quoi la raison? Tout simplement, au Liban, par exemple, culture, quand on rentre dans un boutique, on demande vraiment 1 kilo, 2 kilos, 3 kilos. Du coup, on sort avec 4-5 kilos. En France, quand on rentre dans un boutique, on prend 1 pièce ou 2 pièces avec un café. Du coup, au niveau de rentabilité, c'est très compliqué. Deuxième chose, ça manque beaucoup de chefs pâtissiers qui, sans le savoir-faire, on revient, il n'y a pas de transmission. Du coup, il y en a peu de pâtissiers.
0: Ouais.
1: Et c'est un peu dommage. Et troisième chose, oui, c'est des pâtisseries, ils sont pas très connus. Aujourd'hui, on voit énormément de pâtisseries américaines, de cheesecake, de carrot cake, de muffins, de trucs, tous ces coffee shops. Et ça, c'est un peu cette côté, on mélange, on fait les pâtisseries Proche-Orient avec les pâtisseries orientales en disant « Ah, c'est trop sucré, c'est très lourd et tout ça ». C'est pas vrai, je vais défendre ces pâtisseries.
0: Ouais.
1: On peut le faire avec moins de sucre, pas besoin de le tromper jusqu'à la tête avec le miel et le sucre.
0: Ouais.
1: Et comme je vous dis, là, le Cassis Pâtisserie, je pense, c'est un des seules boutiques où il y en a deux de toute Paris, que c'est pas normal. Mmh. Il y a une grosse communauté Proche-Orient qui vit à Paris, qui aiment bien manger ça. Et bah, du coup, il faut qu'on soutienne ces boutiques qui vendent encore des pâtisseries, des baklawa, des vrais baklawa, des vrais marmoules et tout ça.
0: Ouais. Mais c'est pas qu'une pâtisserie communautaire, parce que c'est une pâtisserie aussi qui s'ouvre énormément. On voit de plus en plus de restaurants comme les vôtres, des restaurants avec une cuisine méditerranéenne, levantine, aussi un peu inspirée de cuisine française, évidemment, mais il y a un vrai succès, il y a un vrai trend, il y a une vraie mode autour de cette cuisine-là.
1: Après, il y a toujours le débat en fait dans cette cuisine, quelqu'un dit libanais, syrien, turc.
0: Évidemment.
1: Dans tous les pays autour, Israël, on partage beaucoup de recettes ensemble.
0: Bien sûr. Je vais pas poser la question qui fâche. À qui appartient le falafel?
1: Ben voilà, si vous posez la question devant un égyptien, il va être tout fâché, il va s'énerver et tout ça. Du coup, en fait, tout est mélangé, c'est une terre, en fait, de tous les pays, c'est mélangé, la cuisine, elle est mélangée ensemble.
0: Mmh.
1: Ok, dans chaque petit village, il y a leur spécialité avec un plat spécifique, mais aujourd'hui, c'est lié ensemble. Aujourd'hui, la Turquie, il faut pas oublier qu'elle est restée 600 ans dans cette coin-là, ils ont laissé beaucoup des tâches de leur cuisine.
0: Ouais.
1: Ensuite, les Grecs avant eux. On n'oublie pas que le Liban, les pays à côté, c'est le port du bassin méditerranéen. Du coup, tous les gens qui viennent de pays perses, ils ramènent leurs épices pour aller voyager dans le bateau pour les vendre ailleurs. Du coup, ils sont laissés des épices. Tout est mélangé. Mais aujourd'hui, oui, les débats. Moi, je dis, c'est une cuisine qui a pas de frontières là-bas. Ça appartient aux régions qui sont de l'avant, en fait.
0: Bien sûr. Ouais.
1: Chaque pays, elle a donné sa tâche et ça fait cette cuisine.
0: Bien sûr. Et puis, bien sûr, le houmous qu'on va manger au Liban, en Israël,
1: en Jordanie,
0: en Syrie.
1: Et comme on dit que la cuisine, ça rassemble aussi tout le monde d'accord à table. Ça, c'est quelque chose de positif et très bien.
0: mais on peut s'engueuler sur à qui appartient le houmous ou le falafel.
1: Ouais, on va pas poser beaucoup de questions. On va manger.
0: Exactement.
1: On va profiter.
0: D'abord, on mange. Et on est justement dans cette nourriture là qui rassemble. Et vous avez dans cette nourriture là qui rassemble, vous avez des plats évidemment. Alors le titre c'est baklawa. Vous l'avez décliné de mille manières. Et une des premières, vous avez fait des créations particulières sur ce baklawa. Vous avez été inventif. Vous avez juste retranscrit des recettes traditionnelles.
1: Bah écoutez, c'est tout simplement pourquoi baklawa. Aujourd'hui, le baklawa qu'on fait à Cassis Pâtisserie, comme je dis, je suis pas là pour faire la publicité de ma boutique, mais aujourd'hui, il y a des pâtes à filo qui existent partout. Et malheureusement, je peux vous dire 99% des gens qui font de baklawa, ils utilisent cette pâte. Mmh. La pâte pas fraîche. Ben nous, on le fait maison. Mmh. On le fait maison à la méthode à l'ancienne, ça veut dire à la main. Il n'y a pas de machine chez nous. Mmh. On a vraiment un grand rouleau à pâtisserie qui fait au moins 3 mètres, qui vraiment, il faut tu mets tout ton poids pour étaler la pâte. Du coup, ça fait un effet extraordinaire dans la bouche. Quand la pâte a l'effet maison, c'est très léger, c'est très aérien, c'est très agréable. Et ça, ces saveurs, on le trouve au Liban. Mmh. Et j'essaie de faire ça à Paris et je suis très content et fier de mon chef pâtissier qui veut pas montrer ses recettes, mais...
0: Mais quand, même, mais quand même,
1: de baklava maison.
0: Mais quand même, vous avez quand même réussi à le convaincre. Vous avez quand même réussi à le convaincre. Ouais. Et à préserver un peu une part du patrimoine, en fait. C'est aussi un peu ça. Parce que si votre chef, voilà, décide d'arrêter de faire de la pâtisserie, il y aura plus ses recettes ancestrales
1: et vraiment pour confirmer ça, un jour, il avait mal aux dents. Il m'a dit peut-être je vais arrêter. Et j'ai dit, tu sais, le jour que t'arrêtes, moi, la boutique, elle va s'arrêter avec. Parce qu'il n'y a pas de transmission. C'est un peu dommage. Et aujourd'hui, c'est mon devoir, autant chef étoilé, d'origine libanaise, que défendre cette cuisine et continuer à faire la transmission pour les cuisiniers ou les gens, ils continuent à produire, à cuisiner, à faire des pâtisseries ou de recettes salées et tout ça. Ça, c'est notre devoir aujourd'hui.
0: Ouais. Alors moi, je vais transmettre une de vos recettes, votre petit twist, puisque vous racontez dans le livre que le baklawa, vous aimez bien le couper en deux, le fendre en deux.
1: Exactement.
0: Et puis mettre une glace, c'est ça?
1: Ah, ça, c'est quand il fait beau, une baklawa, j'ouvre en deux, j'ajoute une glace ashtad à l'intérieur. Le ashtad, c'est le glace lait, du coup.
0: Ouais.
1: La glace lait, vraiment, c'est extraordinaire, c'est trop beau.
0: Ouais, ça c'est votre petit twist personnel quand il fait très chaud. C'est un peu comme dans l'enfance où vous aviez créé.
1: C'est en enfance et surtout c'est une double gourmandise. Du coup, t'as le baklava plus une glace avec.
0: Bien sûr,
1: et je suis gourmand.
0: Vous êtes gourmand. D'ailleurs, toujours dans le livre, vous racontez que vous preniez deux biscuits Lucky 555, c'est ça? Alors ça doit ressembler à des.
1: C'est une biscuit et mettez dedans un petit loukoum et le croquet dedans aussi, c'est extraordinaire. C'était mon péché mignon quand j'étais gamin.
0: C'est quoi ça?
1: Jusqu'à maintenant. C'est une biscuit qui est une biscuit classique, hein. Biscuit pas trop, y a pas de sucre dedans.
0: Un petit beurre.
1: Ouais, exactement. Et je prenais le loukoum, je mettais à l'intérieur, j'ai écrasé avec les deux biscuits.
0: Ouais.
1: Et c'est vraiment extraordinaire. Hein. Je vous invite vraiment à tester ça.
0: Bon, écoutez, je vais essayer loukoum et petits biscuits secs. Ça c'est parfait. Mais je vais d'abord me lancer dans vos gâteaux, dans vos pâtisseries. Peut-être pour conclure, parce qu'on va arriver à la fin de l'émission. C'est pour quelqu'un qui découvre votre pâtisserie libanaise. Pour vous, les trois incontournables, ce qu'il faut avoir en tête, à la fois dans la façon de la faire. Et puis les recettes typiques pour
1: sincèrement, on tourne autour toujours. Il y a le soumoule qui est présent, le chevet d'ange, le pâte à filou, il y a le pistache, noix de cajou, sucre, miel, fleurs d'oranger. Je pense que quand tous ces ingrédients ils sont présents, on peut faire énormément de choses, plusieurs recettes.
0: Juste avec cette base-là.
1: Ouais, c'est là je parlais de 7-8 éléments, voilà.
0: Et un peu de hashta pour faire une glace.
1: Du coup, bien sûr, c'est le lait.
0: Ouais.
1: Et après, bien sûr, il y a la patience et le savoir-faire, parce qu'il faut être patient pour fabriquer ces pâtisseries. Ouais. C'est vrai, on n'est pas en train de faire un fond de tarte brisé ou tarte au citron ou pâte à choux. Mmh. On est là dans le semoule, dans le chevet d'ange, dans le fleur d'oranger et eau de rose. On peut le trouver dans l'épicerie maintenant, voilà. Vous cherchez tous ces produits vraiment artisanaux, pas industriels, parce que le fleur d'oranger industriel, vraiment, il a un goût qui est très fort. 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Pour fabriquer ces gâteaux.
0: Ah bah parfait. 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
0: 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Merci beaucoup Alain Jeanne d'être venu sur le plateau de RCJ, des petits plats dans les grands. Je rappelle le livre Love and Baklawa d'Alain Jeanne, paru chez Webedia Books, avec des photographies, un stylisme absolument remarquable. Je vous invite à aller dans la pâtisserie, dans les restaurants de ce chef étoilé parisien. On salue Guillaume Gomez qui vous a remis l'ordre du mérite il n'y a pas longtemps. Grand ami de l'émission également. Vous retrouvez l'émission sur Deezer, Spotify, l'appli RCJ et YouTube pour regarder les magnifiques pâtisseries. La semaine prochaine, Laurence Fitoussi et ses invités. Tout de suite, le Flash Info. Shabbat.
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3: Tzahal et le Shin Bet ont annoncé qu'un terroriste éliminé mercredi dans la région de Khan Younes était le commandant d'une compagnie de la Nourba du Hamas. Le terroriste avait participé à l'attaque du 7 octobre et commandé l'assaut contre le kibboutz de Soufa. Au cours de la guerre, il avait également pris part à la détention d'otages dans la région de Rafah. Plus récemment, il dirigeait des entraînements de terroristes et œuvrait à la reconstitution des capacités du Hamas tout en préparant des attaques contre des civils et des soldats de Tzahal. Des soldats de l'armée israélienne guidés par le Shin Bet ont achevé une opération antiterroriste de 48 heures dans la région de Naplouse et de ses environs en Cisjordanie. Au cours de l'opération, les forces ont démantelé plus de 30 machines utilisées pour fabriquer des armes et saisi des fusils, des pistolets et des munitions. Le bilan de la crue dévastatrice de la semaine dernière au Népal est passé à 1308 morts pour 5625 disparus, selon les autorités népalaises. À noter toutefois que deux personnes ont été secourues saines et sauves après avoir passé 9 jours coincées dans une centrale hydroélectrique souterraine, où des dizaines d'autres sont toujours bloquées. En France, le gouvernement a annoncé un plan d'aide de plus d'un milliard d'euros en faveur des agriculteurs après les canicules et la sécheresse qui a touché la France cet été. Et enfin, à l'occasion de la Conférence nationale du handicap, le président Emmanuel Macron doit annoncer une soixantaine de mesures visant à améliorer le quotidien des personnes handicapées. Il s'exprimera dans la journée en clôture de la conférence.

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0: Bonjour à toutes et à tous et bienvenue dans la bataille de l'Elysée, épisode 1, vendredi sur 2, de midi à 13h, retour sur les derniers moments marquants de la campagne avec un ou une invitée, tantôt pour prendre de la hauteur, tantôt au cœur du réacteur, flashback d'un moment au discours d'une campagne précédente. Cette question que vous avez peut-être entendue ou prononcée à tout hasard un vendredi aux alentours de 21h24, est-ce que c'est bon pour les Juifs? Une émission de la rédaction RCJ avec Laurence Goldman et Victor Benchimol et que j'ai le plaisir de penser et présenter avec vous, Mickaël Darmon, bonjour.
1: Bonjour, bonjour à tous.
0: TF1, France 2, iTélé, Europe 1, les campagnes, vous les connaissez, vous les avez couvertes, mais aussi les accessions et la façon de mener ces présidences successivement, Nicolas Sarkozy, François Hollande, Emmanuel Macron, votre phrase préférée, chaque pas doit être un but. Alors, dans cette émission, nous marcherons beaucoup droit dans un seul objectif, vous accompagner, chers auditeurs et auditrices, dans la compréhension de ce temps décisif pour notre pays dont nous avons peut-être encore un peu plus conscience ici qu'ailleurs.
1: Effectivement, cette bataille de l'Élysée qui a commencé déjà à l'extérieur, mais qui va commencer effectivement aujourd'hui dans notre studio de RCJ, aura donc pour objectif, vous l'avez dit, donc Elsa, de pouvoir raconter les grands moments, trouver les mots clés, faire comprendre quels sont les ressorts de cette longue marche, de cette longue bataille, de cette alchimie qui va donc s'installer entre les Français et entre donc les candidats qui sont en train de s'amasser, on va dire, sur une ligne de départ qui est encore assez hypothétique. Alors aujourd'hui, effectivement, après avoir entendu notre premier invité qu'on va vous présenter dans quelques instants, on reviendra sur un duel qui commence aussi à bien s'organiser, le duel Fort-Glucksmann. On reviendra sur le RN qui s'en mêle les pinceaux sur l'interdiction du voile, mais on verra si c'est volontaire ou pas. Avec Gabriel Attal, on comprendra pourquoi, on essaiera de comprendre pourquoi il peine à gérer l'héritage Macron, mais aussi on reviendra sur cette été antisémite et les secousses politiques avec Laurence Goldman. Et enfin, on reviendra sur un jour fameux, un jour où Édouard Balladur, qui nous a quittés cette semaine, est entré dans la légende. Voilà, la bataille de l'Élysée est déclarée.
0: Et notre premier invité de la saison, Jean-Michel Blanquer, bonjour.
2: Bonjour.
0: Merci d'être avec nous ce midi sur RCJ. Vous êtes président du Laboratoire de la République, ancien ministre de l'Éducation nationale. On le rappelle, vous organisiez le week-end dernier les universités d'été du Laboratoire de la République, 3e édition. Un think tank que vous avez lancé en octobre 2021 pour gagner la bataille des idées, pour promouvoir l'humanisme, l'universalisme. Ne l'oublions pas, rien n'est jamais acquis, ni nos droits fondamentaux, ni les institutions qui les garantissent. Avertissez-vous dans le manifeste du Laboratoire et c'est contre ce risque aussi que vous avez réuni intellectuels politiques à Sens. Le titre était ainsi tout trouvé, faire sens ensemble, un temps fort de la réalité et de la rentrée politique. Peut-être dans un premier temps, comment avez-vous pensé cet événement? Est-ce que vous êtes passé de ces dernières années une forme de réflexion sur la République à aujourd'hui une urgence pour la sauver?
2: Oui, on peut dire les choses comme ça. Et en tout cas, depuis le début, depuis toujours même, ce que je dis, c'est qu'on doit toujours relier les concepts, les valeurs, aux faits concrets. Et donc, pour moi, l'idée de République, c'est pas du tout une abstraction, c'est pas quelque chose qu'on dit de façon incantatoire à la fin d'un discours, c'est le bien commun, l'universalisme, l'humanisme, tout ça est charrié par le mot République. Et donc, si j'ai à cœur quelque chose, c'est de donner la traduction concrète de ce que ça veut dire. Aujourd'hui, nos sociétés, pas seulement la société française, vont vers la fragmentation par l'individualisme, le communautarisme. Nous avons besoin de beaucoup plus d'unité, de beaucoup plus de sens du bien commun, et ça se concrétise par bien des choses. Ce ne sont pas des verbes abstraits. Le exemple typique et même exemple premier, la revitalisation de notre territoire. On s'est habitué depuis 20-30 ans à une dévitalisation progressive du pays, avec notamment des petits villages et des petites villes qui sont en perdition. On voit des commerces et des logements en déshérence. Et il est le premier des projets parce qu'il emporte tout le reste. Il emporte l'éducation, la santé, le renouveau de l'agriculture, de l'industrie, la prospérité partagée. Enfin, tous ces sujets-là sont la conséquence d'une éventuelle future revitalisation du territoire. Ce qui est sûr, c'est que la dévitalisation du territoire, avec la métropolisation que l'on connaît, a conduit aux grandes difficultés économiques, sociales et même politiques que nous avons maintenant, comme pour d'autres pays d'ailleurs, parce que c'est un phénomène disons notamment occidental, et il faut y remédier parce que c'est la seule voie, et c'est de cela que nous avons parlé beaucoup à Sens.
1: Alors justement, à Sens, vous avez déjà, en tout cas, réussi un tour de force, et que vous avez fait une sorte de, je dirais, de banquet d'Astérix démodéré. Mm-hmm. Il y avait tout le monde autour de la table, d'Elisabeth Borne à François Baroin, en passant par Xavier Bertrand, Bernard Cazeneuve, tout le monde est venu. Et puis il y a eu également un débat, voilà, que tout le monde évidemment a remarqué, qu'on a beaucoup suivi, entre donc l'ancien président de la République François Hollande et donc Édouard Philippe, l'ancien premier ministre de Emmanuel Macron, aujourd'hui donc candidat pour le parti Horizon. On avait donc voilà, le candidat déclaré, le candidat embusqué, si je puis dire, puisqu'on ne sait pas encore vraiment ce qu'il va faire. Mais c'était effectivement intéressant de les suivre. On va les écouter et on va ensuite vous demander qu'est-ce que vous avez pensé et qu'est-ce qu'il faut retenir de leur rencontre.
3: Pendant cette campagne, vous s'adressez aux électeurs et aux électrices. Aux partis politiques, ça me paraît difficile. Existe-t-il encore, sauf aux extrêmes? C'est quand même là aussi, c'est désolant qu'en 10 ans, ce qui faisait malgré tout la stabilité du pays, une droite, une gauche, des alternances, on n'était pas satisfait de l'une, on allait chercher l'autre, ce soit décomposé. Et d'une certaine façon, ça affaiblit le débat politique. Il faut s'adresser aux électrices et aux électeurs. Oui. Il faut leur dire, voilà, il y a une union à faire. Dans un pays aussi divisé, où la discorde a été installée, où il y a une forme de radicalité, de populisme, où on met les uns contre les autres, il faut s'unir. C'est ça le grand enjeu, je le disais, de l'élection présidentielle, c'est arriverons-nous à nous unir contre tous ceux qui divisent.
4: Mais c'est qui?
3: Ben, ce sont les extrêmes qui divisent.
4: RN et LFI?
3: Oui, bien sûr, les deux divisent et ont besoin d'ailleurs de diviser, ont besoin l'un de l'autre, s'entraînent d'ailleurs dans cette discorde.
4: Ils se font la courte échelle pour vous?
3: Bien sûr.
5: Mon objectif, c'est dire ce que je pense et je constate que, d'ailleurs sans surprise, que dans ce champ de la droite et du centre, ben, il y a évidemment des convergences entre les candidats. Moi, ce qui m'intéresse, c'est de construire de l'union, c'est de construire de la capacité à se rassembler, pas d'appuyer sur ce qui nous divise ou en tout cas sur ce qui nous distingue. Plus nous montrerons que à droite et au centre, peut-être un peu au-delà, mais à droite et au centre, nous avons au fond des analyses communes, des priorités qui se rejoignent, la capacité ou la volonté de mettre en œuvre des instruments sur lesquels au fond nous pouvons nous entendre. À chaque fois que nous montrerons cela, nous serons capables de construire la suite, pas simplement la suite d'un des candidats, la capacité à construire le rassemblement qui nous permettra, après la présidentielle, de déterminer la majorité qui conduira le gouvernement.
1: Bon, alors, à part le fait que François Hollande a su répéter le titre de son livre plusieurs fois, il faut s'unir, unir, on a le sentiment qu'ils disent la même chose, en fait.
2: Il peut y avoir un socle républicain qui fait qu'on dit la même chose quand on parle de l'essentiel en démocratie. Alors, en l'occurrence, si je reprends ce qu'ils ont dit, la nécessité d'avoir du pluralisme, la nécessité d'avoir du respect des uns envers les autres, même quand on est des adversaires politiques. Si je dois le résumer, je pense que l'esprit de ce qu'ils ont dit, c'est on peut être des adversaires politiques sans être des ennemis politiques. Or, ce qui s'est passé dans les derniers temps, dans les 15-20 dernières années, c'est une brutalisation du débat politique, qui va de pair avec d'ailleurs un simplisme, et cette brutalisation, eh bien, elle est contraire en réalité aux valeurs démocratiques. Donc c'est pas anormal que des opposants, puisqu'ils sont deux opposants l'un à l'autre, puissent s'entendre sur ce socle démocratique.
1: Alors, évidemment, vous étiez aux premières loges, dans les coulisses, dans les travées. Au fond, mais qu'est-ce qui se dit derrière ces propos qui sont aussi destinés évidemment au grand public? Qu'est-ce qui s'est dit compte tenu de la situation, compte tenu du fait que dans toutes les enquêtes d'opinion, les mots qui apparaissent, qui surgissent, qui s'imposent, c'est changement, radicalité. Est-ce que les invités de Sens porte le changement et la radicalité?
2: Je crois qu'on peut le dire parce que le but, et c'était la réponse à votre question tout à l'heure aussi, c'est quand même de faire un projet de société. Si les partis dits de gouvernement ont connu des faiblesses depuis un certain temps, c'est parce qu'au fond, on ne propose plus un projet de société. Qu'est-ce qu'on dit aujourd'hui à un jeune de 20 ans pour lui dire la France en 2030, en 2040, en 2050 et même au-delà, elle ira mieux? Plus personne dans les partis de gouvernement n'a su dire ça dans les dernières années. Ce sont les extrêmes qui savent dire des choses comme ça. Alors évidemment, avec des valeurs que je ne partage pas du tout, mais il ne faut pas s'étonner de leur réussite, puisqu'ils peuvent dire quelque chose qui continue à enthousiasmer, qui continue à présenter une vision du réel à peu près cohérente dans leur système. Il est donc vital pour les partis de gouvernement de proposer un projet de société. C'est ce que nous avons fait à Sens, que nous avons, je crois, démontré à Sens. Au-delà même des deux débats qui ont été télévisés, je dis d'ailleurs, j'en profite au passage pour dire que chacun peut voir sur YouTube l'ensemble des débats qui ont eu lieu, nous avons un projet de société, c'est-à-dire une amélioration de la France à 5 ans, à 10 ans, à 20 ans. Ça commence par ce que je commençais à dire sur l'aménagement du territoire, mais ça se poursuit par la priorité à la jeunesse, la prise en compte des enjeux de la transformation écologique et de l'intelligence artificielle. Tous ces sujets-là vont de toute façon bouleverser nos vies dans les temps qui viennent. Il faut qu'il y ait une maîtrise politique. Et s'il y a une angoisse dans la société aujourd'hui, c'est parce qu'on ne sent plus la maîtrise du destin collectif. Et c'est encore, on retrouve le mot république. Être républicain aujourd'hui, c'est se dire, nous allons maîtriser notre destin collectif. Nous allons prendre ce qu'il peut y avoir de positif dans le futur et écarter les dangers. Dieu sait qu'ils sont grands aujourd'hui. Et il faut justement pour ça être rassemblés et avoir des projets qui ensuite peuvent s'opposer entre la gauche et la droite. Mais où on retrouverait la capacité démocratique à considérer qu'à la fin, on est quand même tous des Français.
0: Ce projet de société, justement, comment vous le portez à la fois dans un moment? Est-ce que vous partagez ce sentiment? On entend que c'est plié, que toutes les études vont dans le sens d'une victoire évidente, écrasante, ou pas nécessairement, mais en tout cas évidente de Marine Le Pen. Et comment ce projet de société aussi peut exister dans un moment où les finances sont à sec? Comment on prévoit ce qui peut se passer de bien pour les Français d'ici justement 5, 10, 20 ans?
2: Je pense qu'il faut toujours relier le court terme et le long terme. Et que c'est parce qu'on sait avoir une vision de long terme, c'est vrai dans nos vies personnelles, dans la famille, dans toute structure, et a fortiori pour une nation, il faut avoir un cap, savoir ce qu'on veut et où on va, et ensuite, un certain nombre de choses en découlent. Vous avez tout à fait raison de dire que les finances publiques sont un sujet premier, au moins dans le temps, c'est-à-dire si on ne rétablit pas les finances publiques, tout ce que nous disons par ailleurs ne peut pas se mettre en place. Donc il faut avoir un plan pour les finances publiques, là aussi à Sens, nous en avons parlé. J'ai à cœur de rappeler que l'état déplorable de nos finances publiques n'est pas dû aux fonctions régaliennes de l'État, où nous avons des dépenses tout à fait dans la moyenne des pays de l'OCDE, y compris en éducation, mais à la dérive de notre État-providence, et notamment le système de retraite et certains aspects de notre système de santé. Si on fait la véritable réforme des retraites dont le pays a besoin, on résout déjà une bonne partie des problèmes. Si deuxièmement, dans les premiers temps de l'existence du futur président de la République ou de la future présidente de la République, il y a l'affirmation d'un cap budgétaire, notamment l'affirmation d'une règle d'or et une trajectoire clairement définie, alors d'emblée, vous aurez déjà la réduction d'une pression sur les taux. Si c'est l'inverse, si c'est flou, ou si il y a des promesses inconsidérées démagogiques, alors c'est l'inverse qui se passera, c'est-à-dire les taux vont s'envoler et on sera très vite dans une catastrophe économique. Donc les voies d'une réussite possible existent, du point de vue des finances publiques, elles sont claires. Et derrière ça, les voies des vrais investissements d'avenir, parce qu'on ne doit pas faire d'économies sur les investissements d'avenir, on doit faire des économies sur les dépenses courantes et inutiles, parfois contre-productives. Par exemple, les dépenses qui désincitent au travail, les dépenses qui ne sont pas productives. Il y a quelques mots clés à avoir à l'esprit, et notamment ce mot de production. Notre pays doit redevenir producteur, au sens où nous devons avoir une renaissance de notre agriculture et de notre industrie, et toutes les dépenses publiques que nous ferons dans les temps à venir, nous la France, eh bien, ça devrait être jugé à l'aune de ça. Ce qui est terrible, c'est quand l'argent part dans des tonneaux des Danaïdes complètement incontrôlables. Et encore une fois, nous sommes un pays tout à fait normal du point de vue des dépenses régaliennes. Nous ne sommes pas un pays normal du point de vue des dépenses, disons, de réparation sociale.
1: En quelques mots, Jean-Michel Blanquer, si d'aventure Marine Le Pen était entrée à l'Élysée donc en mai 2027, le laboratoire de la République devient un lieu de résistance, de nuance, d'accompagnement, d'alerte.
2: C'est un lieu de vigilance, un lieu qui, dans le cadre démocratique, doit évidemment s'attacher à ce que les libertés fondamentales restent respectées, que nos grands principes constitutionnels soit respecté, et en fonction de ce qui se passerait, mais évidemment je ferai tout pour que ça ne se passe pas, mais si ça devait se passer, alors évidemment être dans une forme d'opposition démocratique, évidemment.
0: C'est un échec, et vous le vivez, ayant appartenu à cette majorité, à ce bloc central, comme un échec qu'après quasiment 10 ans avec Emmanuel Macron, on en arrive à cette situation où l'extrême droite est aux portes du pouvoir.
2: Oui, bien sûr, c'est un échec. Chacun comprendra aisément pourquoi et comment je fais une grande différence entre le premier quinquennat et le deuxième quinquennat. Je suis quelqu'un qui a
1: signé... Parce que vous étiez ?
2: Parce que par une forme d'égocentrisme, je considérais que le premier quinquennat est bon parce que j'y étais. Mais c'est l'inverse, c'est le raisonnement inverse. Et j'ai vu venir les problèmes du deuxième quinquennat. Et c'est bien pour ça qu'il y a une sorte de divorce entre moi-même et le président de la République à la fin du premier quinquennat, et le fait que sortent du gouvernement au tout début du deuxième quinquennat, précisément parce que je considérais que, d'abord, il ne fallait pas installer un tête-à-tête entre... Enfin, il ne fallait rien faire pour qu'un tête-à-tête s'installe, un face-à-face s'installe entre le Rassemblement National et la majorité de l'époque. Tout ceci, évidemment, menait à une mauvaise pente. Mais ça, c'est l'aspect, disons, politique. Mais sur le fond, je considérais que notre majorité devait affirmer beaucoup plus l'esprit républicain, ce qui d'ailleurs devait se traduire par une lutte beaucoup plus claire contre les dérives islamistes en particulier. Je l'ai beaucoup dit, ça m'a coûté très cher.
0: Il y a eu des renoncements sur la laïcité, sur l'entrisme islamiste, malgré par exemple l'entrée de Bruno Retailleau au gouvernement.
2: Alors ça, c'est quelque chose qui s'est imposé d'une certaine façon dans un temps suivant. Mais dans la période où j'y étais, il y a eu beaucoup de choses positives qui ont été faites sur la question de la laïcité. Je rappelle que quand je suis arrivé, il y avait quelque chose qui s'appelait l'Observatoire de la laïcité, qui était tout sauf un observatoire de la laïcité.
1: Vous avez créé des brigades de la laïcité.
2: J'ai créé effectivement un conseil des sages de la laïcité qui existe encore aujourd'hui, présidé par Dominique Schnapper, des équipes au rectorat. Tout ceci était nécessaire, mais pas suffisant. Il faut toujours aller plus loin. Et chaque fois que j'ai eu à être un petit peu énergique sur ce terrain, j'ai rencontré des obstacles dans une partie de la majorité. Et je l'ai fait en conscience. Et le président de la République, à certains moments, a donné des signaux positifs dans le sens qui me paraissait souhaitable, notamment dans son discours des Mureaux. Donc je me sentais à l'aise avec ça. Et puis il y avait d'autres moments où, au contraire, c'était le signal inverse qui était donné. Une sorte de en même temps mal placé, si je peux dire. Et ce en même temps mal placé sur la laïcité, eh bien, on en paye le prix parce que les Français auraient été dans leur immense majorité, que ce soit de la part de la droite, de la gauche ou du centre, ils attendent de la clarté républicaine. Et c'est ça qui me désole, c'est qu'en fait, un langage clair sur la question républicaine, tout ce qu'elle signifie, recueille l'adhésion de 70-80% des gens, et de toute origine et de toute confession. Ça inclut bien sûr la majorité des musulmans aussi. Mais simplement, il faut être clair, il faut pas dire une chose et son contraire. Il faut pas envoyer un signal politique dans un sens, par exemple à l'éducation nationale pendant 5 ans, et puis dans un autre sens au début du deuxième quinquennat. Et les gens ont été perdus par ça. Et donc, vous pouvez tout à fait refaire le scénario, ça n'a pas... Je ne sais pas si ça a un intérêt, mais vous pouvez très bien imaginer un deuxième quinquennat réussi avec, par exemple, une campagne législative de 2022 qui fait droit à cette clarté républicaine.
1: Sur ce, justement, cette formule que vous venez d'utiliser, ce en même temps mal placé concernant la laïcité, est-ce que ça, c'est, au fond, vous le connaissez bien, vous avez travaillé avec lui, est-ce que ça n'est pas lié aussi, au fond, à une approche d'Emmanuel Macron qui a l'air d'être quand même plus séduit par une forme de communautarisme que par la laïcité? Est-ce que le côté, entre guillemets, anglo-saxon d'Emmanuel Macron, au fond, lui a parfois fait dire des choses, notamment sur le voile, en sortie, sur des sujets qui sont toujours sensibles, on a eu le sentiment qu'il y avait une petite musique dissonante quand même.
2: Oui, il n'est pas le seul, c'est un problème transversal, si je dirais.
1: Mais le concernant.
2: Si vous voulez, pour moi, la démocratie est en danger, en France comme ailleurs, quand on oublie la République. Les deux choses vont en même temps. La démocratie, qu'est-ce que c'est? C'est les droits individuels. C'est l'affirmation des identités diverses qui sont tout à fait légitimes. C'est les libertés. Donc, tout autant de choses auxquelles nous sommes très, très attachés. Mais s'il n'y a que ça, eh bien, à la fin, on estime que tout et n'importe quoi est possible. Et donc, ce qui vient équilibrer la démocratie à laquelle nous tenons plus que tout, c'est la République à laquelle nous tenons aussi plus que tout. Ensemble. Parce que la République, c'est le commun, c'est le contrat social, c'est les devoirs, c'est la patrie, la nation, le fait d'être ensemble, de donner un sens à la citoyenneté. Si vous n'avez pas l'un et l'autre ensemble, vous avez des dérives en France comme ailleurs. Et or, trop de personnes dans le personnel politique n'ont pas compris cet équilibre nécessaire. Et de temps en temps, effectivement, une lecture anglo-saxonne, par exemple, conduit à faire droit soit à des abus de droit, d'une certaine façon, soit à des communautarismes. Et donc, c'est évidemment... aujourd'hui, nous avons la société anglaise qui nous montre ce que ça donne quand on va dans ce sens-là. Et nous ne voulons pas de ça. Et parfois, en France, on a l'impression qu'on est ringard si on défend la République. On peut passer pour un nostalgique de la Troisième République, ou quoi que ce soit. En réalité, c'est un modèle hyper moderne. On a absolument besoin du modèle républicain, universaliste, laïque, pour que la France soit fidèle à elle-même, tout simplement, et offre des perspectives de fraternité à la jeunesse en particulier.
0: C'est ce modèle républicain aussi qui est attaqué, fragilisé depuis le 7 octobre notamment, et toute cette incapacité de la classe politique à se mettre d'accord sur la lutte contre l'antisémitisme, notamment à l'extrême gauche, ça aussi, ça a participé à la fois peut-être à fragiliser la République et de l'autre côté à la consolider du côté de ce champ républicain que vous avez réuni à Sens. Ces gens-là, ils se sont réunis de gauche, de droite pour se dire aussi, ça a révélé les urgences sur ce plan.
2: Oui, bien sûr. Je pense par exemple que toutes les personnes que j'ai réunies à Sens sont des gens qui condamnent sans aucune ambiguïté le 7 octobre, n'ont jamais eu d'ambiguïté sur le caractère terroriste du Hamas, toutes ces choses qui sont, je dirais, des bases, qui devraient être des bases pour tout le monde en réalité, mais qui, à mon avis, continuent à être la base de la grande majorité des Français. Donc voilà, on retrouve, comme sur un sujet précédent, le fait qu'on n'est pas obligé de se diviser sur tous les sujets. Sur celui-là, il faut au contraire rassembler. Et je pense qu'il y a en effet un socle qui était là à Sens, oui.
1: La question justement, et ça vous tient à cœur parce que vous êtes aussi très près des questions d'éducation nationale, de l'école. La question du port du voile dans l'espace public a été mise sur la place publique dès le début là la campagne par le RN. Qu'est-ce que cela vient raconter sur justement les enjeux de la laïcité et sur peut-être le projet de société d'un éventuel RN au pouvoir?
2: Bien, vous voyez qu'on retrouve la grille de lecture que je proposais il y a un instant. C'est-à-dire, porter le voile, c'est une liberté, après tout. Mais, évidemment, elle trouve une limite dans le bien commun, l'espace public, etc. Donc, il faut savoir équilibrer les deux enjeux. Cet équilibre, il a été parfaitement trouvé avec la loi de 2004, s'agissant de l'école. C'est une des meilleures lois des 50 dernières années. Tout simplement parce qu'elle est, là aussi, très claire et très simple. Et que elle pose un principe, c'est-à-dire le fait que il n'y a pas de signe ostentatoire à l'école publique de manière claire. Eh bien, ces principes-là, on doit les utiliser pour raisonner sur l'espace public. Pour ma part, je fais une différence assez grande entre les mineurs et les majeurs, et donc je pense qu'il y a encore des choses à faire sur le fait de protéger les enfants, en fait, comme on les protège contre les sectes, on peut les protéger aussi contre les fondamentalistes qui cherchent à finalement à faire une différence entre les garçons et les filles en particulier. Et ce mode de raisonnement, nous devons l'appliquer là, sans pour autant créer, soit proposer des choses infaisables, soit créer des ferments de division inacceptables pour la société. Donc il faut
1: ce sera infaisable pour vous, hein. Ce sera infaisable.
2: L'interdiction du voile à tous, y compris les adultes dans l'espace public, oui, vous installez une police du vêtement infaisable. Je suis pas soupçonnable de complaisance envers le port du voile. J'ai dit que je pensais que ça n'était pas souhaitable d'un point de vue, disons, civilisationnel. Après, je suis aussi un professeur de droit, je suis aussi quelqu'un de pragmatique. Et puis je suis quelqu'un de respectueux des libertés, donc il y a des choses qu'on peut faire et des choses qu'on ne peut pas faire au titre de la démocratie.
0: Sur l'islamisme à l'école, Émilie Frèche publiait en juin dernier dans Le Point une enquête menée à Bondy, l'école nouveau terrain de bataille de l'extrême gauche, des mécanismes extrêmement similaires à l'affaire Samuel Paty. L'école sanctuaire, c'est devenu une forme d'illusion, c'est bien que les professeurs ne peuvent pas tout. Ils sont encore assez seuls face à toutes ces mécaniques et aussi à tout ce qui se passe sur les réseaux sociaux et sur lesquels ils ont aucune maîtrise.
2: Alors, il y a plusieurs questions dans votre question, mais c'est vrai que l'école est tout à fait vulnérable parfois par rapport aux phénomènes de société. Vous savez, tous les jours, vous avez des gens pour dire le système scolaire s'effondre, l'école française va mal, etc. Je n'aime pas beaucoup ces affirmations simplistes, parce qu'en réalité, la réalité, vraiment je le dis avec beaucoup de clarté, c'est que la situation est très hétérogène. Si ceux qui nous écoutent regardent ce qu'il y a autour d'eux, je suis sûr qu'ils sont capables de citer des endroits où ça va bien et des endroits où ça va mal. Et à force de généraliser, de dire des choses trop schématiques, on finit par se tromper de diagnostic et donc on se trompe de pronostic. C'est pourquoi il est important en effet de savoir aussi discerner ce qui relève des phénomènes de société et ce qui relève des facteurs scolaires en tant que tels. Et il est exact de dire qu'il y a certains phénomènes de société qui viennent percuter l'école et qu'il faut donc remédier à ces problèmes pour aider l'école. L'exemple typique, c'est la drogue, par exemple, mais c'est aussi les différents extrémismes, bien sûr, de gauche, de droite, certains extrémismes religieux aussi, bien entendu, la violence, les réseaux sociaux, dans leur côté totalement invasif dans la vie de nos enfants. Tous ces sujets qui ne sont pas des sujets proprement scolaires, sont des sujets qui viennent percuter les enfants et les adolescents, et pas seulement à l'école, évidemment, mais aussi en dehors.

0: leur proposer des bonnes choses. Pour comment faire de la musique plutôt que du réseau social? Comment alors c'est ce que j'ai fait au maximum lorsque j'étais en responsabilité, puisque j'avais aussi la jeunesse et les sports en responsabilité. Donc on a fait des choses comme par exemple les vacances apprenantes, le plan mercredi. Tout ceci doit être poussé beaucoup plus loin si on mobilise la société autour de ces enfants et en mettant aussi la dimension de dialogue intergénérationnel, d'utilité, notamment des personnes qui prennent leur retraite et qui ont encore plein de dynamisme et qui peuvent être très utiles pour les enfants. Donc ça aussi, c'est un projet de société, le lien entre les générations.
1: Vous avez aussi un autre projet de société, c'est tout simplement, ça s'appelle Civilisation française. Vous avez publié ce livre en 2025, dans lequel vous, c'est une sorte de vademécum, et en même temps, au fond, de projet assez érudit et allant très au fond sur comment faire en sorte que la civilisation française, qui peut mourir, vous dites, soit régénérée. Et quand on a fermé ce livre, on se dit, au fond, mais pourquoi il n'a pas voulu être président de la République et candidat au moins à l'élection présidentielle, Jean-Michel Blanquer?
0: Vous trouvez qu'il n'y en a pas assez comme ça, des candidats?
1: Avant que d'autres se déclarent, peut-être.
0: De toute façon, je pense qu'il ne faut pas, c'est un des problèmes, hein, mais ce n'est pas exactement les mêmes qualités qu'il faut avoir pour être candidat et pour exercer la fonction. Très immodestement, je pense que dans des fonctions publiques, je peux avoir des qualités pour la candidature. Vous voyez bien que je ne suis pas en situation d'ajouter quelque chose de plus, mais ça doit faire réfléchir tout le monde. C'est-à-dire que il y a un beaucoup trop grand règne de la communication dans notre vie politique. Il y a des candidatures factices. Il y a des choses qui ne reposent que sur la communication. Alors même que pour être président de la République, il faut justement avoir une vision de l'histoire et de la géographie de la France. Et c'est ce qu'on doit demander aux candidats. C'est ce que nous avons un peu fait avancer à Sens en demandant aux personnes non pas de faire leur publicité personnelle, mais vraiment d'aller au bout de leur projet, puis aussi d'exprimer quelque chose. Un futur ou une future présidente de la République, on doit la juger pour moitié pour son programme, lequel doit s'enraciner dans l'histoire et la géographie de la France, et deuxièmement, dans sa personnalité. Qu'est-ce que cette personne a vécu? Qu'est-ce qu'elle a fait? Quelles ont été ses réussites, ses échecs? Quel est son caractère? Comment elle est face à l'adversité? Quelle est sa relation à la vérité? Et quel est son patriotisme réel? Tous ces sujets, pour moi, c'est la grille de lecture pour regarder les uns et les autres. Et c'est insuffisamment ce qui règne dans notre débat public.
2: Merci beaucoup Jean-Michel Blanquer d'avoir été notre invité dans la bataille de l'Élysée sur RCJ. Et avant de passer à la suite et à revenir sur cette première semaine de rentrée de campagne, Michael Darmon, vous avez souhaité qu'on revienne un peu en arrière, musicalement parlant.
1: Oui, effectivement, parce qu'en fait, vous venez d'évoquer également, il fallait toujours changer la vie. C'est, au fond, c'est ce qu'on veut faire dans les campagnes présidentielles. C'était effectivement l'entrée des meetings de Lionel Jospin en 1995 sur la musique de Jean-Jacques Goldman, Changer la vie. Voilà, petit rappel, séquence souvenir.

0: De retour dans la bataille de l'Élysée sur RCJ. Cette séquence précédemment, pour revenir sur la rentrée qui nous a précédé, celle du Parti Socialiste, notamment, c'était à Blois le week-end dernier. Michael, et que s'est-il passé de marquant chez les socialistes?
1: Alors c'est intéressant parce que avant ils se réunissaient à La Rochelle, maintenant depuis quelques années ils se réunissent à Blois. Donc on résiste pas au plaisir de dire qu'après la langue de Solferino, chez les socialistes, on a la langue de Blois. Mais justement, on a bien vu comment cette fois-ci, pour cette occasion, il fallait absolument donc montrer qu'il y avait une capacité de pouvoir donc se mettre en ordre de bataille pour la campagne présidentielle. Alors on a surtout vu la bataille avant l'ordre, hein, effectivement, et parce qu'on a bien compris que cette primaire donc des socialistes qui allait maintenant se mettre en place, eh bien, elle ne faisait pas effectivement plaisir à tout le monde. Elle fait pas plaisir en particulier à Olivier Faure, le premier secrétaire donc du Parti socialiste, qui lui aurait voulu donc une primaire beaucoup plus élargie, avait d'ailleurs opté pour le modèle qu'on appelle la primaire de Bagneux, qui avait été décidée par l'ensemble donc de la gauche. Mais voilà, il est obligé de souscrire à cette primaire beaucoup plus restreinte, que l'on appelle à guichet fermé chez les spécialistes donc de la solfironologie, de façon à pouvoir justement au fond faire en sorte que les sociaux-démocrates, plutôt anti-Faure d'une manière générale, et Place Publique, puisque Raphaël Glucksmann a annoncé, après ces trois mois de réflexion, donc qu'il était candidat pour cette primaire, donc qu'il serait donc en participation. Donc on va avoir début octobre une scénographie un peu nouvelle qui va beaucoup attirer évidemment notre attention, où on aura Raphaël Glucksmann, Ségolène Royal, qui a d'ores et déjà évidemment annoncé sa participation, on verra si elle a tous les parrainages, donc Olivier Faure, Philippe Brun, et puis peut-être des invités surprises.
0: Jérôme Guedj,
1: bien sûr. Et on parle aussi d'invités surprises, comme peut-être Mathieu Pigas, le financier, donc le banquier donc de la gauche, qui pourrait venir. On parle également de Ruffin, celui qui était en rupture de banc avec donc Mélenchon. Tout cela aboutirait à rendre cette primaire socialiste beaucoup plus gauchisée. Et ça pourrait servir à Olivier Faure, qui se retrouverait en pole position, deuxième tour peut-être, avec donc un face à un Raphaël Glucksmann, pour pouvoir continuer à marquer son discours. Olivier Faure qui s'est exprimé, qui a tenu un discours dont les accents, vous allez l'écouter, on va en prendre un extrait, rappelle au fond une sorte de d'élocution un peu vibrante qui de très loin fait rappeler un certain, il y a très longtemps, François Mitterrand. On écoute.
2: J'en ai assez, oui, d'entendre rabâcher depuis 8 ans ce mot bienveillance qui a été vidé de tout sens. Où est la bienveillance quand on purge les plus modestes pour préserver les plus aisés? Où est la bienveillance quand on vote une loi qui remet en circulation le poison de l'acétamipride? Où est la bienveillance quand on accepte que des étudiants apprennent le ventre vide? Où est la bienveillance quand ceux qui nous soignent et nous sauvent travaillent avec des bouts de ficelle et des salaires indignes? Où est la bienveillance quand des policiers ou des magistrats qui nous protègent travaillent avec un matériel hors d'usage? Où est la bienveillance quand on rend un hommage magnifique à monsieur le professeur Paty, mais qu'on laisse l'éducation nationale seule face à tous les maux qui rongent la société? Nous ne voulons plus d'une bienveillance hypocrite. Nous voulons la justice. Notre projet tient en une phrase de Victor Hugo. Aimer, c'est agir.
1: Bon, qui a dit qu'Olivier Faure était quelqu'un de réservé, de timide, d'introverti? Écoutez cette éloquence. De son côté, Raphaël Glucksmann, lui, il avait à cœur de montrer qu'il était passé à gauche, qu'il était très à gauche, beaucoup plus qu'on le disait, et il s'occupait de politique économique. On écoute.
3: Les 2/3 de la fortune des Français, c'était le produit de leur travail. Et 1/3, c'était l'héritage. Aujourd'hui, c'est l'exact inverse. Les 2/3, c'est l'héritage et 1/3 seulement le produit de leur travail. Eh bien, ça veut dire que nous sommes en train de devenir une société de privilégiés, une société de rentiers et d'héritiers. Et nous devons redevenir une société de travailleurs. Donc la mesure, elle est simple. On va taxer les méga héritages, c'est-à-dire au-dessus de 2 millions d'euros. Et ce que ça permettra de faire, eh bien, en baissant la CSG sur les salaires des travailleurs français, Ce que ça permettra de faire, c'est qu'une personne qui gagne 2000 euros par mois, elle aura 120 euros de plus sur sa fiche de paie en salaire net par mois. Et moi, je vais vous dire, si monsieur Lecornu, il veut faire un budget juste, nous, on finance nos mesures de solidarité. Nous, on finance nos mesures en faveur des travailleurs. Eh bien, il a qu'à reprendre cette mesure. S'il dit, et c'est vrai, que la France est en période de déficit budgétaire, eh bien, nous, on a des solutions à proposer. Mais étonnamment, les solutions qui relèvent de la justice fiscale et de la justice sociale, elles sont jamais considérées avec sérieux. Et donc, voilà, nous, on met des propositions sur la table, ça crée du débat et on assume nos convictions.
0: Raphaël Glucksmann, un commentaire?
1: Oui, Raphaël Glucksmann, on l'entend bien, hein, qui a voulu, comme on disait, montrer qu'effectivement, il était dans une logique de parler au peuple de gauche, alors qu'il sait qu'on lui reproche d'être en général parfois un peu loin, un peu intellectuel, un peu loin, un peu cérébral. Donc là, on a bien compris que c'était un discours assez concret pour montrer qu'il était en capacité de pouvoir parler aussi aux classes populaires.
0: La polémique de la semaine, elle se situait quant à elle plutôt entre la droite et l'extrême droite. L'interdiction du voile dans l'espace public, contestable, inapplicable, mais toutefois populaire. C'est la raison de sa sortie pour le RN, même si ça a été dans une cacophonie assez apparente.
1: Ah oui, le voile, c'est un marqueur. Il faut pas croire que ça soit un dérapage ou que effectivement il y ait une embrouille. Ou un couac de communication. Bien évidemment, il y a une décision de Marine Le Pen en début de campagne de reprendre, se saisir de ce marqueur politique pour envoyer un message à sa base, à son électorat, en disant qu'il n'est pas question pour elle de d'édulcorer son programme ou s'adoucir alors qu'éventuellement elle s'approcherait des portes du pouvoir. Et puis ça fait également une sorte de clarification en interne. On sait que Jordan Bardella a fait savoir, l'a dit, il a même d'ailleurs répété après publiquement que lui, il n'était pas du tout en faveur de cette mesure, qu'il considère, comme vous l'avez dit, et c'est juste de ce point de vue-là, assez inapplicable, assez difficile à mettre en place, et qu'il n'est pas question donc de faire donc de la police du vêtement. Et puis, ça a eu aussi une autre fonction, c'est que ça a cornérisé aussi la droite, ça a obligé aussi un Bruno Retailleau, candidat LR, à se positionner. On l'écoute.
4: J'ai toujours été intraitable, mais franchement, vouloir mettre des amendes pour le voile dans l'espace public, on sait que juridiquement, ça n'est pas possible, et on sait que nos policiers, nos gendarmes, ils ont autre chose à faire. Donc, on peut lutter, et j'ai fait voter au Sénat, il y a quelques mois simplement, c'était au mois de mai dernier, une proposition pour qu'on puisse avoir un arsenal qui nous permette vraiment de lutter contre l'islamisme et contre le frérisme. Mais il faudrait d'abord commencer à appliquer ce que nous avions voté aussi au Sénat, par exemple, l'interdiction du voile pour les accompagnateurs scolaires.
0: Et puis le bloc central, pour finir, la bataille Attal-Philippe, commentée tout l'été avec Gabriel Attal très actif sur le terrain. Et puis cette semaine sur France 2, à la question Emmanuel Macron a-t-il été un grand président ? On écoute Gabriel Attal qui a du mal à se sortir de la réponse à cette question.
5: Il a été président de la République à un moment extraordinairement difficile pour notre pays. On se rappelle de la pandémie, on se rappelle des crises internationales qu'on a vécues et qu'on vit encore aujourd'hui. Et moi, je constate que notre pays a tenu face à ces crises.
6: Donc c'est un grand président pour vous ?
5: Enfin, notre pays a tenu face
7: c'est
5: à ces
7: crises. C'est si difficile à dire que ça.
5: Mais non, mais je vois très bien ce que vous cherchez à faire, Benjamin Duhamel et Neila Latrousse. Moi, je vais vous dire, je vois les sujets qui sont faits, les commentaires qui sont faits. Je vais pas prendre les Français pour des imbéciles en leur expliquant que j'ai rien à voir avec les 10 années qui viennent de s'écouler. Voilà, j'ai été au gouvernement, je l'assume totalement, je dis régulièrement qu'il y a des choses
7: positives. Ça devrait donc être une facilité des concertants de reconnaître qu'Emmanuel Macron a été un grand président quand on lui doit autant que vous lui devez.
5: Benjamin Duhamel, vous avez toujours cherché le mot que je n'aurais pas prononcé ou autre. Moi, ce que je vous dis, c'est que j'assume les responsabilités qui ont été les miennes. Dans toutes les fonctions qui m'ont été confiées, je crois que ce que les Français ont vu, c'est que j'ai toujours pris des décisions. J'ai toujours agi.
1: Vous savez comment on appelle ça ? On appelle ça le syndrome du sparadrap. C'est-à-dire qu'en fait, ça va lui coller toute la campagne à chaque fois. Comment faire pour faire oublier au public, aux électeurs, qu'il a été, au fond, il est arrivé dans la vie politique avec Emmanuel Macron, même s'il vient effectivement du Parti Socialiste, mais ça, on s'en souvient plus. Et comment il a été le Premier ministre donc d'Emmanuel Macron et qu'il a été dans les pas totalement du macronisme et qu'il a porté sans arrêt. Donc ça va être la grande difficulté effectivement de Gabriel Attal. C'est ce qui explique aussi peut-être comment paradoxalement, alors qu'il est le tenant du dépassement en permanence de la droite et de la gauche, il se fait en fait grignoter et par la droite et par la gauche dans les sondages. Donc pour l'instant, ça patine pour lui, mais la campagne ne fait que commencer.
0: Merci Michael et merci à Victor Benchimol pour le choix de tous ces extraits sonores récap de la semaine. À présent, midi 45 sur RCJ et il n'y a pas eu de trêve cet été pour les antisémites en France, mais aussi ailleurs dans le monde. De nouvelles agressions à caractère antisémite ont été perpétrées. Tour d'horizon d'une haine anti-juive qui semble toujours aussi forte avec vous, Laurence Goldman.
6: Sale juif, retourne en Israël. Vous allez mourir, bande de rats. Reviens Hitler. Éloigne-toi avant que je te mette une putain de balle dans la tête ou encore mourrez. Bande de sionistes, voici quelques-uns des propos antisémites qui ont été lancés cet été au visage de gens ordinaires mais identifiés comme juifs par leurs agresseurs. Dans une grande surface du Vaucluse, dans la station de montagne des Deux Alpes, à Rennes, à Thionville ou encore à Lyon-Fécamp, dans une petite ville de la Creuse, il semble bien qu'aujourd'hui, aucun lieu ne soit épargné. Alors, cet été 2026 marque-t-il un tournant dans la libération de la parole anti-juive à l'état pur et désormais sans filtre? Eh bien, jugez plutôt. Il y a tout d'abord les agressions dont les médias nationaux se sont fait l'écho. Près d'Avignon, dans les allées d'un supermarché, un ressortissant irlandais prend violemment à partie un couple de touristes australiens de confession juive. Sur la vidéo filmée par l'une des victimes et largement diffusée sur les réseaux sociaux, on entend l'agresseur tenir de graves propos antisémites allant jusqu'à des menaces de mort. Autre affaire qui a fait la une des médias, c'était en août, ces échanges également filmés et diffusés sur les réseaux entre la propriétaire d'une buvette et un client dans la station de montagne des Deux Alpes. La communauté juive, vous êtes trop nombreux, lance la commerçante et elle ajoute, à un moment donné, ça excède les gens. Et puis, il y a les autres agressions verbales, toujours à caractère antisémite, qui se sont produites cet été, mais dont on a moins entendu parler. Le 26 juillet, par exemple, David Nakash, rabbin du centre communautaire juif de Nanterre, dans les Hauts-de-Seine, est insulté à plusieurs reprises par une cliente dans un supermarché de la ville. Le 26 août, dans un tramway à Lyon, un homme est la cible d'insultes anti-juives de la part d'un autre passager. La séquence dure plusieurs minutes sans qu'aucun témoin de la scène n'intervienne.
0: À ces agressions verbales dirigées contre des personnes viennent s'ajouter des tags et des inscriptions antisémites.
6: Oui, et ce qui est à noter, c'est que ces faits ont été commis sur des bâtiments identifiés comme appartenant à des particuliers de confession juive ou à la communauté, mais pas seulement. Ainsi, à Rennes, des tags antisémites, des croix gammées et des symboles SS ont été découverts sur les murs d'un gymnase. Par ailleurs, en juillet, une plaque rendant hommage à des justes parmi les nations a été vandalisée dans le 12e arrondissement de Paris et la date n'a pas été choisie au hasard par les profanateurs. Les faits ont été commis le 17 juillet, soit le jour anniversaire de la rafle du Veldiv.
0: Ces faits que vous venez de décrire ont été commis dans l'espace public à l'encontre, soit de bâtiments, soit de personnes de confession juive dites ordinaires, mais deux autres affaires ont enflammé les réseaux sociaux au cours de l'été. Elles concernent deux personnalités publiques du monde de la culture et des médias, toutes deux de confession juive.
6: Oui, et là, la libération d'une parole antisémite décomplexé sur fond de préjugés et de stéréotypes anti-juifs parfaitement assumés est édifiante. La première affaire éclate au mois de juillet à Grenoble lorsque le concert de l'artiste Barbara Butch est interrompu par des militants LFI et pro-palestiniens. La DJ, figure des nuits parisiennes LGBT, raconte avoir reçu des projectiles sur scène au cri de Free Palestine, sans crime aux yeux des activistes antisionistes. Avoir participé en 2025 à un événement organisé par l'ambassadeur de France en Israël et avoir signé une tribune en faveur de la proposition de loi Yadan qui visait à lutter contre toutes les formes d'antisémitisme, Barbara Butch a déposé plainte. Et puis, autre affaire, cette fois-ci en plein cœur du mois d'août, c'est Gisèle Journeau, agente d'influenceurs qui se retrouve dans la tourmente anti-juive initiée par des internautes et très vite relayée par l'eurodéputée Rima Hassan. Alors, qu'est-il reproché à l'artiste? Eh bien, tout simplement d'avoir partagé sur ses réseaux sociaux une vidéo montrant un proche, un soldat de Tsahal tombé au combat et celle d'un concert du chanteur israélien Omer Adam. Il n'en fallait pas moins pour que la machine s'emballe. Immédiatement, les clients de Gisèle Journeau, dont l'influenceuse aux 10 millions d'abonnés Léna Situation, se désabonnent de son compte, la floutent ou l'invisibilisent sur leurs vidéos. La victime de 26 ans est inondée de messages tels que « mourez bande de sionistes » ou « à la douche vulgaire insecte ». Une enquête pour cyberharcèlement et menaces de mort a été ouverte par le parquet de Paris. Gisèle Journeau a bien sûr déposé plainte. Écoutez à présent ce que dit de cette affaire la députée Caroline Yadan. Elle a adressé un courrier aux marques telles que L'Oréal, Dior, Sephora ou encore Danone qui utilisent les services de ces influenceurs.
8: C'est une affaire extrêmement significative de ce qui est en train de se passer, de ce qu'on vit en fait à notre époque, de cette jeunesse qui est perdue, qui ne voit aucun inconvénient à lâcher, à lyncher, à être très lâche et à applaudir en fait la laideur et la haine. Et ces influenceurs ont choisi de suivre et d'adhérer à l'outrance haineuse d'une élue, Rima Hassan pour ne pas la nommer, qui est quand même poursuivie pour apologie du terrorisme, poursuivie pour provocation à la haine et qui a fait de l'antisémitisme son fonds de commerce. Donc ces influenceurs choisissent d'adhérer à ça et de contribuer au boycott d'une personne parce que juive, d'une relation qui est une relation d'amitié ancienne qui s'accompagne d'une campagne de cyberharcèlement fondée sur la haine des juifs sur les réseaux sociaux. Et à partir du moment où les marques prônent des valeurs de respect, des valeurs d'inclusion, des valeurs de lutte contre les discriminations, des valeurs de diversité, ces marques doivent aussi prendre leurs responsabilités parce que les influenceurs n'engagent pas qu'eux-mêmes, ils engagent des millions et des millions de personnes et ils engagent l'image de la marque pour laquelle ils collaborent.
6: Caroline Yadan, députée de la 8e circonscription des Français établis hors de France.
0: Et quelle a été la réponse politique, policière et judiciaire, Laurence, après à ces actes de nature antisémite?
6: Alors, dans la plupart des cas qui concernent des bâtiments, la justice a été saisie et des enquêtes sont en cours. Pour ce qui concerne les attaques contre des personnes physiques, l'Irlandais d'Avignon a été appréhendé. Il sera jugé en octobre prochain. Dans l'affaire de la commerçante des Deux Alpes dans l'Isère, une enquête a été ouverte par le parquet de Grenoble du chef de provocation publique à la haine ou à la violence en raison de l'origine ou de la religion. Le procès de l'accusé se tiendra le 2 mars 2027. J'ajoute que les élus des communes concernées par ces actes antisémites ont très souvent pris la parole pour les dénoncer. À Fécamp, le maire David Roussel a réagi avec fermeté, annonçant son intention de porter plainte. À Paris, Emmanuel Grégoire a déclaré, je cite, « La capitale est et restera une terre de résistance face à toutes les formes de haine et la lutte contre l'antisémitisme restera toujours une priorité absolue de mon engagement ». Politique. Le gouvernement également, par la voix de ses ministres, Aurore Berger, Serge Papin et Laurent Nouniès, s'est exprimé sur les affaires d'Avignon et des Deux Alpes, affirmant qu'un acte, une menace et des propos antisémites ne resteront pas sans réponse. Quant à la lettre adressée par Caroline Yadan aux grandes marques, envoyée il y a seulement quelques jours, elle n'a pas encore eu de réponse.
0: Peut-on d'ores et déjà en conclure que les actes antisémites ont explosé au cours de la période estivale en France?
6: Eh bien, Elsa, la réponse pour l'instant, en tout cas, elle est non. Selon les premières données relevées par le SPCJ, le service de protection de la communauté juive, le nombre des agressions ne serait pas en augmentation pour les mois de juillet et août. J'utilise le conditionnel, vous l'aurez compris, car les chiffres officiels et définitifs ne sont pas encore connus. Ce qui joue dans l'effet de stupeur qu'on a pu ressentir en suivant l'actualité au cours de l'été, c'est que des actes de même nature ont été commis ouvertement dans de nombreux lieux touristiques à l'égard de voyageurs juifs, mais également israéliens. Alors, qu'est-ce qui ressort de tout ça? Il semble que la nature de ces faits à caractère antisémite témoigne d'un climat général dans lequel désormais insulter un juif est devenu une sorte de normalité. Faire disparaître les juifs de l'espace public par une sorte de harcèlement sans fin, partout et tout le temps, participe d'une nouvelle réalité, d'un nouvel angle d'attaque des antisémites près de 3 ans après les massacres du 7 octobre en Israël.
0: Merci beaucoup Laurence Goldman, midi 55 sur RCJ. Et pour conclure cette émission, Michael Darmon, une habitude pour vous, mais on le rappelle, on est encore à plusieurs mois du scrutin de l'élection présidentielle et tout ce qui est dit, tout ce qu'on voit, entend dans les sondages, notamment tout ce qu'on lit, n'est pas déterminant, n'est pas définitif.
1: Il faut se souvenir du titre du livre de Laurent Binet qui avait raconté la campagne de François Hollande. C'est un titre qui est devenu au fond un principe politique et un principe de campagne présidentielle. Rien ne se passe jamais comme prévu.
0: Merci beaucoup, Mickaël. Merci, Laurence. Victor, merci à Théo pour la réalisation de cette émission et de, quand même, ce, quel titre? Jingle, teaser, bande-annonce, je ne sais pas. Mais ce qui introduisait cette émission est...
1: Ah oui, c'est formidable.
0: On est d'accord. De grande qualité. On se retrouve dans deux semaines pour la bataille de l'Élysée. Passez un bel après-midi sur RCJ.

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0: 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Il est 13h.
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8: Bonjour à tous et bienvenue dans votre rendez-vous de la mi-journée. J'ai le plaisir de recevoir aujourd'hui Marie Benoliel. Bonjour.
9: Bonjour.
8: Le public,
9: merci de me recevoir.
8: Mais avec grand plaisir, le public vous connaît davantage sous le nom de Marie Saint-Filtre, mais c'est bien sous le nom de Benoliel, votre vrai nom de famille, que vous signez ce documentaire de création de 65 minutes appelé Daisy, en hommage à votre grand-mère, à son histoire et à ses blessures aussi. Daisy, c'est un documentaire, mais c'est bien plus que cela. C'est un spectacle que vous produisez sur la scène du CEPAC Silo le 7 octobre prochain à Marseille, avec du chant, des danses, des échanges avec le public. Alors j'ai eu la chance, Marie, de voir ce film hier, et je dois vous dire qu'il m'a bouleversée. Non pas parce que il parle des Juifs, de leur errance, de leur histoire, mais parce que Daisy, votre grand-mère, Marie, elle aurait pu être ma grand-mère. C'est finalement l'histoire de ces milliers de femmes brochinguées, apprêtées comme si elles allaient au bal alors qu'elles vont au marché. Ces mamies du Maghreb, imbibées d'une culture arabe jusque dans les recettes des couscous boulettes. Elles ont presque tous la même histoire, finalement, Marie Benoliel.
9: Oui, je crois que c'est ce qui dépasse un petit peu le film qui, au départ, je le voyais comme quelque chose de très intime. Je ne pensais même pas, en réalité, le diffuser. Je pensais faire un récit sur la famille. Et l'histoire m'a totalement dépassée. Et je vais même vous dire, ce n'est pas que nos grands-mères à nous que ça raconte. J'avais plein de personnes qui n'étaient pas... séfarades, ni juives qui m'ont dit à quel point ça parlait de eux aussi, de ce lien qu'on peut avoir avec nos grands-parents, un lien dont on parle peu finalement aussi parce qu'il y a quelque chose d'assez naïf à évoquer sa grand-mère. Ça nous ramène souvent à une sorte de petite enfance et on a presque honte, on se sent ridicule à l'idée d'avoir les larmes aux yeux en parlant de ses grands-parents. Et pourtant, j'avais envie de le mettre en haut de tout, parce qu'il y a une relation tellement importante, tellement magique, tellement forte, qui nous porte toute notre vie avec nos grands-parents. Et je pense que c'est tout sauf naïf que d'en parler, et que c'est tout sauf triste que de parler aussi des morts, du deuil. Il y a quelque chose d'incroyablement joyeux et je suis très heureuse que ça vous ait touché parce que Parce que c'est ce que je veux, en fait, tout simplement.
8: Mais c'est ça, donner de l'émotion, et on mesure aussi l'impact, effectivement, que raconter cette histoire, ça a un impact, finalement, sur notre quotidien aujourd'hui, en 2026, et ça, c'est très intéressant. Vous n'aviez jamais vraiment parlé de vos origines avant ce documentaire, dans aucune de vos créations, si je ne me trompe pas. Pourquoi avoir eu besoin de parler de vos origines et des blessures qui les accompagnent ?
9: Il y a eu plusieurs choses. Il y a un truc que j'ai toujours fait, ça dans mes œuvres artistiques, c'est faire parler les silences. C'est confronter les personnes, de manière générale, que ce soit la société ou que ce soit mes proches, à un certain, je dirais, déni, à une forme de lâcheté, à une forme de silence, au secret. Ça, c'est quelque chose que j'adore faire, de venir gratter ça. Mais il est vrai qu'il y a quelque chose qui m'a personnellement totalement bouleversée. C'est que lorsque ma grand-mère est décédée il y a 3 ans maintenant, eh bien, j'ai eu un choc. Voilà, j'ai eu un choc émotionnel. Et pour la première fois, je me suis rendu compte que je rêvais de Tunisie, je rêvais d'un pays dans lequel je n'avais jamais mis les pieds. Qu'on m'avait un peu forcé à oublier, ma mère ne m'en avait jamais parlé alors qu'elle y a vécu pendant 14 ans. Moi, je me suis toujours sentie très française. J'ai été élevée dans la culture française. J'ai fait des études de lettres. Je me rappelle même, une fois, je suis allée rechercher. J'étais à la conserverie à Paris et il y avait les registres de 1789 pour voir les noms et j'étais allée voir s'il y avait notre nom, on veut dire.
8: Ouais.
9: Vous voyez ce que je veux dire. Donc, pour moi, il y a un attachement à la France qui est tellement important, et je me suis aperçue que cet attachement à la France était aussi l'attachement des exilés.
8: Oui. Et on le sent à la fin de votre documentaire, d'ailleurs. On sent cet amour que votre grand-mère Daisy avait pour la France.
9: Ouais, un amour dingue. Ouais. Un amour dingue pour la France. J'ai été baignée dans les livres de Montaigne, de Molière, de tout. Par ma grand-mère, notamment. Bref. Et j'avais totalement évacué, occulté, cette histoire de Tunisie et d'Arabité, tout simplement. Mm-hmm. Je me rends compte qu'on est, malgré tout, des gros rebeux. Et que, en fait, je mange du couscous une fois par semaine.
8: Mm-hmm.
9: Qu'en fait, je suis pleine de superstitions, que je fais des choses très intéressantes lorsque j'ai peur qu'on me jette le mauvais œil et que je suis baignée dans un truc qui est totalement arabe. Et c'est à ce moment-là que j'ai voulu partir en Tunisie et voir ce qui se passait. Et que j'ai refait cet exil à l'envers, l'exil de ma grand-mère à l'envers.
8: Alors justement, dans ce documentaire, c'est un doux mélange, hein. C'est le mélange de témoignages de ces juifs tunisiens qui ont quitté leur terre. Vous vous êtes mis en scène aussi en allant vous-même, vous l'avez dit, sur la terre de vos ancêtres. Vous avez joué aussi les journalistes en interpellant les Tunisiens sur place, sur les vestiges de la vie juive. Vous avez écrit, vous avez chanté des chansons pour rappeler cette vie en Tunisie. Ça rend du coup ce documentaire très original. Combien de temps vous avez réfléchi à ce projet et combien de temps vous avez mis surtout pour le produire ?
9: J'ai construit, en fait, dès que ma grand-mère est décédée, je suis partie en Tunisie un peu comme ça, avec une caméra, avec mon meilleur ami, comme on a l'habitude de faire. Puis, tout à coup, j'ai commencé à faire des chansons. Ah, ça a été un long trajet. Et ensuite, il y a eu cette idée de film que j'ai dû mettre de côté lorsque ma tournée précédente a pris de l'ampleur. Et dès qu'elle s'est terminée, j'ai tout terminé. J'ai terminé tout ça en 3 mois. Je me suis mis une date butoir, comme je sais le faire, un 18 juin au Grand Rex, et je n'avais plus de marche en arrière possible.
8: Mm-hmm.
9: Ça a été un long projet, et en même temps, tout s'est écrit très vite, très simplement.
8: Assez
9: très
8: naturel.
9: C'était naturel, et en même temps, je ne vais pas vous dire que ça a été qu'une partie de plaisir.
8: J'imagine.
9: Ça a été ma grand-mère au quotidien. Qui me manque beaucoup. Désolée, je suis émue.
8: C'est normal. Et on est émue avec vous.
9: Ma grand-mère au quotidien pendant 6 mois, c'est quelque chose quand même.
8: Mm.
9: De la faire parler, de réécouter sa voix, de me rendre compte à quel point il était dommage d'avoir si peu de témoignages d'elle. Mmh. Faites des témoignages. Filmez vos proches. Filmez tous vos proches. Ne prenez pas que des photos. Enregistrez leur voix. C'est tellement précieux. Après, on a l'impression qu'on se souvient, mais on ne se souvient de rien. Mmh. C'est très important. Filmez, filmez, filmez vos proches. C'est la seule chose que je peux dire aujourd'hui. Filmez-les. Enregistrez-les. Ne perdez rien. Écrivez sur eux. Parce que c'est si bon, cette présence, malgré tout. Donc ça n'a pas été une partie de plaisir, ça n'a pas non plus été une partie de plaisir dans le contexte qui est le nôtre. C'est drôle, maintenant je parle au... J'ai jamais parlé en tant qu'artiste juive,
8: ouais.
9: Depuis le 7 octobre, et maintenant, m'y voici.
8: Alors justement, il y a quelque chose qui m'a frappé dans votre documentaire, c'est j'ai rarement entendu... le mot juif autant de fois prononcé dans un documentaire. C'est-à-dire que c'est tellement rare que ça mérite d'être souligné. Vous ne vous êtes pas privé de prononcer ce mot juif, un mot qui aujourd'hui, vous l'avez dit, est victime de bien des commentaires. À des moments, vous ne vous êtes pas dit « bon, c'est peut-être un peu trop ».
9: Ah non.
8: Jamais.
9: Au contraire, jamais. Depuis le 7 octobre, jamais. J'ai jamais... Alors si vous voulez, avant le 7 octobre, moi je ne m'identifie absolument pas comme une artiste.
8: Oui.
9: Juive, on va dire le mot.
8: Oui.
9: Au contraire, je voulais absolument pas être assimilée à quelconque communautarisme que je pouvais voir comme un repli sur soi, comme une absence de liberté. Et lorsqu'il a fallu ne plus avoir peur des antisémites, là, je suis devenue très juive, très très juive. Oui. Je suis devenue juive, ouais.
8: Comme
9: et
8: beaucoup.
9: Il n'y a eu aucun moment où j'ai. Il n'y a eu aucun moment. Où j'ai renoncé à ma parole parce que je pouvais avoir des représailles ou à chaque fois je me suis dit est-ce que là il faut parler, est-ce que là je peux parler, est-ce que là je dois parler, j'ai toujours fait. C'est pas du tout une œuvre juive pour autant. C'est une œuvre qui parle de l'exil des juifs, mais c'est avant tout une œuvre sur l'exil qu'on peut vivre. Quelles que soient les générations, qu'on peut vivre et revivre. C'est une œuvre qui parle des peuples, qui parle de deux peuples, notamment, le peuple arabe et le peuple juif, qui ont été très, très, très dans un état de fraternité exceptionnel, pendant un moment exceptionnel. Et je pense que cette fraternité existe, préexiste et existera encore. Et qu'on peut la sauver et qu'on peut œuvrer pour elle et que c'est une œuvre qui parle de ça, qui parle de la paix et qui ne parle pas de la paix de façon naïve, qui parle pas de la paix sans occulter la guerre, qui parle pas de la paix sans occulter la haine qui peut exister et la violence qui peut exister. Mais je pense qu'on peut encore et qu'on peut toujours et qu'on pourra toujours et qu'il y aura toujours une minorité de personnes et que c'est sur elles qu'il faut compter. Qu'il y aura toujours une minorité de personnes qui fera passer la ressemblance, l'amour, la fraternité avant la haine et la violence. Voilà. Et c'est très important pour moi de le rappeler, qu'il n'y a aucune honte à parler des juifs, qu'il n'y a aucune honte à parler des arabes, qu'il n'y a aucune honte à parler des juifs et des arabes dans une même phrase. Et au contraire, c'est une grande fierté. C'est une grande fierté qu'il y ait eu à un moment en Tunisie une telle fraternité. Un moment qui n'est pas une parenthèse magique, qui est quelque chose qui peut exister et réexister. Je l'ai vécu en allant en Tunisie, j'ai tourné avec des Tunisiens, j'ai reconnu en eux des frères, j'ai tourné avec des musulmans qui portaient les Magen David dans le tournage. Il y a quelque chose de très beau, et il y a la beauté partout, et la beauté sauvera le monde, c'est comme ça.
8: Ouais. Il y a un moment dans le documentaire qui m'a frappé, c'est ce Tunisien musulman qui pleure devant vous, devant votre caméra, sur le fait qu'un Sefer Torah ait été brûlé. Il affirme devant vous, les Juifs et les Arabes ont créé l'amour de l'humanité. Comment vous avez vécu cette séquence? Qui est très émouvante.
9: Qu'est-ce qu'on s'en souvient de ce moment? C'est un homme exceptionnel, un homme qui s'appelle Mustafa, que j'ai rencontré par un autre ami musulman, Yassine. Il l'a présenté. C'est beau, hein? C'est beau la vérité. C'est tout.
8: C'est beau la vérité et l'émotion aussi de cette séquence.
9: C'est beau la vérité de cet homme. C'est beau l'amour qu'il y a dans cet homme. C'est beau le pardon qu'il demande. C'est beau d'avoir le courage de pardonner et de demander pardon. Et c'est une œuvre aussi qui fait ça parce que c'est une œuvre qui demande pardon à ma grand-mère. de l'avoir pas écoutée, de ne pas avoir entendu dans ce silence la blessure qu'elle voulait cacher. C'est une œuvre qui demande pardon à la Tunisie, d'être partie, de l'avoir oubliée, de l'avoir effacée, malgré tout, si ce n'est dans un récit très idyllique. On ramène souvent les meilleurs souvenirs. Il y a quelque chose d'oublié, il y a quelque chose d'effacé de la présence des Juifs. Et c'est un pardon exigé de la part des Tunisiens pour qu'ils se souviennent qu'on était là depuis si longtemps et qu'on est toujours là. Parce que même lorsqu'on part d'un pays, il y a quelque chose qui bat encore dans sous sa terre, dans sa mer, dans son soleil, et c'est l'âme des Juifs. Mmh. Et on le sait, on le sent quand on va en Tunisie.
8: Vous avez fait reproduire la scène du baiser volant d'Angelin Préjlocage dans ce film. Pourquoi ce symbole?
9: J'ai toujours aimé, enfin, comment ne pas aimer ce...
8: C'est vrai.
9: cette scène de danse qui est tellement belle. Et le symbole de la guerre et de l'amour, en fait, tout simplement. C'est d'où vient la guerre? Quelle est l'origine de la violence? C'est une scène qui est symbolisée par une danseuse marocaine et un jeune homme français qui vont au début se confronter et puis tout à coup s'embrasser pour s'envoler l'un avec l'autre et qui parle à ce moment-là, dans cette scène on parle à ce moment-là de la violence. D'où vient la violence? D'où vient ce ressentiment? À quel moment la colère se transforme en acte? À quel moment l'absence de pardon se transforme en acte? Et comment résoudre ça aujourd'hui?
8: C'est important d'en parler
9: comment
8: aujourd'hui.
9: Comment résoudre ça oui. aujourd'hui? Parce que voilà, on va jouer ce spectacle le 7 octobre.
8: Oui, c'est justement l'objet de ma prochaine question. Vous savez que c'est une date très douloureuse pour beaucoup de citoyens. Vous l'avez choisi cette date?
9: Non.
8: Hasard du calendrier, elle est tombée à Marseille.
9: Elle s'est choisie toute seule.
8: Oui.
9: Ça va être spécial parce que je ne sais pas si c'est une date où on a envie de parler de paix. Ça va demander du courage. C'est une date où on a envie de commémorer les atrocités. Et je ne sais pas si on a envie de pardon à ce moment-là. Je ne sais pas si c'est possible de le faire. Ça va demander du courage. J'ai confiance dans le public. Il y a un contexte d'une violence rare, mais il y a toi dans cette salle et tu incarnes l'espoir. C'est tout.
8: Et la célébration de la vie aussi, c'est important.
9: Et de la vie, et de la continuité, de la simra, et ouais. de la joie. Et de la joie en tout, et de la continuité de la vie. C'est très juste, une fois de plus. Mais ça va demander beaucoup de courage de parler d'amitié judéo-arabe, de parler d'impossible, encore. Ça va demander du courage, mais on va l'avoir. Je sais qu'on va l'avoir. On va le trouver.
8: Est-ce que vous
9: on
8: avez...
9: va le trouver, ce courage.
8: Est-ce que vous avez fini par... briser cette chaîne invisible de la violence que vous ne voulez surtout pas transmettre à votre fille que vous n'avez pas encore?
9: Je crois, oui. En tout cas, j'y œuvre. Je fais tout pour faire parler, pour parler plutôt que de se taire. Toujours, toujours, toujours, mmh. toujours. Parce que je pense que la violence naît de ça. Et je pense que la transmission passe par là, aussi, par le fait de pouvoir parler de tout, parler de ce qui fait mal, parler de ce qui nous a fait le plus mal et d'aller fouiller, d'aller se trifouiller l'âme. Et c'est pas facile de m'avoir comme fille, voilà. C'est pas facile de m'avoir comme fille et comme petite fille non plus parce que je blesse aussi mon entourage avec ça, à les obliger. Toujours à regarder, à se souvenir, à parler,
8: C'est un peu une mission que vous vous êtes attribuée aussi.
9: Ouais, une sorte de mission de vierge de Marie, ben voilà.
8: Ouais.
9: Non, mais c'est vrai qu'il y a quelque chose de... Mais parce que j'en ai beaucoup souffert.
8: Ouais.
9: J'ai beaucoup souffert du silence de mes parents, j'ai beaucoup souffert de cet exil que je n'ai pas connu. J'en ai beaucoup souffert, je ne m'en rendais pas compte, mais j'en ai beaucoup souffert. J'ai beaucoup souffert, par exemple, c'est... Je me suis toujours sentie très étrangère. Dans les lieux que j'habitais, mm-hmm. tout simplement, sans le savoir. Et donc on se pose des questions, on se demande si c'est nos problèmes. Et on comprend petit à petit qu'on est aussi des étrangers parce que ça fait pas longtemps qu'on est là, qu'on a dû s'assimiler, qu'on a dû s'intégrer, qu'on a dû faire preuve d'eux. Et moi, on me l'a pas fait comprendre ça, jamais, parce que moi je suis née en France. Donc je comprenais pas pourquoi parfois je me sentais étrangère, parmi les juifs, j'avais l'impression d'être une goy, et parmi les goy, j'avais l'impression d'être une juive, et en France, que c'était pas vraiment mon pays, en même temps que dans cette classe-là, j'étais différente, je ne comprenais pas tout ça. Et c'est malgré tout une sorte de blessure de l'exil aussi, je pense. Et lorsque je suis revenue en Tunisie, il y a eu quelque chose de très apaisé par rapport à ça. Quand je suis retournée dans l'appartement de ma grand-mère, par exemple, j'ai vu quelque chose de tellement familier. C'était l'appartement de ma grand-mère, c'était chez moi. J'étais chez moi. Et il y a aussi quelque chose d'assez intéressant là-dessus, dans cet exil, de se rendre compte de où c'est vraiment chez nous. Et en fait, d'être vraiment chez nous, c'est d'être avec les personnes avec qui on aime. Et on peut... Et nous, et les Juifs, on est capable de se rendre compte de ça. Et de partir et de recréer. Et de se recréer partout, parce que chez nous, c'est toujours dans notre famille, dans tous ces lieux qu'on investit, qu'on remet à notre image, à laquelle on redonne notre âme. Et, mais c'est drôle, cette rencontre avec l'appartement de ma grand-mère à Tunis, c'était fou, quoi. C'était fou.
8: C'était comme une thérapie, selon vous ?
9: Ah bah là, c'est plutôt une grande thérapie. Ouais.
8: Mieux qu'une thérapie.
9: Ouais, c'est une grosse thérapie. Un vide bien lourd.
8: Et en plus,
9: c'est une thérapie pour le spectateur.
8: Ouais. Mais ça, c'est sûr.
9: Vrai que
8: ce film, il va parler à beaucoup de gens.
9: Il parle à cette génération aussi de ma mère et qui sont partis de ce pays très très jeunes aussi et qui n'ont pas et qui aussi pour protéger leurs parents n'ont pas voulu se replonger. Dans cette nostalgie, protéger leurs parents pour pas les culpabiliser, pour pas. Et qui ont dû se reconstruire très vite, qui ont dû recréer des ambitions, et qui ont peu parlé de ce départ, qui ont peu parlé en eux, qui ont peu parlé de tout ça, de cette immense douleur, qui a été ouverte et jamais refermée parce qu'on n'en a pas parlé.
8: C'est désormais l'heure d'en parler autour de votre film. En tout cas, je vous encourage, chers auditeurs et auditrices, à aller voir le spectacle de Marie Benoliel le 7 octobre au CEPAC Silo à Marseille. Et ce film, Daisy, en hommage à tous ces exilés du Maghreb, ces juifs oubliés de l'histoire, cette amitié aussi judéo-arabe importante à rappeler en cette période assez sombre. Merci à vous, Marie Benoliel, d'avoir été avec nous.
9: Merci infiniment, merci. Et j'ai hâte de vous voir.
8: Et à très bientôt et rendez-vous donc le 7 octobre à Marseille. Merci.
9: Merci beaucoup.
8: 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Très bel après-midi à tous.
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1: Bonjour à toutes et à tous, c'est Shabbat Shalom, ravi de vous accueillir en direct sur Radio J pour votre magazine d'informations largement consacré à l'actualité en Israël et au Moyen-Orient. Il est 14h, bienvenue dans le Grand Journal.
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1: Et au sommaire, Benjamin Netanyahou révèle le détail de son agenda le 7 octobre 2023 au matin pour répondre aux critiques. Détails et analyses avec Pascal Zanchel depuis Jérusalem. Vous écouterez également le Rav Sadin pour la paracha de la semaine et Simon Rodon Benzaken sur la stratégie de Trump en Iran. Et puis en troisième partie, mon invité Ephraim Citruc pour le 10e anniversaire de la disparition du Rav Joseph Citruc Zerouvivar. Nous sommes le vendredi 4 septembre 2026, 22 Elul 5786, entrée du Shabbat aujourd'hui à Paris avant 20h08. Mais renseignez-vous auprès de vos communautés respectives, comme chaque semaine, pour préciser l'horaire exact de l'entrée du Shabbat dans votre ville. Sortie demain à 21h14. Vous pouvez nous écouter aujourd'hui sur radioj.fr. Nous suivre également en vidéo sur nos chaînes YouTube, Facebook et X. Tout de suite, les infos avec Nina Alouche de retour l'après-midi dans le Grand Journal. Vendredi, bonjour Nina.
3: Bonjour Steve, bonjour à tous.
1: Israël ne retirera pas ses forces de la crête d'Ali Alter dans le sud du Liban.
3: Oui, tant que le Hezbollah ne sera pas désarmé, Tzal a pris le contrôle après y avoir découvert et neutralisé des tunnels utilisés par le groupe terroriste. Ces tunnels auraient servi notamment de centre de commandement pour préparer et diriger des attaques contre les forces israéliennes et les localités de Galilée dans le nord d'Israël. Écoutez le ministre de la Défense, Israël Katz.
4: Les tunnels d'Al-Aitar constituaient un centre de commandement pour les attaques contre nos forces et la région du Galil, tout en servant de dernier bastion dominant pour la défense de la région de Nabatieh, si importante pour le Hezbollah, d'où leur importance stratégique. L'armée israélienne a opéré sur cette crête dans des conditions de terrain difficiles, tant en attaque qu'en défense de nos forces. J'ai suivi de près les opérations sur la crête, notamment en restant en contact avec les forces sur le terrain, et j'ai profondément été impressionné par leur engagement envers la mission.
3: Le ministre de la Défense, Israël Katz.
1: La Croix-Rouge a de son côté achevé le transfert au Liban de 5 civils libanais détenus en Israël.
3: 4 ont été transférés aujourd'hui après la libération du premier hier. Libération dans le cadre des pourparlers de paix avec le Liban soutenu par les États-Unis. Beyrouth a en échange aidé à retrouver les restes de membres de la communauté juive libanaise enlevés et tués par des groupes terroristes dans les années 1980. Les 5 hommes ont été interrogés et il a été établi qu'ils n'étaient pas membres d'organisations terroristes et n'étaient pas impliqués dans des activités terroristes. La Croix-Rouge poursuit ses discussions avec les autorités israéliennes au sujet des autres détenus libanais encore en Israël.
1: On passe à l'Iran. Renverser le régime des Mollahs est désormais l'objectif principal d'Israël.
3: C'est en tout cas ce qu'affirme Benjamin Netanyahou. Cet objectif est désormais à portée de main, a-t-il également déclaré. Selon lui, le régime iranien serait plus faible que jamais et lutterait pour sa survie. Écoutez.
4: Ce n'est pas simplement qu'ils ne nous attaquent pas, ils attaquent tout le monde sauf nous. Ils connaissent notre puissance, notre force et notre détermination. Je dis à tous nos ennemis, ne vous en prenez pas à nous. Si vous avez appris quelque chose, ne vous en prenez pas à nous. Nous avons la force, la détermination et l'unité interne nécessaires pour vous vaincre. Et c'est ce que je souhaite enfin au peuple d'Israël pour l'année à venir, dans un avenir proche. Bonne année à vous.
3: Le premier ministre israélien Benjamin Netanyahou, le ministre de la Défense Israël Katz a de son côté menacé de frapper les infrastructures du régime iranien, y compris les installations énergétiques en cas de nouvelle attaque contre Israël. Parallèlement, le vice-président américain J.D. Vance a déclaré que les États-Unis ne reprendraient pas les négociations avec l'Iran tant que Téhéran continuera d'attaquer des navires commerciaux dans le détroit d'Ormuz. Écoutez.
5: Il faudrait demander aux Iraniens quand les tirs iraniens sur les navires cesseront-ils d'avoir un impact sur les marchés mondiaux de l'énergie. Et la réponse est, leur impact diminue de jour en jour. Nous n'allons donc pas compter sur le fait que les Iraniens se comportent de manière responsable ou négocient de bonne foi. Ce que nous allons faire, c'est utiliser les outils dont nous disposons pour garantir, d'une part, que le peuple américain n'ait jamais à faire face à la menace d'un programme nucléaire iranien, et d'autre part, que les marchés énergétiques mondiaux soient correctement approvisionnés.
3: Le vice-président américain J.D. Vance, il a par ailleurs indiqué que les États-Unis enquêtaient sur une frappe américaine qui aurait touché un mariage dans le sud de l'Iran. Il a assuré que l'armée américaine tirait les leçons d'éventuelles erreurs commises lors des opérations.
1: En Judée-Samarie, 5 Palestiniens ont été arrêtés, soupçonnés de préparer un attentat.
3: Lors des perquisitions, les militaires ont découvert un fusil d'assaut, des munitions et du matériel militaire dissimulé dans les domiciles des suspects. Cette opération intervient après une autre intervention au cours de laquelle l'armée a arrêté 10 suspects et saisi ou détruit plus de 30 machines utilisées pour fabriquer des armes.
1: Et on relève également 4 nouvelles arrestations pour des violences présumées, cette fois d'extrémistes israéliens contre des Palestiniens en Judée-Samarie.
3: 2 adolescents ont été arrêtés à l'aéroport Ben-Gurion. Un conscrit de Tzal a été arrêté en Israël en coopération avec la police militaire et un homme de 29 ans a été interpellé dans le nord du pays. Ces arrestations s'ajoutent à celles d'un homme de 19 ans arrêté hier. Ces violences portent atteinte à l'image d'Israël dans le monde, affirme pour sa part l'ambassadeur des États-Unis en Israël, Mike Huckabee. De son côté, le ministre français des Affaires étrangères, Jean-Noël Barrot, interpellé au sujet de la situation des Palestiniens, a affirmé que la France a largement agi. Écoutez.
6: C'est un fonds que je veux territorialiser à la main des préfets. Chaque filière est différente. Chaque territoire est différent.
1: On écoute Jean-Noël Barrot.
7: De tous les pays du monde, je n'en connais pas d'autres, on pourra en discuter, qui ait fait autant pour la cause palestinienne que la France depuis le 7 octobre dernier. Et je vous invite à citer un seul pays, du monde qui ait fait autant.
3: Le ministre français des Affaires étrangères, Jean-Noël Barrot, ce matin.
1: On passe au front sud. Un commandant de la Nourba impliqué dans l'attaque du 7 octobre et a été éliminé par Tzal dans la région de Khan Younes, au sud de la bande de Gaza.
3: Il s'agit de Mohamed Marchad Al-Kadi, commandant d'une unité de la Nourba, force d'élite de la branche armée du Hamas. Israël affirme qu'il avait participé à l'attaque du 7 octobre et à la détention d'otages dans la région de Rafah pendant la guerre.
1: On reviendra sur cette actualité en Israël, au Proche-Orient, en deuxième partie avec notre correspondante permanente à Jérusalem, Pascal Zunshine. La guerre en Ukraine, Donald Trump veut faire payer à l'Europe les aides américaines à Kiev.
3: Selon le président américain, les États-Unis demanderont aux pays européens de rembourser les armes et munitions américaines déjà envoyées à l'Ukraine. Il estime que l'Europe aurait dû prendre en charge ses dépenses. Cette annonce intervient alors que Washington cherche à reconstituer ses stocks de munitions, notamment après leur utilisation dans le conflit avec l'Iran.
1: Attentat du 11 septembre 2001, le français Zacharias Moussaoui demande à finir sa peine en France.
3: Condamné à la prison à perpétuité aux États-Unis en 2006, Moussaoui est détenu dans une prison de haute sécurité du Colorado. Son avocat dénonce des conditions de détention particulièrement strictes et estime que la France ne peut rester indifférente à sa situation. Selon lui, le FBI aurait conclu que Moussaoui n'était pas destiné à participer directement aux attentats du 11 septembre 2001, mais une attaque prévue ultérieurement.
1: Et puis le député de la France Insoumise Thomas Porte signale à la justice un ancien soldat israélien pour des faits présumés de torture, crimes de guerre et génocide.
3: L'ancien soldat se trouve actuellement à Paris pour participer au championnat du monde 2026 de randonnée qui se déroule du 2 au 6 septembre. Selon la Inder Rajab Fondation et Urgence Palestine, l'ancien militaire aurait participé à des opérations visant un hôpital pour enfants à Gaza, ainsi que dans la destruction de bâtiments, d'une mosquée et d'une école à Khan Younes. Ces accusations n'ont pas été établies par une décision de justice à ce stade.
1: Au mot de la crise agricole, plus d'un milliard d'euros d'aide ont été annoncés.
3: Face aux conséquences des canicules et de la sécheresse, le gouvernement annonce un plan de soutien pour les agriculteurs. L'objectif, indemniser rapidement les pertes et préserver la capacité de production agricole. On écoute la ministre de l'Agriculture.
6: C'est un fonds que je veux territorialiser à la main des préfets. Chaque filière est différente, chaque territoire est différent. Et donc chaque réponse pourrait être différente et surtout adaptée aux besoins du terrain. Ce n'est pas à Paris que l'on décide comment on indemnise du grain, du maïs grain dans un département et des pertes de fruits et de légumes dans un autre. Nous fixons les grandes lignes, certes, mais il y aura réellement, d'une certaine façon, un fonds d'aide par département.
3: La ministre de l'Agriculture, Annie Genevard, ce matin, pour financer ces mesures, le Premier ministre Sébastien Lecornu a demandé à Bercy de geler ou annuler certaines dépenses de l'État.
1: On termine ce journal avec une belle histoire. Un ancien soldat amputé du nom de Chalev Bitan, et qui avait été amputé d'une jambe après avoir été grièvement blessé à Gaza en 2021, eh bien, il devient le visage de la marque Adidas en Israël.
3: Oui, Steve, la marque propose un service permettant aux personnes amputées ou ayant une différence au niveau des jambes d'acheter une seule chaussure à la moitié du prix d'une paire. Le service est disponible dans les magasins Adidas en Israël, y compris les outlets pour les chaussures adultes et enfants. Pour le moment, il n'est pas disponible en ligne ni chez les revendeurs partenaires. Le programme n'a pas été créé spécialement pour Israël. Adidas l'avait déjà lancé en Europe au début de l'année.
1: Une bonne nouvelle. Merci beaucoup Nina, on vous retrouvera dans 20 minutes pour le rappel des titres. Tout de suite, on rejoint Alexis Lacroix pour la politique.

0: La politique donc avec Alexis Lacroix. Bonjour Alexis.
1: Bonjour Steve.
0: Et merci de nous rejoindre en direct. Vous êtes le directeur de la rédaction d'ActuJ en kiosque avec son nouveau numéro de rentrée depuis hier. Alexis, on s'intéresse avec vous aux déclarations tenues avant-hier par Jean-Luc Mélenchon sur le port du voile. Le contexte, c'est bien sûr la proposition du Rassemblement National de pénaliser le port du voile islamique dans l'espace public. Et le leader de la France Insoumise a indiqué qu'il avait changé d'avis sur la question après avoir qualifié en 2010 d'abord que le voile était un signe de soumission patriarcale. Puis, en 2017, il le comparait à un chiffon sur la tête. J'ai été convaincu, j'ai changé d'avis, je me suis dit que j'avais fait une erreur terrible, a expliqué le leader de LFI. Qu'est-ce qui explique ce U-turn, ce changement radical de Jean-Luc Mélenchon sur le sujet ?
1: Il a effectivement, il a fait un changement à 180 degrés, voire à 360 degrés, qu'il est intéressant d'analyser. Alors, vous m'autorisez quand même un mot de contexte politique.
0: Bien sûr.
1: La proposition de Marine Le Pen, qui s'inscrit probablement dans une surveillance, disons très rapprochée du mouvement Reconquête d'Éric Zemmour. Elle veut couper l'herbe sous le pied à Éric Zemmour, en quelque sorte. Hein, vous voyez, avec cette proposition politicienne, elle est évidemment inapplicable au regard de la Constitution française. Mais c'est même pire que cela, elle va à l'encontre de son esprit comme de sa lettre. Car s'il est opportun de s'interroger sur l'islamisation visuelle de l'espace public, on ne peut pas envisager sérieusement une telle mesure pénalisée financièrement. Autrement dit, infliger des amendes aux porteuses de voiles islamiques, c'est complètement contraire à la conception du vivre ensemble républicain français tel qu'il a été théorisé, non pas par des auteurs récents, mais par Ernest Renan, tout simplement, hein, cher Steve. Donc ça va de soi que cette proposition nourrit un mauvais débat. Et évidemment, Jean-Luc Mélenchon, avec le cynisme effréné qu'on lui connaît, s'en saisit afin de créer un duel avec la responsable émérite du Rassemblement National, et surtout un duel qui est en fait un duo caché, un duo non assumé. Donc ça, c'est le premier point. Deuxième point, maintenant, vous avez parfaitement raison, et c'est plus intéressant, c'est l'évolution sur une quinzaine d'années de sa doctrine, eu égard à ce qu'on appelle, dans la tradition française, Steve, les signes religieux ostensibles. Je me souviens, comme vous, comme beaucoup de nos auditrices, comme beaucoup de nos auditeurs, d'un contexte où, en effet, Jean-Luc Mélenchon, avant de créer la France Insoumise, mais il était déjà responsable public très en vue, au front de gauche notamment, était sur des positions, je dirais, qui sont celles de l'aile marchande la plus radicale de l'interprétation de la laïcité que peuvent produire certaines loges maçonniques. Vous voyez, c'est-à-dire, c'était l'idée que toutes les signes religieux étaient en soi éventuellement des signes de soumission théocratique, disons, pour employer un mot philosophique, et que dans le cas du voile islamique, il y avait en plus la dimension patriarcale. Autrement dit, il suggérait très fortement, vous l'avez rappelé, que les jeunes filles qui étaient induites à afficher le voile islamique à partir d'un certain âge, à l'adolescence, ou à 15 ans, à 16 ans, à 17 ans, étaient soumises aux grands frères ou étaient soumises à leur père.
0: Et ce qui est intéressant justement ici, c'est que certaines voix à gauche lui ont beaucoup reproché ce revirement, en particulier ceux qui étaient attachés comme lui à l'époque à une laïcité, à une lecture de la laïcité très très stricte dans l'espace public.
1: Absolument, et disons que c'est à ce moment-là, sous l'influence probablement de gens qui ont des conceptions ultra-multiculturalistes et wokistes, on pense évidemment à Madame Obono, mais aussi plus récemment bien sûr à Rima Hassan, c'est à ce moment-là qu'effectivement Jean-Luc Mélenchon, qui est plutôt issu de la matrice d'un républicanisme de gauche, a rompu avec ce républicanisme et s'est situé aux antipodes de la pensée d'un socialiste, j'allais dire, tout à fait cohérent dans sa matrice, comme Bernard Cazeneuve. Mais là, évidemment, ce qui est intéressant pour nous, c'est que cette évolution personnelle, qui a peut-être sa part de sincérité, recoupe aussi, j'allais dire, des invariants de l'évolution de ceux qui, dans l'espace des gauches radicales, n'ont pas voulu se couper de ce qu'ils appellent le nouveau peuple. Il faut que je fasse à ce sujet une petite parenthèse. Dans les années 80, les trotskistes anglais, donc ceux qui veulent doubler le parti travailliste sur sa gauche en présentant les travaillistes comme étant, au fond, la version progressiste du conservatisme libéral. Vous voyez, c'est toujours la même histoire. Qu'est-ce qu'ils disent ? Ils disent, mais le nouveau peuple, ce n'est plus le peuple des working class, entre guillemets, voyez, de souche européenne et de tradition chrétienne. Non, le nouveau peuple, c'est un peuple venu d'Afrique subsaharienne et en grande partie islamique, tant dans ses obédiences religieuses que dans ses références culturelles. Il faut donc que nous tendions la main à ce nouveau peuple-là. Ça, c'est en Angleterre, vous voyez, dans les années 80. En réalité, ce qui est arrivé un peu plus tard en France à la gauche radicale, sous l'influence de Jean-Luc Mélenchon et de ses amis, c'est-à-dire ces 10 dernières années, correspond exactement à ce qui a été dessiné une trentaine d'années auparavant par l'évolution des trotskistes anglais qui sont devenus ce qu'on n'appelait pas encore à l'époque des islamo-gauchistes, hein, pour reprendre l'expression célèbre de Manuel Valls. Et donc aujourd'hui, si on doit qualifier ce qu'est l'islamo-gauchisme en France, il est du côté de cette nouvelle synthèse mélenchoniste qui nous dit, si on veut vraiment coller aux aspirations du nouveau peuple, il ne faut pas qu'on prenne à revers, il ne faut pas qu'on conteste, il ne faut pas qu'on contrarie, disons, oui, son aspiration à la visibilité des allégeances religieuses dans l'espace public.
0: Et ce qui est intéressant, donc, ce plaidoyer... Alexis, c'est qu'à l'époque, on citait cette interview, cette première interview de 2010 de Jean-Luc Mélenchon sur la question du voile. Et dans cet espace de l'extrême gauche, Jean-Luc Mélenchon et son parti de l'époque s'opposaient à Olivier Besancenot, qui avait investi avec le nouveau parti anticapitaliste à l'époque, une étudiante voilée comme candidate aux élections régionales.
1: Mais oui, votre rappel est salutaire, vous avez parfaitement raison, et on s'en souvient. Effectivement, Olivier Besancenot, qui était dans une cohérence, j'allais dire, qui était celle aussi des dialogues rapprochés, amicaux, d'Edoui Plenel, avec un certain nombre de figures, justement, de cette extrême gauche trotskiste. Il était dans une cohérence, et j'allais dire dans une certaine sincérité, Olivier Besancenot. Il disait, mais non, mais évidemment, les femmes voilées ont toute leur place sur nos listes, et il n'y a aucune raison de les anatomiser. Et à l'époque, vous avez parfaitement raison, le Jean-Luc Mélenchon numéro un, c'est-à-dire celui d'avant la conversion trotsko-islamiste, était vent debout contre cette idée, au nom précisément d'une interprétation, j'allais dire, radicale de la laïcité. Oui. Vous voyez, et aujourd'hui, il est sur une forme de radicalité opposée, il est devenu le principal promoteur du voile islamique dans l'espace public. Merci. Alors cela pose, vous l'avez compris, cela pose la question de sa sincérité, mais cela pose aussi la question de ses limites. J'ai encore une minute, non. Un petit mot.
0: C'est déjà l'heure de la pause. Merci beaucoup, Alexis, voilà. Lacroix. On reprendra sans doute cette conversation dans les prochaines semaines, sur le sujet en tout cas. Merci d'avoir été avec nous. Je rappelle que vous êtes le directeur de la rédaction d'ActuJ. On vous retrouvera lundi. Bon week-end.
1: Eh bien, à vous aussi.
0: 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On va marquer tout de suite une première pause. On se retrouve dans un instant pour la deuxième partie de votre grand journal. Nous retrouverons d'abord Pascal Zunchen sur l'actualité israélienne avec une publication importante de Benjamin Netanyahu sur le 7 octobre. Juste après, le Rav Raphaël Sadin, à tout de suite sur Radio J.
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0: La deuxième partie du grand journal, merci d'être avec nous en direct sur Radio J. Direction tout de suite, Jérusalem.
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0: Bonjour Pascal.
11: Bonjour Steve.
0: Et merci de nous retrouver comme chaque jour depuis Jérusalem. Pascal, le bureau du Premier ministre a rendu public hier la chronologie détaillée de la matinée du 7 octobre 2023 de Benjamin Netanyahou, et ce après les révélations gênantes sur la question de la chaîne Cannes cette semaine. Qu'est-ce qu'on y apprend, Pascal ?
11: Eh bien que durant les 3 heures qui ont suivi le lancement de l'attaque du Hamas le 7 octobre, à 6h29 du matin, l'attaché militaire du Premier ministre l'a informé de l'attaque, ce que Benjamin Netanyahu aurait pu comprendre tout seul, puisqu'il a probablement été réveillé, comme des millions d'autres Israéliens, par les sirènes et les explosions de centaines de roquettes tirées par le Hamas vers le centre du pays. À 6h44, Benjamin Netanyahou a un deuxième entretien avec son attaché militaire et à 7h30, il sort de sa résidence en convoi protégé pour se rendre à la Kiria, le haut quartier général de Tzal, à Tel Aviv. Sur le trajet, il parle avec le ministre de la Défense, Yoav Gallant, qui lui dit que la situation n'est pas claire. Et Benjamin Netanyahou lui ordonne de convoquer une réunion dans le bunker de la Kiria. À 8h22, le Premier ministre arrive à la Kiria. Entre 8h30 et 9h30, le chef du gouvernement reçoit un premier briefing et c'est seulement à 9h55 qu'il entre en réunion avec le ministre de la Défense, le chef d'état-major de Tzal, les chefs du Mossad et du Shin Bet, le chef des opérations de Tzal et le conseiller à la sécurité nationale. Aucune explication sur le fait qu'il ait attendu plus de 3 heures avant de parler au chef d'état-major de Tzal, le général Herzi Halevi. Mais cette question, comme le reste de l'activité du Premier ministre ce matin-là, reste finalement secondaire. C'est sur les mois et les années d'aveuglement qui ont précédé que les Israéliens attendent des réponses de la part de tous les responsables politiques et militaires. Et 3 ans plus tard, il n'y a toujours pas de commission d'enquête.
0: Benjamin Netanyahou qui voit par ailleurs la députée Likoud Tali Gottlieb, avec laquelle ses relations s'étaient détériorées, rejoindre Itamar Ben-Gvir et le parti Otzma Yehudit pour les élections générales du mois d'octobre.
11: Oui, le ministre de la Sécurité nationale et leader de puissance juive a tenu une conférence de presse en fin de matinée pour annoncer le recrutement de la députée Likoud Tali Gottlieb qui va occuper la deuxième place sur la liste de ses candidats pour les législatives du 27 octobre, celle qui avait été durant 4 ans une des porte-paroles les plus loyales et les plus bruyantes de Benjamin Netanyahou, n'a pas digéré d'avoir été reléguée loin en bas de liste aux primaires du Likoud le mois dernier pour faire de la place aux positions réservées par le Premier ministre, alors qu'elle était arrivée 12e aux primaires. Gottlieb n'avait pas caché ses ambitions de prendre le portefeuille de la justice dans le prochain gouvernement et la députée qui a affirmé avoir été victime d'une élimination ciblée par le Likoud a lancé des appels du pied vers des partis compatibles qui accepteraient de l'accueillir en bonne place. C'est donc Itamar Ben-Gvir qui a répondu. Tali est un véritable booster. On l'a vu se battre comme une lionne pour la droite et pour le Premier ministre et contre le Deep State, a affirmé Ben-Gvir, qui assure ne pas être préoccupé par la personnalité parfois incontrôlable et même explosive de sa nouvelle recrue.
0: Merci beaucoup Pascal d'avoir été avec nous en direct depuis Jérusalem. On peut vous réécouter en podcast sur RadioJ.fr. Shabbat shalom et à lundi.
11: À lundi.
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0: On retrouve à présent depuis Jérusalem le Rav Raphaël Sadin. Shabbat shalom Rav.
12: Shabbat shalom Steve, à vous et à tous les auditeurs.
0: Et merci d'être avec nous. Nous lirons ce Shabbat Rav Sadin et les parashiot Nitzavim Vayeler dans le 5e livre de la Torah, le livre de Devarim. Atem Nitzavim Hayom Kulechem Lifne Hashem Elokechem. Ainsi commence la parasha. Vous vous tenez aujourd'hui, vous tous, devant Hashem, votre Dieu. Se tenir devant Dieu, Rav Sadin, ça veut dire quoi précisément?
12: C'est la condition même de la pérennité du peuple d'Israël. Être devant Dieu. Au point que le Midrash nous dit qu'on ne peut pas étudier la Torah si on ne s'est pas tenu devant Dieu. On ne peut pas comprendre la parole de Dieu, qu'est la Torah, s'il n'y a pas cette posture où un homme est devant Dieu. Au point où on nous dit que toutes les âmes d'Israël étaient là, étaient présentes. Et Tosfot, qui n'est pourtant pas un texte mystique, dit que comment se fait-il que les convertis peuvent devenir des fois des grands sages de Torah? Ah, ils n'étaient pas au moment de cette réunion de tout le peuple d'Israël devant Dieu. Il dit leur âme était là, ça veut dire que c'est incroyable. C'est-à-dire que tous les convertis, l'âme des convertis était elle aussi dans cette alliance, dans cette tenue d'être, de se tenir devant Dieu. Et se tenir devant Dieu, ça veut dire ouvrir les perspectives de la réalité. C'est-à-dire que la réalité n'est qu'une des aspects de la vie. Il y a, au-delà de la réalité qui nous entoure, un horizon infini de spiritualité qu'il faut savoir déceler au cœur même du monde. Mais ça veut dire aussi que Dieu te regarde, dont tu as un poids assez à chaque instant. Dieu te regarde et donc ça implique que nous sommes quelque part des acteurs célestes. Nous sommes toujours en performance. Nous sommes regardés à chaque instant et donc il va falloir transformer notre existence en une sorte d'œuvre d'art spirituelle. Il n'y a pas quelque chose d'insignifiant, il n'y a pas d'absurde, il n'y a pas une vie qui ne veut rien dire. Chaque vie est regardée est évaluée par Dieu et par le monde spirituel pour savoir est-ce qu'il apporte quelque chose au monde ou pas.
0: Rav Sadin, la Parasha nous enseigne également que l'Oba Shamaïm, la Torah n'est pas au ciel, pourtant elle vient du ciel cette Torah.
12: Oui, alors ça, pour moi, c'est véritablement la signature identitaire de la Torah par rapport à toutes les autres formes de spiritualité. Hein. Quand vous regardez, vous faites un peu d'anthropologie, et vous regardez toutes les spiritualités du monde, ou toutes les pensées même du monde, il y a toujours deux attitudes. Ou bien la spiritualité est tellement forte que quelque part l'homme est instrumentalisé, est annulé. C'est très fort, par exemple, dans l'islam, où les personnes qui prient se prie complètement couché, ça vous dit, et les théologiens musulmans vous disent parce que l'homme est annulé, c'est-à-dire il n'y a plus de visage, et où il y a d'autres postures, notamment en Occident, en Orient aussi on retrouve cette idée de dissolution de l'homme face à l'infini spirituel. En Occident c'est plutôt l'affirmation de l'homme et la relégation du divin très très haut dans le ciel, la laïcité, ça rentre pas dans le monde, etc., etc. Le judaïsme est celui qui a réussi un tour de force, où non seulement Dieu se révèle de façon extraordinaire au monde, au peuple d'Israël sur le mont Sinaï, mais il revendique, il sollicite le peuple juif d'être un relais de cette révélation. C'est-à-dire que quand vous et moi nous étudions la Gemara ou la Torah, et que nous exprimons une idée de Torah, cette idée de Torah devient elle-même révélation divine. Et Dieu rit et est heureux de ce que Kébirol nous découvrons tous les deux en étudiant la Gemara. Ça veut dire que le juif devient quelque part divin, au sens où il est capable de générer à partir de sa plus profonde subjectivité, d'autres diront à partir de son âme, un reflet de la parole de Dieu, un écho, une réponse à la parole de Dieu, qui devient elle-même la parole de Dieu. Et donc vous avez dit, la Torah, c'est pas quelque chose d'en haut, au-delà des nuages. La Torah, elle se trouve au plus profond de ton cœur, au plus profond de ton âme, et elle attend d'être exhumée, elle attend le souffle de ta parole pour apparaître dans le monde, et donc une Torah qui est dite singulièrement par chacun d'entre nous a une valeur universelle parce qu'elle est valable en réalité pour tout le monde, puisque nous ne sommes qu'un des relais au cœur de notre subjectivité de la multitude des paroles de Dieu qui s'inscrit dans les personnalités d'Israël. C'est une merveille, une des grandes merveilles de la Torah par rapport à toutes les autres formes de spiritualité qu'il y a dans le monde.
0: Une dernière question, hein, Sadine. La paracha se déroule le 7 Adar, soit le jour du décès de Moshe. Moshe est mort d'une mort naturelle. Ah, Sadine, est-ce que vous m'entendez? J'ai l'impression qu'on a perdu la connexion avec le Rav Sadine. Alors, Rav Sadine, on ne vous entendait plus. Il nous reste une minute. Je vous avais posé une dernière question sur ce jour dans lequel la paracha se déroule, le 7 Adar, soit le jour de la disparition de Moshe. Moshe est mort d'une mort naturelle. Bon, visiblement, le Rav Sadine ne nous entend pas. Je garderai ma question peut-être pour la fois prochaine. Vous pouvez réécouter en tout cas ce commentaire.
12: C'est la condition même de la pérennité du peuple d'Israël.
0: Vous pouvez réécouter ce commentaire de Rav Sadine sur radioj.fr et le lire. Son dernier livre, coécrit avec Antoine Mercier, s'intitule « Face au chaos du monde ». Il a été édité par les éditions du CERF. À la semaine prochaine.
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0: Pétante, merci d'être avec nous en direct sur Radio J dans le Grand Journal. À suivre le rappel des titres. Dernières infos avec Nina Louche. Bonjour Nina.
24: Bonjour Steve, bonjour à toutes et à tous. À l'une de l'actualité, des extrémistes israéliens filmés en train de voler des raisins dans un vignoble palestinien en Judée-Samarie. Des militants israéliens venus soutenir les propriétaires ont filmé la scène. Selon l'un d'eux, Tsahal a ensuite évacué les militants et les propriétaires palestiniens en affirmant que la zone était temporairement interdite d'accès sans autorisation préalable.

0: semaine. Il estime que l'Europe aurait dû prendre en charge ses dépenses. Cette annonce intervient alors que Washington cherche à reconstituer ses stocks de munitions, notamment après leur utilisation dans le conflit avec l'Iran. EasyJet, les pilotes français appelés à la grève les 13 et 14 septembre. Le syndicat dénonce des changements trop fréquents des plannings qui compliquent l'organisation de la vie personnelle et peuvent, selon lui, affecter le repos et la vigilance des pilotes. Le syndicat affirme que la grève peut encore être évitée si la direction accepte d'ouvrir des négociations. Attentat du 11 septembre 2020-2001, le français Zakaria Massoui demande à finir sa peine en France. Condamné à la prison à perpétuité aux États-Unis en 2006, Massoui est détenu dans une prison de haute sécurité du Colorado. Son avocat dénonce des conditions de détention particulièrement strictes et estime que la France ne peut pas rester indifférente à sa situation. Selon lui, le FBI aurait conclu que Massoui n'était pas destiné à participer directement aux attentats du 11 septembre.
1: Merci beaucoup Nia, rendez-vous dans une petite demi-heure pour un nouveau journal en direct sur Radio J.
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1: Et voici le programme de la troisième et dernière partie du Grand Journal. Juste après la pause, mon invité aujourd'hui, Ephrem Sitruk, nous reviendrons avec lui sur les événements organisés, notamment à Paris pour le 10e anniversaire de la disparition de l'ancien grand rabbin de France, le Rav Youssef Sitruk. A tout de suite sur Radio J.
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1: Merci d'être avec nous en direct sur Radio J pour la troisième et dernière partie du Grand Journal à suivre sur radioj.fr en vidéo sur YouTube.
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1: Ephraim Sitruk, bonjour à vous et Shabbat Shalom.
3: Bonjour, Shabbat Shalom.
1: Merci d'avoir accepté notre invitation. Vous êtes, Ephraim Sitruk, l'un des fils de l'ancien grand rabbin de France entre 1988 et 2008, regretté Rav Youssef Sitruk, Zichrono Tzadik Livracha. Et à l'occasion du 10e anniversaire de sa disparition, votre famille organise 3 événements à sa mémoire à Jérusalem, Paris et Londres. Pour Paris, ça sera ce dimanche à partir de 19h au Dôme de Paris, ouverture des portes à 18h. Ephraim Sitruk, d'abord, cela vous est paru assez évident et essentiel d'organiser ces rassemblements en hommage à votre père qui a été le maître de plusieurs générations et dont la pensée continue, notamment à travers des publications sur les réseaux sociaux ou sur les plateformes d'écoute, continue de nourrir après sa mort la vie spirituelle de nombreux de ses anciens élèves et de nouveaux élèves sans doute également.
3: Écoutez, j'aimerais tout d'abord en intro vous dire que c'est très émouvant pour moi d'être en direct avec vous sur Radio J. Vous savez que Radio J, finalement, l'a accompagné pendant de nombreuses années. Voilà, à travers sa chronique du vendredi matin. Et donc, ayant eu la chance d'être très proche de lui, je savais que dans son agenda de la semaine, le rendez-vous du vendredi, c'était plus qu'important. Et il tenait beaucoup. C'est quoi qu'il se passe, il fallait qu'il soit disponible à ce moment-là. En direct, rarement il l'enregistrait, mais très souvent c'était du direct. Et c'était une occasion exceptionnelle. Lui-même disait beaucoup que grâce à cette émission, finalement, de nombreux juifs l'avaient écouté, avaient appris à entendre des messages de Torah, et c'était vraiment pour lui très important. Donc voilà, je tenais à le dire au départ, pour vous dire à la fois pour remercier cette interview, pour vous dire combien il aimait Radio J et toute l'équipe de l'époque, et je ne doute pas qu'aujourd'hui encore, ça devait avoir une équipe magnifique. Voilà.
1: Maintenant, concernant l'événement,
3: vous êtes gentil.
1: On y reviendra.
3: Maintenant, pour ce qui est de l'événement, c'est vrai qu'on a eu envie de faire un événement particulier pour les 10 ans. Pour nous, les chiffres, 10 ans, c'était important. C'est un événement, une date peut-être symbolique, mais très forte pour nous. Mais surtout, je ne vous cache pas qu'on a voulu essayer d'écrire un événement qui lui ressemblait. Vous savez sans doute que, comme beaucoup d'auditeurs, il avait organisé et, j'ai envie de dire, à l'époque, initié les événements qui s'appelaient les Yom HaTorah,
1: oui,
3: qui étaient des journées finalement réservées au judaïsme, pour le judaïsme français, des journées où il avait rassemblé des dizaines de milliers de personnes, c'est pas exagéré de le dire, à une époque où il n'y avait pas de réseaux sociaux, où il n'y avait rien pour communiquer, si ce n'est quelques canaux, dont les radios juives. Mais voilà, il aimait en fait finalement rassembler. Je veux dire qu'au-delà de son travail de rabbin de France, son travail de rave, je crois qu'il aimait rassembler les juifs, il aimait les unir, et créer des événements grandioses autour évidemment de la Torah. Et alors nous, on a eu envie de faire un petit peu quelque chose qui lui ressemblait. On n'est peut-être pas forcément dans la même dimension, mais voilà, on a eu envie. Puis finalement, à travers l'association de Torah Boys qui diffuse la Torah au quotidien, association que lui-même a connue, puisqu'il a été, dès le départ, il a fait partie de ceux qui ont béni cette association. Et aujourd'hui, on a la chance de pouvoir dire que ces cours sont continués à vivre à travers cette association. Et puis l'association Orba Baït qui s'est, j'en vais dire, associée à ce grand événement. Et voilà pourquoi on a rassemblé toutes nos forces pour essayer de faire un bel événement, si Dieu veut, dimanche soir à Paris. On a eu un très, très bel événement hier à Jérusalem, d'ailleurs.
1: Oui, on va y revenir. Donc c'est d'abord Jérusalem, Paris, puis Londres. On va y revenir dans quelques instants, Ephraim Sitruk. Vous lisiez tout à l'heure, vous faisiez référence à ces interventions, en l'occurrence radiophonie, mais plus largement dans les médias. Rav Sitruk, c'était notamment une voix. Et puisque vous parliez de vos souvenirs tout à l'heure, je me souviens de ces interventions hebdomadaires que j'écoutais avec mon père tous les matins, enfin tous les vendredis matins, sur la route de l'école, comme beaucoup, beaucoup de monde à l'époque. Et c'est quelque chose qui marque et qui reste. Personnellement, est-ce que vous l'aviez, vous le voyez préparer? Comment est-ce qu'il préparait ces interventions de 5, 10, un peu plus parfois 10 minutes? Et comment est-ce qu'il les a envisagées dans son rapport à la communauté de France qu'il écoutait, notamment à travers ce canal de Radio J?
3: Alors, si vous voulez, il savait que c'était effectivement un des moyens les plus importants de faire diffuser sa voix. Il l'avait appris, on lui avait donné évidemment les chiffres à l'époque. Et je répète, c'était encore avant l'ère d'Internet, donc forcément c'était un des moyens les plus importants. Il le savait, voilà pourquoi il tenait absolument à en aucun cas rater cet événement. Et pour ce qui est de la préparation, probablement que au fil du temps et avec son expérience, on aura tendance à penser qu'il avait peut-être pas besoin de préparer ses interventions. Mais je me rappelle d'une petite phrase un jour qui m'avait dit comme un conseil pour la vie, j'ai envie de dire, c'est que jamais dans sa vie, il avait une intervention, un discours, un cours de Torah qui n'était pas préparé. Mmh. Alors on pourrait penser que c'est exagéré, puisqu'il, je répète, il est probablement que dans une même semaine, il pouvait parler plusieurs heures à différents endroits, mais il préparait toujours. Et je sais que l'événement de Radio-J en faisait partie. Cette chronique, c'était un moment de Torah, un moment de partage de Torah. Et pour lui, c'était quelque chose de très important qui se préparait également, évidemment.
1: Alors, je voudrais qu'on écoute un premier extrait d'un des cours de votre père, Rav Joseph Sitruk, Zichrono Livracha. Un extrait, court extrait consacré à la joie. Et on vous retrouve juste après, Ephraim Sitruk.
4: La joie, c'est ce qu'on n'attend pas. Quelqu'un qui sait qu'on va lui faire un cadeau même magnifique. Tenez, la reine d'Angleterre, quand on l'a couronnée, vous avez vu l'air triste qu'elle avait. On dirait qu'elle avait la rasra. Allez, on va la couronner. Mais elle savait qu'on allait la couronner. Le protocole avait prévu tous les détails. Elle savait qu'elle devait s'arrêter là, marcher à 1,03 km à l'heure, et s'arrêter à 2 mètres de tel endroit, et puis que ceci et ça. Quel kiff il y a dans la vie, quel plaisir. Quand tout est prévu, tout est un papier à musique, c'est une symphonie, elle est réglée d'avance, il n'y a aucune surprise. On est là et on attend que ça se passe. Mais avec les Juifs, vous ne savez jamais ce qui va se passer. Vous avez remarqué, moi, c'est pour ça que je ne vous dis jamais quand j'arrive. Vous voyez, c'est une surprise à chaque fois. Ah, tiens, il est venu. D'accord, il y a les gens qui regardent leur montre et tout ça. Pourquoi? Pour garder la surprise. C'est-à-dire qu'il faut qu'à chaque occasion, on puisse découvrir qu'il va se passer quelque chose. Et si la vie n'a pas ce côté-là, ben, elle n'en est plus une. Et la vie qu'on nous prédit, où on nous donne que des statistiques de ce qui va se passer en 99 et puis en l'an 2000 et puis après, c'est une vie qui est décourageante. Et je comprends que les jeunes d'aujourd'hui n'aient plus envie de vivre, ni de s'engager en quoi que ce soit, parce que c'est décourageant.
1: Tout est là, la sagesse, la finesse, l'humour. Ephraim Sitruk, quels étaient les ingrédients, selon vous, de la relation que votre père, l'ancien rabbin de France, Joseph Sitruk, avait réussi à bâtir avec des gens finalement très différents, des gens plus ou moins religieux?
3: Bah, je pense sincèrement que c'est sa vie à lui, c'est son tout ce qu'il a vécu. C'est-à-dire qu'il aimait beaucoup dire que il avait été un juif de Kippour, peut-être même un juif de Kippour encore lointain, puisqu'il a découvert la Torah très tard, à l'âge de l'adolescence. Et j'aime bien répéter, parce que lui-même le faisait beaucoup grâce à ma mère, qu'il avait connue à ce moment-là. Mmh. Et donc, si vous voulez, il a découvert la Torah à ce moment-là. Et puis, au fur et à mesure, il a grandi. Il a aimé partager finalement avec les autres, puisqu'il était chef des EI à Nice. Et donc, c'était sa manière à lui de partager avec les autres, de découvrir les autres, de tout faire pour les autres. Et finalement, jusqu'au jour où il a découvert véritablement la Torah, puis grâce, guidé par certains rabbins de l'époque, qui l'ont amené finalement à se lancer dans l'école rabbinique. Et là, il a compris qu'en fait, sa vocation allait de devenir rabbin. Mais je crois sincèrement que c'est d'abord son parcours personnel. Le fait de savoir qu'on peut arriver de très loin. Donc finalement, il avait cette ouverture avec tout le monde, sans jamais de jugement, sans jamais, non seulement de regard négatif, mais c'est-à-dire qu'au contraire, avec un amour, sans doute aussi beaucoup un amour qu'il avait reçu de ses parents. Mmh. Et si vous voulez, moi j'aime bien appeler ça cette magie, puisque c'est une magie d'amour de l'autre, d'ouverture d'esprit. Et jusqu'au jour où finalement il a pu exprimer ça dans sa vie au fur et à mesure en tant que rabbin, jusqu'au sommet en tant que rabbin de France. Quoi.
1: Alors je rappelle que 3 grandes soirées d'hommage au rabbin Sitruk, Zichrono Livracha, sont organisées ces jours-ci. La première c'était à Jérusalem hier, Paris dimanche, puis Londres. Quelle était l'ambiance, Ephraim Sitruk, hier dans la capitale israélienne, et quels étaient les messages qui ont été diffusés pendant cette première soirée d'hommage?
3: Alors, je vous avoue que c'était une soirée vraiment très belle, d'abord très bien organisée, très bien orchestrée, et avec beaucoup d'émotion, parce que si vous voulez, on s'est retrouvé dans la grande synagogue de Jérusalem. Vous comprenez que grande synagogue de Jérusalem, c'est un lieu à la fois très symbolique, mais surtout c'est un endroit où lui-même avait donné de nombreux cours le soir de la veillée de Hoshana Rabba pour la fête de Sukkot, où il avait organisé cet événement chaque année. Où il retrouvait, c'était toujours d'ailleurs très très sympa, parce que c'était en même temps un moment où on retrouvait tous les juifs francophones qui s'étaient installés en Israël, qui venaient, qui retrouvaient, j'ai envie de dire, leur rabbin pour la plupart du temps. Et au fur et à mesure, ça a perduré jusqu'à vraiment, on peut dire, la dernière année. Donc le lieu déjà était très symbolique. Et en fait, finalement, la soirée avait un côté un petit peu, j'ai envie de dire, familial, mais en même temps voilà, d'émotion, en même temps avec des témoignages de rabbins, des films très beaux de gens qui ont témoigné, surtout qui ont raconté en fait que leur vie a changé au contact de notre Père. Quand ils ont découvert cet homme qui leur a appris la Torah, le chemin de la Torah, des gens très différents, mais qui avait finalement quelque chose qui les rassemblait à tous, oui. C'était d'avoir découvert un homme simple, ouvert, proche, qui leur donnait envie de grandir et de découvrir la Torah. Et c'est surtout voilà ce qu'on a ressenti durant cette longue soirée de Jérusalem.
1: Je ne sais pas si votre mère, la rabbine Sitruk, sera également présente dimanche au Dôme de Paris à partir de 19h. Oui.
3: Elle sera là dimanche soir à Paris, au Dôme de Paris, tout à fait.
1: Quel rôle éminent a-t-elle joué dans l'ombre aux côtés de son époux, le Rav Sitruk?
3: Excusez-moi, quel rôle éminent a joué elle?
1: Votre mère, la rabbine Sitruk, en accompagnant votre père tout au long de son parcours de vie et de sa carrière, notamment de grand rabbin de France.
3: Alors, je vais vous avouer que tout d'abord, il a découvert la Torah grâce à ma mère. Puisque finalement, elle était, j'ai envie de dire, juive traditionnaliste, un peu plus religieuse que lui. Et c'est elle qui l'a poussé un petit peu à découvrir la synagogue, les synagogues, finalement les rabbins. Et puis après, je vous répète, ensemble, ils ont découvert ce Zéhi. Donc le Zéhi, pour eux, ça a fait une partie de leur vie, parce que ça a été à la fois l'occasion de découvrir la jeunesse juive et de pouvoir partager les choses à la fois avec tout le côté exceptionnel des Zéhi. Ça, c'était une première chose. Et finalement, je pense que toute sa vie, elle a été à la fois celle qui l'a, évidemment, comme toute épouse, être à côté de son mari. Elle lui a apporté d'abord beaucoup de sérénité, beaucoup de tranquillité, de savoir que finalement, il avait une femme qui s'occupait au quotidien de ses enfants, alors que lui, parfois, il n'était pas tout le temps à la maison, comme on peut l'imaginer. Et finalement, évidemment, comme tout père, et pour nous, on voyait qu'un père aimant de notre mère, c'est évident. Mais finalement, plus que ça, c'est-à-dire qu'il le disait toujours. J'ai presque envie de donner une image connue de la Torah qui, lorsque nos maîtres nous parlent de Rabbi Akiva, qui disait qu'il devait tout à sa femme, oui. Le jour où il était revenu retrouver sa femme, et ben en fait, pour notre père, c'était ça. À ce jour qu'il a l'occasion de lui témoigner en public ce qu'elle n'aimait pas. On va dire, tout ce qu'il pensait d'elle et tout ce qu'il lui devait, ben, c'était très puissant. Et on le voyait vraiment au quotidien.
1: Pour terminer, à votre avis, la réponse à cette question n'est pas forcément facile, mais qu'est-ce qu'aurait pu dire votre père de la situation de la montée de l'antisémitisme en France et plus largement dans le monde, des guerres menées par Israël depuis le 7 octobre? Qu'est-ce qu'il aurait pu diffuser comme message l'inspirant?
3: Alors, je vais être tout à fait honnête avec vous, parce que c'est un sujet qui est souvent revenu. Il a été un petit peu évoqué hier soir par un de mes frères d'ailleurs, qui disait que depuis sa disparition, on a connu des crises sanitaires difficiles, des guerres avec Israël, des moments difficiles en France. Et c'est vrai qu'à la fois, d'abord, il était tout rassurant. Donc, sa voix rassurante, forcément, a beaucoup manqué à la communauté. Mais je crois aussi, et je me suis permis de le dire, évidemment, ça c'est un avis personnel, mais l'ayant accompagné pendant de nombreuses années, je pense que je l'ai vu agir ainsi. Il avait à la fois, je répète, vis-à-vis de la communauté, cette capacité à rassurer, à donner de la force, de l'énergie, de la croyance, de l'espoir, mais en même temps il savait dire les choses au niveau de la communauté et au niveau surtout des pouvoirs publics. Et quand il y avait des choses à dire, il savait le faire avec beaucoup de finesse, beaucoup de tact, beaucoup de moyens pour qu'il soit surtout bien entendu. Mais il le faisait, et je pense que c'est un peu tout ça aujourd'hui qui nous manque et qui manque beaucoup à la communauté juive.
1: Et avant de nous séparer, je voudrais justement qu'on l'écoute encore une fois avant sur un autre passage sur la question des ambitions dans la vie et la réussite. Le Rav Joseph Sitruk.
4: Je crois qu'en fait, la vraie réussite, c'est toujours de viser trop haut pour ensuite réaliser que ce que l'on fait, c'est pas si mal que ça. Mais si on n'a pas une conception utopiste, même le minimum, on ne le fait pas. D'ailleurs, même un auteur français romantique le disait, Alfred de Musset, l'Aziz, il disait, quand on n'aime pas trop, on n'aime pas assez. C'est-à-dire que dans l'amour, c'est l'excès qui définit le minima. La norme excessive est en fait la norme minimale.
1: Merci beaucoup, Ephrem Sitruk, d'avoir été avec nous. Je rappelle donc cette soirée d'hommage importante ce dimanche à Paris. Ce sera au Dôme de Paris à partir de 19h. Ouverture des portes à 18h pour rendre hommage au regretté ancien rabbin de France, Joseph Sitruk, Zichrono Livracha. Merci encore d'avoir été avec nous pour les places. Donc, j'ai vu que c'était dispensé assez facilement trouvable sur Internet, notamment sur Ticketmaster, c'est ça, pour réserver une place pour cette soirée, c'est bien ça?
3: Voilà, il en reste un petit peu, mais il faut vite la réserver. On vous attend tous nombreux, si Dieu veut, dimanche soir, pour une très belle soirée à Paris, dimanche soir au Dôme de Paris. Et merci beaucoup à vous, Steve, pour ce moment très agréable, où j'ai pu évidemment partager cette émotion en ce jour pour nous important en hébreu, puisqu'on me dit le 22 Elul. Et donc c'est aujourd'hui même la Haskara de notre Père, nous sommes en direct de Jérusalem. Voilà, on a pensé à toute la communauté juive de France.
1: Et merci de nous avoir permis également de lui rendre hommage à notre façon. Shabbat Shalom, à très bientôt.
3: Merci, Shabbat Shalom, au revoir.
1: Au revoir.
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1: Le bloc-notes de Simone Rodan Benzaken à présent. Bonjour Simone.
6: Bonjour Steve.
1: Et merci de nous rejoindre. Vous êtes représentante en Europe pour la Fondation de Défense et des Démocraties. Zoom avec vous sur cette nouvelle séquence de crise ouverte cette semaine, crise armée entre les États-Unis et l'Iran. Donald Trump s'est dit prêt hier à frapper à nouveau l'Iran à tout moment après une séquence d'escalade en tout début de semaine. Simone, est-ce que Téhéran est beaucoup plus en difficulté qu'on ne le dit, qu'on ne le pense, notamment du fait de sa fragilité économique?
6: Oui, je pense que c'est important de le dire parce qu'effectivement, quand on regarde un peu la presse française, européenne, internationale, on a effectivement l'impression que les États-Unis ont perdu la guerre, ont échoué, parce que Téhéran n'a pas capitulé. Donc c'est effectivement vrai. Téhéran n'a pas capitulé, mais je pense que malgré tout, ce n'est pas la bonne question à se poser. La question n'est pas de savoir si la République islamique n'a pas perdu, mais en réalité, elle peut encore nuire. Et donc oui, elle peut, mais la question est de savoir pour combien de temps encore, et est-ce qu'elle est en réalité dans une situation stratégique à son avantage, et est-ce que c'est pas la République islamique d'Iran finalement qui paye aujourd'hui bien plus que les États-Unis? Et donc oui, je pense effectivement, notamment parce que le détroit d'Hormuz était en réalité l'arme presque nucléaire, ou la deuxième arme nucléaire, oui, du régime, que en réalité le fait qu'il ait joué aussitôt, et aujourd'hui on voit que elle a utilisé cet outil qui en réalité lui va à son désavantage.
1: Simone, alors je renvoie nos auditeurs à une tribune passionnante que vous avez signée, qu'on peut retrouver sur le site de l'Express. Vous expliquez notamment que dans cette situation extrêmement périlleuse pour l'Iran, mais aussi pour les États de la région, des alternatives sont en train d'être mises en place qui pourraient à terme coûter extrêmement cher à l'Iran, à ce régime.
6: Oui, effectivement. En fait, l'Arabie Saoudite et notamment les Émirats aujourd'hui développent des transferts de navire à navire et utilisent davantage les capacités qui permettent en réalité de contourner partiellement le détroit d'Hormuz. Par exemple, il y a eu deux supertankers d'environ 4 millions de barils de brut saoudiens qui sont partis vers la Chine. Et donc effectivement, tout est fait en réalité pour contourner le droit des détroit d'Hormuz. Et encore une fois, ce qui est très important de savoir, c'est que pendant des années, finalement, l'Occident, les États-Unis, Israël, n'a justement, une des raisons pour lesquelles on n'a pas fait la guerre à la République islamique d'Iran malgré la menace nucléaire, c'est parce que il y avait la menace du détroit d'Hormuz. Et en fait, le fait que la République islamique l'a joué très très tôt permet aujourd'hui en réalité de tout le monde de essayer de trouver d'autres mesures pour essayer de le contourner et faire en sorte que justement plus jamais le régime puisse utiliser le détroit d'Hormuz comme une arme contre ses adversaires. Et donc, cela place évidemment, d'un point de vue stratégique, la République islamique dans une situation extrêmement difficile.
1: Et c'est dans ce contexte qu'il faut comprendre les déclarations, j'allais pas dire surprenantes, mais en tout cas intéressantes à commenter hier de Benjamin Netanyahu sur le fait que l'objectif d'Israël aujourd'hui est de renverser ce régime qui n'a jamais été aussi fragile qu'aujourd'hui.
6: Évidemment, parce que évidemment, et en même temps, on est dans un contexte politique et électoral très important aussi. Donc, Benjamin Netanyahu a aussi besoin de prouver et de montrer à son électorat sa stratégie paye et va dans le bon sens. Mais malgré tout, il y a une part de vérité qui fait qu'aujourd'hui, la République islamique est dans une situation catastrophique. Économique et même sociale. Et donc, effectivement, notamment la stratégie américaine est très intéressante, qui est passée en fait d'une logique essentiellement fondée sur des sanctions contre la République islamique, mais également à une tentative de sanctionnement également ceux qui permettent à la République de contourner ces sanctions.
1: C'est les mesures annoncées il y a une dizaine de jours par Scott Bessent aux États-Unis, secrétaire au Trésor.
6: Par Scott Bessent, exactement. Et donc, l'objectif, c'est vraiment, vraiment de créer de plus en plus de pression sur le régime pour ensuite, potentiellement, à un moment ou à un autre, faire en sorte que la pression à l'intérieur monte tellement que peut-être de nouveau la population va essayer de le renverser.
1: Patience, patience. Merci beaucoup Simone Rodin-Bendeken d'avoir été avec nous comme chaque vendredi. Je rappelle que vous êtes la représentante en Europe pour la FDD, la Fondation de Défense des Démocraties. On peut vous réécouter notamment en vidéo sur YouTube et sur nos réseaux sociaux. Shabbat Shalom, à la semaine prochaine.
6: Merci Steph.
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1: Voilà, c'est la fin du Grand Journal. Merci de l'avoir suivi. Merci à Benjamin et à Ethan à la réalisation aujourd'hui.
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1: 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À suivre un nouveau journal présenté par Nina Alou juste après l'après-midi pré-shabbatique autour du Rav Mevorah Zarim. On se retrouve lundi, même heure, même endroit. D'ici là, portez-vous bien. Shabbat Shalom.
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1: Il est 15h et vous êtes sur Radio J. Merci d'être avec nous et Shabbat Shalom. Tout de suite, les infos avec Nina Louche.

0: Bonjour à toutes et à tous. À la une de l'actualité, Israël ne retirera pas ses forces de la crête d'El Yalta'er dans le sud du Liban tant que le Hezbollah ne sera pas désarmé. Salih a pris le contrôle après y avoir découvert et neutralisé des tunnels utilisés par le groupe terroriste. Ces tunnels auraient servi notamment de centre de commandement pour préparer et diriger des attaques contre les forces israéliennes et les localités de Galilée dans le nord d'Israël. La Croix-Rouge a achevé le transfert au Liban de 5 civils libanais détenus en Israël. 4 ont été transférés aujourd'hui après la libération du premier hier. Libération dans le cadre des pourparlers de paix avec le Liban soutenus par les États-Unis. Beyrouth a en échange aidé à retrouver les restes de membres de la communauté juive libanaise enlevés et tués par des groupes terroristes dans les années 1980. Les 5 hommes ont été interrogés. Il a été établi qu'ils n'étaient pas membres d'organisations terroristes et n'étaient pas impliqués dans des activités terroristes. La Croix-Rouge poursuit ses discussions avec les autorités israélienne au sujet d'autres détenus libanais encore en Israël. Renverser le régime iranien est désormais l'objectif principal d'Israël, c'est en tout cas ce qu'affirme Benjamin Netanyahou. Cet objectif est désormais à portée de main, a-t-il également déclaré. Selon lui, le régime iranien serait plus faible que jamais et lutterait pour sa survie. Écoutez.
1: Ce n'est pas simplement qu'ils ne nous attaquent pas, ils attaquent tout le monde sauf nous. Ils connaissent notre puissance, notre force et notre détermination. Je dis à tous nos ennemis, ne vous en prenez pas à nous. Si vous avez appris quelque chose, ne vous en prenez pas à nous. Nous avons la force, la détermination et l'unité interne nécessaires pour vous vaincre. Et c'est ce que je souhaite enfin au peuple d'Israël pour l'année à venir, dans un avenir proche. Bonne année à vous.
0: Le premier ministre israélien Benjamin Netanyahou, le ministre de la Défense Israël Katz, a de son côté menacé de frapper les infrastructures du régime iranien, y compris les installations énergétiques, en cas de nouvelles attaques contre Israël. Parallèlement, le vice-président américain Jim Evans a déclaré que les États-Unis ne reprendraient pas les négociations avec l'Iran tant que Téhéran continuera d'attaquer des navires commerciaux dans le détroit d'Ormuz. Écoutez.
2: Il faudrait demander aux Iraniens quand les tirs iraniens sur les navires cesseront-ils d'avoir un impact sur les marchés mondiaux de l'énergie. Et la réponse est, leur impact diminue de jour en jour. Nous n'allons donc pas compter sur le fait que les Iraniens se comportent de manière responsable ou négocient de bonne foi. Ce que nous allons faire, c'est utiliser les outils dont nous disposons pour garantir, d'une part, que le peuple américain n'ait jamais à faire face à la menace d'un programme nucléaire iranien, et d'autre part, que les marchés énergétiques mondiaux soient correctement approvisionnés.
0: Le vice-président américain Jim Evans a par ailleurs indiqué que les États-Unis enquêtaient sur une frappe américaine qui aurait touché un mariage dans le sud de l'Iran. Il a assuré que l'armée américaine tirait les leçons d'éventuelles erreurs commises lors des opérations. Judée Samarie, 5 Palestiniens arrêtés, soupçonnés de préparer un attentat. Lors des perquisitions, les militaires ont découvert un fusil d'assaut, des munitions et du matériel militaire dissimulé dans les domiciles des suspects. Cette opération intervient après une autre intervention au cours de laquelle l'armée a arrêté 10 suspects et saisi ou détruit plus de 30 machines utilisées pour fabriquer des armes. On relève également 4 nouvelles arrestations pour des violences présumées d'extrémistes israéliens contre des Palestiniens en Judée-Samarie. 2 adolescents ont été arrêtés à l'aéroport Ben Gurion. Un conscrit de Tzal a été arrêté en Israël en coopération avec la police militaire et un homme de 29 ans a été interpellé dans le nord du pays. Ces arrestations s'ajoutent à celles d'un homme de 19 ans arrêté hier. Ces violences portent atteinte à l'image d'Israël dans le monde, affirme pour sa part l'ambassadeur des États-Unis en Israël, Mike Huckabee. Guerre en Ukraine, Donald Trump veut faire payer à l'Europe les aides américaines à Kiev. Selon le président américain, les États-Unis demanderont aux pays européens de rembourser les armes et munitions américaines déjà envoyées à l'Ukraine. Il estime que l'Europe aurait dû prendre en charge ses dépenses. Cette annonce intervient alors que Washington cherche à reconstituer ses stocks de munitions, notamment après leur utilisation dans le conflit avec l'Iran. Le député LFI Thomas Porte signale à la justice un ancien soldat israélien pour des faits présumés de torture, crimes de guerre et génocide. L'ancien soldat se trouve actuellement à Paris pour participer au championnat du monde 2026 de Rondenay qui se déroule du 2 au 6 septembre. Selon la INRAJA Fondation et Urgence Palestine, l'ancien militaire aurait participé à des opérations visant un hôpital pour enfants à Gaza ainsi que dans la destruction de bâtiments, d'une mosquée et d'une école à Khan Younes. Ces accusations n'ont pas été établies par une décision de justice à ce stade.
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5: Et merci d'être avec nous en cet après-midi sur Radio J. Nous sommes ensemble jusqu'à 16h30. L'entrée du Shabbat aujourd'hui à Paris avant 20h08. Renseignez-vous auprès de vos communautés respectives néanmoins pour préciser l'horaire exact dans votre ville. Sortie demain du Shabbat à 21h14. Au programme de cet après-midi pré-shabbatique, 16h05, judaïsme au quotidien avec Chaim Nissenbaum et Nelou Cohn, suivi du commentaire de la paracha de la semaine par la rabbinite Maria Chadret. Tout de suite, nous retrouvons le Rav Mevorah Zerbi. Bonjour Rav Zerbi, et Shabbat Shalom.
6: Bonjour Steve, bonjour à toutes et à tous. En cette veille du dernier Shabbat de l'année, Shabbat, on lira deux parachiotes, Nitzavim et Vayeler.

Et oui, nous sommes la veille du dernier Shabbat de l'année. Shabbat prochain, ce sera le jour de Rosh Hashanah. On sera déjà en 5787. Dernier Shabbat de l'année, on lit deux parashiot, parasha Nitzavim et parasha Vayeler. Avec la particularité d'un parasha Vayeler, on a les deux dernières mitzvot. Deux dernières mitzvot de la Torah. La première, c'est la mitzvah de Hakel, du rassemblement, où une fois tous les sept ans, on devait rassembler tout le monde, les hommes, les femmes et les enfants, autour du roi qui lisait la Torah. C'est le roi, quelque part, ça devait nous apprendre que le roi, c'était pas juste un homme politique. C'est le roi qui lit la Torah devant tout le peuple. Alors, qui lit la Torah, c'est une mitzvah tous les sept ans. À part ça, c'est une mitzvah de la Torah. À part ça, il y a une mitzvah d'obligation rabbinique de lire la Torah tous les Shabbatot. C'est le rassemblement. Une obligation pour la communauté. C'est pas en fait pour le particulier, c'est une obligation communautaire. S'il y a un tzibou, une communauté, alors on doit lire la Torah. Si on est seul, c'était la question qu'on se posait quand il y avait la période du Covid. Alors, il n'y a pas vraiment cette obligation. Par contre, au niveau individuel, évidemment, une mitzvah fondamentale, d'étudier la Torah. Tous les jours, étudier la Torah. Et à chaque fois qu'on a le temps de pouvoir étudier, mais pas seulement, on doit fixer aussi. Kavata et Tim la Torah, est-ce que tu as fixé des temps pour étudier la Torah? C'est une des questions qu'on nous posera quand on sera dans l'Olam Abba, dans le monde futur. Parmi les premières questions qu'on nous pose, c'est même la première d'après certains. Je vais pas rentrer dans le détail du nombre. En tout cas, c'est une question fondamentale qu'on nous pose sur l'étude de la Torah qui est fondamentale, l'étude de la Torah. Et l'étude de la Torah est possible à partir, je dirais, d'un texte, d'une base. Et on a donc dans notre parasha la dernière mitzvah de la Torah qui est Ve'ata kitvou lachem et tashir azot. Maintenant, vous allez écrire ce chant. Vous allez écrire ce chant. Alors, c'est quoi ce chant? Au sens littéral, on pourrait dire que c'est le chant de Hazinu, la parasha semaine prochaine, qui est le dernier chant de Moshe Rabbeinu. Un texte magnifique. C'est un chant extraordinaire. Sauf que un principe que nous apprend, qu'on apprend dans le Talmud, la Torah, ça ne se prend pas par morceaux. Tiens, ça me plaît ou ça se. La Torah, c'est un ensemble. Et la Shira, ce sang d'Azinou, ne peut pas s'écrire tout seul. Ça n'a pas de sens d'écrire seulement la Shira toute seule. Alors, il y a un sens d'écrire la paracha du schéma qui se trouve dans la Mezouza ou dans les Tefillin, parce qu'il y a une mitzvah spécifique qui est d'avoir une mezouza et des tefillin. On écrit donc ces parashiot seul, et ça c'est normal. Mais écrire en qualité, on va dire, d'écriture un passage de la Torah tout seul, non. Et en fait, quand on dit Tashir Azot, ce chant-là, ben ça inclut toute la Torah, parce que toute la Torah est d'une grande cohérence, d'une grande harmonie, et que si on enlève une lettre de la Torah, ou même si une lettre, elle est coupée, elle est pas comme il faut, elle est pas écrite comme il faut, tout le Sefer Torah n'est pas kasher. Tout le Sefer Torah est pas soul. Ça, c'est une leçon fondamentale sur l'intégralité de la Torah et l'importance de dire, on peut pas dire, oh, ça c'est pas intéressant, ou ça me, non, toute la Torah. Et donc, cette dernière mitzvah de la Torah, qui est d'écrire un Sefer Torah, la 613e mitzvah. Alors, dernier Shabbat, dernière mitzvot, quand on sait que dans le plus important de la Torah, ce sont les mitzvot. On le voit au tout début de la Torah dans Bereshit, le commentaire de Rashi sur Bereshit, c'est pourquoi la Torah commence avec la création du monde, alors que la Torah est là pour nous enseigner des mitzvot, et que la Torah aurait dû commencer par le 12e chapitre de l'Exode, qui nous parle de la première mitzvah ordonnée aux enfants d'Israël en tant que peuple, qui est la mitzvah de Rosh Chodesh. Chodesh, c'est la Rosh Chodeshim, et qui introduit les lois de Pessah. Le plus important, c'est ce mitzvot. Alors, Rashi nous donne des réponses très très intéressantes, mais je veux mettre en exergue le fait que le plus important de la Torah, c'est l'enseignement des mitzvot. Et donc finalement, on pourrait dire qu'on est à la fin de la Torah. Alors après, on va avoir le chant la semaine prochaine, et les brachot, les bénédictions de Moshe dans Vezot HaBeracha, donc un programme extraordinaire.
extraordinaire. Mais j'aimerais revenir sur la mitzvah d'écrire un Sefer Torah, où on nous précise qu'on a une mitzvah pour chacun d'écrire un Sefer Torah, et on dit même si on a un Sefer Torah qu'on a reçu en héritage de ses pères, de nos ancêtres, on a quand même une mitzvah d'écrire soi-même un Sefer Torah, parce que c'est une mitzvah pour chacun. Et là, j'aimerais mettre en exergue quand même un point qui aujourd'hui est et qui se fait, qui est bien. Je dis pas c'est pas bien, mais je pense que c'est un peu dénaturé le sens fondamental de la mitzvah. En effet, aujourd'hui, les classiques qu'on entend, on fait un Sefer Torah pour la mémoire de ses parents, son père, sa mère, ou la mémoire d'un être cher. C'est quelque chose qui a un grand mérite, bien évidemment. Je ne minimise pas l'importance et c'est kol hakavod. Mais on le prend souvent comme quelque chose de suprême. Voilà, on va, et c'est le plus grand kavod, on va lui faire un Sefer Torah. Oui, mais il faut savoir que la Torah, c'est une Torah de vie. C'est pas une Torah de mort. Et que même si on doit rendre hommage aux morts et faire tout ce qu'il faut, quand il faut faire le kaddish, bien évidemment, quand on doit faire une seuda en leur honneur, mais quand on fait une seuda, c'est faire des brachot. C'est pas manger, parce que on mange en l'honneur du mort. Ça n'a aucun sens de dire qu'on va manger en l'honneur des morts. Ce serait limite un acte païen. Non. Quand on va faire une seuda, d'abord ça permet aussi à faire une sorte de tzedaka s'il y a des personnes qui sont pauvres qui vont pouvoir manger. Il y a aussi ce sens-là. Et donc c'est aussi le fait qu'on va faire de la tzedaka à la mémoire, c'est un grand sens. Mais c'est surtout donc de faire des bénédictions. Et à propos du Sefer Torah, eh bien le plus important, c'est un Sefer Torah de vie. Et que c'est une obligation pour chacun de dire de son vivant, voilà, j'écris un Sefer Torah, et c'est mon Sefer Torah que je vais laisser à postérité, mais que je vais avoir, c'est pas seulement pour le laisser à la postérité, parce que si on écrit un Sefer Torah, le but d'écrire un Sefer Torah, c'est d'étudier dedans. On va revenir là-dessus. Mais vous allez me dire, écrire un Sefer Torah, c'est pas à la portée de tout le monde. Oui, évidemment, il y a des très nombreuses halakhot, il faut être habile, déjà, avoir la possibilité de bien écrire, ça c'est un point, déjà, mais pas seulement, il y a de très très nombreuses halakhot, et pas tout le monde est en mesure de pouvoir faire cette mitzvah, donc c'est une mitzvah, ben, c'est un petit peu, ça me fait penser à une autre mitzvah extrêmement importante, qui est aussi, alors qu'elle devrait être réalisée par une personne, elle est réalisée par un chaliar, par un émissaire, par quelqu'un qu'on charge de faire cette mitzvah, en notre nom, c'est la mila. La circoncision, normalement, c'est le papa qui est censé faire la mila à son fils. Ça, c'est la mitzvah. Ça revient au père. Ben non, tout le monde n'est pas en mesure de pouvoir faire la mila à son fils. C'est assez rare, quoi qu'aujourd'hui, certaines personnes qui sont déjà dans la profession médicale et assistées par un moël peuvent le faire, mais enfin, ça reste quand même assez rare et en général, on laisse un expert pratiquer la mila, bien évidemment, c'est dangereux. Et alors, vaut mieux. Et donc, on a ici, donc pour la mila, ben on et d'ailleurs, toujours le moël, avant de procéder à la mila, il demande au papa, vous me nommez votre chaliar, votre émissaire, pour pouvoir pratiquer la mila. Il la demande, parce que c'est normalement au père de faire. Et je dirais que pour le Sefer Torah, c'est la même chose. On va mandater une personne. Alors le classique aujourd'hui, c'est qu'on mandate une personne pour écrire un Sefer Torah, la mémoire de. C'est bien. Je dis pas, c'est un sens. C'est pas, il y a rien là-dessus. Mais le plus important, c'est d'écrire un Sefer Torah pour être quitte soi-même de la mitzvah d'écrire un Sefer Torah. Mais maintenant, même si on a reçu un Sefer Torah, on va dire, de ses pères, eh bien, il y a une mitzvah. Chaque génération, chaque personne qui va écrire un Sefer Torah. Mais, alors il y a quelque chose qui est pas mal sur cette dernière mitzvah de la Torah, d'écrire un Sefer Torah. Le Sefer Torah, c'est un Sefer de vie. Et on va arriver à Rosh Hashanah, on va demander à Kadosh Baruch Hu, Kotvenu Besefer Chaim, inscris-nous dans le livre de la vie. Le livre de la vie, c'est le livre de la Torah. Et finalement, dans la mitzvah d'écrire un Sefer Torah, c'est un petit peu s'inscrire dans la vie, s'inscrire dans la Torah. Et c'est quelque part la réparation de la faute d'Adam Harishon. Vous savez que le jour de Rosh Hashanah n'est pas le jour de la création du monde. D'après les textes, la création du monde a commencé le 25 Elul, création de la lumière.
Et le jour de Rosh Hashanah, c'est la création de l'homme. Et création de l'homme, mais pas seulement. Parce que si ce n'est que la création de l'homme, ça devrait pas être le jour du jugement. C'est le jour du jugement parce que c'est le jour où l'homme a été créé, c'est le jour de l'homme où l'homme a fauté, et c'est, puisqu'il a fauté, c'est le jour où il a été jugé. Voilà pourquoi le jour de Rosh Hashanah est un jour de jugement. Mais c'est pourquoi il a fauté, enfin, il a mangé de l'arbre de la connaissance du bien et du mal. Mais rappelez-vous, dans le jardin, il pouvait manger de tous les arbres. De tous. Sauf l'arbre de la connaissance du bien et du mal. Mais à côté de l'arbre de la connaissance du bien et du mal, il y avait un autre arbre. Alors, est-ce que c'est le même et que, bon, enfin, il va en dire un autre arbre, d'après le pshat, d'après le sens littéral. L'autre arbre, c'est l'arbre de la vie. L'arbre de la vie, il pouvait en manger. Et le problème, c'est qu'en mangeant de l'arbre de la connaissance du bien et du mal, en transgressant ce que Dieu lui a dit, eh bien, quelque part, il a pris le contraire de l'arbre de la vie. Et finalement, à Rosh Hashanah, on doit choisir la vie. C'est un peu ce qu'on retrouve notre paracha. Ou Bacharta Bachaim, tu vas choisir la vie. Choisir la vie, c'est choisir l'arbre de la vie. C'est-à-dire se détourner de la faute. C'est-à-dire ne pas se laisser séduire par le serpent. Et savoir aller vers l'arbre de la vie. Mais maintenant, le plus important dans le Sefer Torah, évidemment, écrire le Sefer Torah, c'est la mitzvah, dernière 613 mitzvah. Mais pourquoi? Si on écrit un Sefer Torah et qu'il reste dans une armoire, et qu'il n'a pas de vie, eh ben, on a la matière, mais on n'a pas la forme. On a la base, mais on n'a pas le but de ça. Parce que, pourquoi on a écrit un Sefer Torah? C'est pour lire dedans. Alors, beaucoup de Rishonim disent que, aujourd'hui, l'essentiel de la mitzvah d'écrire un Sefer Torah, c'est pas seulement dans l'écriture d'un Sefer Torah, mais c'est surtout dans l'écriture et l'acquisition de livres de Torah. Et ici, il y a quelque chose qui est important, parce que les livres de Torah, c'est ce qui va nous permettre d'étudier. Et des fois, ça peut être plus valeureux à la mémoire d'une personne, même si on veut faire à la mémoire, d'acheter des livres d'études, afin que cela permette de multiplier l'étude, plutôt qu'un Sefer Torah qui va sortir, certes, on va faire une grande mitzvah, de lire dans la Torah avec des brachot, il n'y a pas de souci. Mais je ne sais pas. D'après certains, aujourd'hui la mitzvah c'est surtout dans l'acquisition de livres de Torah, et là il y a quelque chose, ou alors on peut même financer l'édition d'un livre, aider quelqu'un qui a écrit un livre de Torah pour pouvoir qu'il puisse le sortir. Et il y a ici quelque chose de fondamental dans la mitzvah de l'étude de la Torah, parce que vous savez, la mitzvah d'étude de la Torah, elle décuple les mérites. Le Rav Eliyahu Lopian, dans le deuxième tome, page 38 du Lev Eliyahu, dans l'introduction, il dit au nom du Rav Etzraïm que chaque heure d'étude à Torah vaut 613 comme tout ensemble des mitzvot. On retrouve aussi cette notion avec le Gaon de Vilna dans le Ben Ishraï, dans son introduction à la Parasha Shemot de la deuxième année. Il dit que chaque heure d'étude, le Shabbat, donc c'est multiplié par 1000. C'est-à-dire, vous étudiez une heure le Shabbat, ça vaut comme 1000 heures. Mais mieux encore, le Rav Shimon Baruch, vous connaissez certainement le Rav Shimon Baruch, il y a toute une série de livres en français de Halakhot du Rav Shimon Baruch, magnifique, je vous les conseille, surtout sur les Halakhot de Shabbat, qui sont très nombreuses, il y a plusieurs tomes qui sont consacrés, mais tous les livres de Rav Shimon Baruch, sur les brachot, sur les fêtes, c'est un joyau, et c'est en français, c'est très accessible, c'est bien détaillé, c'est bien... Et c'est la version française. Maintenant, le Rav Shimon Baruch écrit aussi en hébreu, et rien que sur l'accueil du Shabbat, le livre s'appelle L'Ikrat Shabbat, il y a 3 tomes, ça vous donne une petite idée de l'ampleur. Et au deuxième tome, donc, de L'Ikrat Shabbat du Rav Shimon Baruch, au chapitre 29, il introduit avec le fait que le Gaon de Vilna dit que dans la mitzvah de Limud HaTorah, c'est chaque lettre qui multiplie le sruyot, qui multiplie le mérite. Mais il va ramener le Rav Avraham Tzvi Hirsch Katzenbrueggen, le Rav Avraham Katzenbrueggen, donne ses enseignements au nom du Gaon de Vilna, le Rabbi Chaim de Vologine, du Chai Adam, le Rav Danzinger. Et il dit, donc dans le Shari Rachamim, que quand le Ben Ishraï parle de 1000, en fait, il faut pas comprendre 1000 seulement, c'est-à-dire il y a beaucoup. Il rentre dans un calcul pour dire que ça vaut 17 000. C'est une heure d'étude de la Torah
égale 17 000 heures d'études. Alors, si on fait un petit calcul rapide comme ça, une heure d'études de Shabbat, si on considère que, allez, on va dire dans une journée, on va étudier 12 heures, c'est beaucoup. Parce que bon, il faut quand même dormir, et manger, et vaquer un petit peu à ses occupations quand même. Alors 12 heures, c'est vraiment 12 heures d'études, c'est bien. Donc si on considère 12 heures d'études par jour, eh bien c'est comme si que avec 17 000 heures, c'est comme si qu'il y en a 1416 jours. 1416 jours, ça fait à peu près 4 ans. 4 ans, j'étudie une heure Shabbat, c'est comme si j'étudiais pendant 12 heures pendant 4 ans. Alors ça ne dispense pas, ça veut dire j'étudie Shabbat une heure et puis alors pendant 4 ans, je suis... Non. je vais étudier, puis je ne vais pas me limiter à une heure pour l'étude du Shabbat. Non, le Shabbat, on nous a donné les Shabbatot pour pouvoir étudier la Torah. C'est pour ça qu'on est libre le Shabbat. Donc, bien évidemment, le Shabbat, il y a le kif du Shabbat, il y a les prières du Shabbat qui sont fondamentales, bien évidemment. On passe un moment à la synagogue pour les prières, on passe un moment à table pour le oneg, les délices du Shabbat. Bien sûr, c'est mitzvah, et faire toutes les mitzvot des seudot du Shabbat, et on chante, et tout, bien évidemment. Et on se repose. Oui, on dort la nuit, petite sieste, mais surtout, on étudie. Et en ce dernier Shabbat, je ne saurais que trop vous encourager à essayer d'étudier plus que tous les Shabbatot de l'année pour donner à ce Shabbat, dernier Shabbat, avec en s'appuyant sur la dernière mitzvah, d'écrire un Sefer Torah aujourd'hui à travers les livres que vous avez à la maison, en français, en hébreu. C'est mieux en hébreu. Je vous conseille mieux en hébreu si vous comprenez l'hébreu, bien évidemment. Mais et puis si vous n'avez pas trop la tête, parce que les Tehillim, c'est les psaumes, pas seulement Monsieur Latulazat, les Tehillim c'est toujours très bon. Mais enfin bon, de vous encourager à étudier surtout ce Shabbat. Et puis essayer de respecter ce Shabbat avec la plus grande finesse, avec le maximum que vous pourrez. Faire attention de pas de paroles futiles et étudier. Et ce Shabbat pourrait réparer tous les Shabbatot de l'année. Finalement, on est en fin d'année, puis je vais vous proposer au niveau musical une sorte de rétrospective des airs de l'année avec Mordechai Ben David. Comme si on égrenait toute l'année, et puis on va passer toute l'année pour la réparer à travers ce Shabbat.

0: Il est 15h30 sur Radio J, Shabbat Shalom. Merci d'être avec nous. À suivre le rappel des titres avec Nina Alouche.
1: Bonjour à toutes et à tous, à la une de l'actualité, le prix du diesel atteint un nouveau record aux États-Unis dans un contexte de perturbations liées à la guerre entre les États-Unis et l'Iran. Le gallon de diesel coûte désormais 5,85$ contre 3,71$ il y a un an. Cette hausse touche notamment les secteurs du transport routier, de l'agriculture et de la construction. Judée Samari, des extrémistes israéliens filmés en train de voler des raisins dans un vignoble palestinien. Des militants israéliens venus soutenir les propriétaires ont filmé la scène, selon l'un d'eux. L'armée israélienne a ensuite évacué les militants et les propriétaires palestiniens en affirmant que la zone était temporairement interdite d'accès sans autorisation préalable. Les extrémistes, eux, n'auraient pas été évacués et ont finalement quitté les lieux de leur propre initiative. Les militants affirment ensuite avoir retrouvé les pneus de leur véhicule crevé. Tsahal n'a pas encore commenté l'incident. Un historien russo-israélien détenu en Israël serait soupçonné d'espionnage. Il serait détenu par le Shin Bet depuis son arrivée en Israël le 4 août pour participer à une conférence. Son avocat

0: perpétuité aux États-Unis en 2006. Moussaï est détenu dans une prison de haute sécurité du Colorado. Son avocat dénonce des conditions de détention particulièrement strictes et estime que la France ne peut rester indifférente à sa situation.
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haftara de, qu'on va dire ce Shabbat, qui est la septième haftara des Nechamata, septième haftara de consolation et dernière, on arrive au, et c'est une haftara de mariage. On parle du Khatan, de la Kala au début de l'Aftara. C'est intéressant le lien entre donc septième Aftara de consolation avec le mariage où on a les sept bénédictions nuptiales et les sept jours de festivité après le mariage. Donc c'est magnifique ça, et avec cette centralité de Jérusalem. Il n'y a pas un mariage, on n'évoque pas Jérusalem, bien évidemment, au moment où on casse le verre, qui est souvent un des moments clés, alors que c'est, on va dire, presque accessoire. Non, c'est pas accessoire, c'est fondamental. Et même c'est pour des gens qui sont loin de tout, s'ils ont perdu pas mal de choses, casser le verre sous la roupa, c'est quelque chose. Et faut pas l'oublier, quand on casse le verre, c'est pas une marque de joie, c'est une marque de deuil. Mais alors, après, on peut arriver à la joie, mais ce moment-là, c'est un moment triste, de référence à Jérusalem. Et cette référence à Jérusalem, eh bien, c'est le point de cette Nechamata, de ces consolations, de ces sept semaines. Et c'est très, très remarquable, parce que la semaine prochaine sera Rosh Hashanah, Rosh Hashanah Shabbat, donc pas de chauffard. Mais il y a quelque chose de très intéressant, parce que vous savez, chauffard, la valeur numérique du mot chauffard, ça fait 586. Et 586, c'est exactement la même valeur numérique que Yerushalayim, quand on l'écrit sans les Youd à la fin. Yerushalem, ce qui est souvent écrit dans la Torah, c'est dans le Tanakh, plus dans la Bible, puisque dans la Torah, dans le Chumash, il n'y a pas marqué le mot Yerushalayim, mais il est marqué dans le reste des Nevi'im, des prophètes et des hagiographes. Et 586. Alors, chauffard, Yerushalayim, cette notion de consolation, avec cette haftara magnifique. Alors, l'haftara magnifique, et puis une paracha, donc Nitzavim Vayaler, double paracha, ô combien importante. Peut-être petite précision, quand vous allez rechercher l'haftara dans vos livres, souvent l'haftara se trouve après Nitzavim, et pas après Vayaler. Quand, en général, on a deux parachiot, on fait l'haftara de la deuxième paracha. Certes, mais en fait ici, après Vayeler, vous avez la haftara qu'on ferait si Vayeler était séparé de Nitzavim et était tombé entre Rosh Hashanah et Kippour. Là, comme entre Rosh Hashanah et Kippour, donc il y a alors un Shabbat, comme toujours, mais est-ce qu'entre Kippour et Sukkot, il y a un Shabbat? Cette année, il n'y a pas, puisque Kippour sera lundi, et le Shabbat d'après sera la fête de Sukkot. Donc, il ne va pas avoir un Shabbat entre Kippour et Sukkot. Parce que s'il y avait eu un Shabbat entre Kippour et Sukkot, on aurait lu la paracha Hazinu à ce moment-là, et on aurait lu la paracha Vayeler entre Rosh Hashanah et Kippour. Et donc, Nitzavim aurait été séparé de Vayeler. Mais quand on n'a pas de Shabbat entre Kippour et Sukkot, comme c'est le cas cette année, alors, nécessairement, on doit lire la paracha Hazinu entre Rosh Hashanah et Kippour, pour être prêt après pour Vezot Abracha, pour la fête de Sukkot, pour la fin de Sukkot, et Vayeler est collé à Nitzavim, et par voie de conséquence, donc, l'haftara de Nitzavim, et donc l'haftara qu'on lit avant Rosh Hashanah. Donc, vous la trouverez après donc la paracha Nitzavim, mais pas après la paracha Vayeler, comme on le refait habituellement. Alors, au début de notre paracha, on nous dit que on parle de la juxtaposition entre la fin de la paracha la semaine dernière, qui parlait des 98 malédictions, et début de la paracha qui dit « Atem Nitzavim Ayom Kulechem », vous êtes là aujourd'hui, tous. Et on dit que quand les enfants d'Israël ont entendu donc toutes ces nouvelles, ces clalotes terribles, Horiku penem, mi achola mot benem, ils ont blêmi, ils ont dit qui peut tenir devant ce texte aussi dur, et que va dire Moshe, il va les consoler, il va dire Atem Nitzavim Ayom Kulechem, vous êtes tous là, vous êtes là, vous n'avez pas à vous inquiéter. Alors, on peut se poser la question, pourquoi Moshe veut peut-être minimiser, et puis pourquoi on a cette réaction des enfants d'Israël d'être de blêmir après
après cette lecture, ce qu'on ne trouve pas après Berukotai. Vous savez, il y a dans le livre du Lévitique, à la fin du Lévitique, après Berukotai, il y a aussi 49 malédictions. Alors, vous allez me dire, il y a la moitié que... Mais enfin, le nombre ne change pas beaucoup dans des choses, parce que elles sont très dures, celles qui sont aussi dans Berukotai, et elles sont collectives. Donc, on peut se poser des questions. Ah, collectif. Et il y a ici une remarque du Maharsha. En fait, pourquoi dans la paracha, pourquoi Berukotai, les enfants d'Israël n'ont pas blémi comme quand ils ont entendu les malédictions qu'il y a dans la paracha Kitavo? C'est justement parce que dans Berukotai, c'est marqué au pluriel, au collectif. Et alors que dans Kitavo, c'est au singulier. C'est toi. Et en fait, dans Berukotai, il n'y avait pas le principe de la responsabilité collective ou de l'incidence que chaque personne, chaque individu peut avoir sur l'ensemble de la collectivité. Et chacun pouvait penser, c'est le principe de la masse, du côté presque un peu anonyme qu'il y a quand il y a un groupe, et que chacun pourrait dire, bon, ben moi, je vais faire mon cavalier seul, et puis je vais pouvoir m'en sortir tout seul sans être solidaire avec les autres. Alors que dans Parashat Kitavo, il y a eu l'alliance de l'arvout, d'être les garants les uns des autres, d'avoir une conscience que il y a que le particulier peut avoir dans son comportement une incidence pour l'ensemble de la collectivité. Et là, ça, c'est assez difficile, parce que même le sadique va payer quelque part avec tout le monde, bien que le tzibour, il est toujours là. Enfin, c'est ça, cette kulechem arevim, vous êtes tous les garants les uns des autres, avec ce côté qui, c'est pour ça qu'ils étaient embêtés, les enfants d'Israël, quand ils ont entendu ça. Mais à contrario, faut toujours voir le verre à moitié plein plutôt qu'à moitié vide, parce que d'un autre côté, puisqu'il y a cette notion de collectivité, le tzaddik, celui qui juge, qui fait le bien qu'il fait, c'est pas seulement pour lui, mais c'est pour l'ensemble, parce que tout le monde va pouvoir profiter du mérite du tzaddik. Vous savez, quand on fait des choses pas bien, alors on est au collectif. C'est pour ça que quand on fait le vidouille, c'est la confession, l'aveu dans la prière, Hacham, Lou, Baganou, etc., c'est au pluriel. Et certains se posent la question, se dire, mais moi, il y a des fautes, je me reconnais pas du tout, je suis pas du tout dedans. Mais on les fait au pluriel parce que on se sent une certaine responsabilité vis-à-vis de ceux qui ont pu faire ces fautes-là, et on fait le vidouille aussi pour eux, et pour avoir le pardon. Mais dans l'autre sens, qu'un tzaddik fait une mitzvah, et au niveau donc positif, eh bien, il va pouvoir faire rejaillir son mérite sur l'ensemble des autres personnes. Et alors, si c'est comme ça, à la place des clalotes, à la place des malédictions, eh bien, on va avoir des brachotes, on va avoir des bénédictions. Et si le tzaddik en question, c'est peut-être vous. Oui, non, vous. Je le tzaddik ou la tzaddikette. Oui, parce que un tzaddik, s'il suffit de, c'est, comment dire, la paracha, qui carrove les rats d'avoir mérite, mais fille, rabbi, va faire la soto. Bon, c'est pas si simple d'être sadique, c'est vrai, non, oui. Mais, un esprit de teshuva, une volonté de faire bien, une volonté d'aller dans un sens, que ça soit, vis-à-vis des autres, vis-à-vis d'Hachem, de prendre une bonne décision. Ben, ça met une dimension de mérite extraordinaire, surtout si on a l'habitude de faire quelque chose qui est pas bien, et qu'on se décide de dire, bah allez, on sait pas bien, c'est vrai, la tête dit c'est pas bien, et le cœur dit, ouais, mais j'ai envie parce que je suis fatigué, parce que j'ai la flemme de, et puis on va prendre sur soi, on va un petit peu se faire violence presque, pour pouvoir réaliser une mitzvah. Mais c'est un mérite extraordinaire. Et ce mérite, on en profite soi-même, bien évidemment. Ça en aime rien, soi. Mais ça va rejaillir sur ses enfants, sa famille, sa ville, sur tout le monde. C'est ça le principe de la harvout. Vous savez, c'est comme quand on doit payer quelque chose. Par exemple, si
et on va dire, il y a une punition de payer quelque chose, et que quelqu'un doit payer, on va dire, 1000 euros, et que ces 1000 euros sont partagés entre 1000 personnes. Évidemment, ça passe beaucoup plus facile de payer 1 euro que 1000. C'est aussi ça le principe de la responsabilité collective et de ce principe d'être à rêve. Donc il y a ici quelque chose qui est puissant et que je pense qui est important de partager. Parce qu'il faut savoir que on a des choses, on a une richesse incroyable. Oui, une richesse intérieure que vous n'imaginez pas. Quand c'est le parasha, on nous dit Kikarov elechad avar meod befir rabbi va vra la soto. Tu n'imagines pas que combien la mitzvah d'une façon générale, elle est très proche de toi. Alors c'est vrai que tout n'est pas facile et que pour réaliser mitzvot, elle est à la rote et que c'est très précis. Oui, mais déjà quand on a la démarche de dire je vais faire. Et puis surtout, comme on a dit, je vais étudier parce que si on n'étudie pas, il manque quelque chose de fondamental. Et l'étude principale, c'est la halakha, pour savoir comment faire, comment marcher. Halakha, c'est le cheminement, c'est marcher. Comment, et l'étude de la halakha permet de faire comme il faut. Donc il y a l'étude qui permet la réalisation et on a la conviction que ça, c'est bien. Ça, c'est le sabbat de Kelm. Il disait, c'est pendant les 10 jours de pénitence, on met en exergue le psaume 130. Le psaume 130, c'est Shir Ha'Ma'alot Mima Ha'Makim Keratir Hashem. Psaume des degrés, il y en a 15, psaume des degrés. Donc, le psaume des degrés, Mima Ha'Makim, des profondeurs, Keratir Hashem. Je t'ai appelé Hashem. Des profondeurs. Et il nous enseigne que dans chaque personne, dans la profondeur de son être, dans la profondeur, il y a cette neshama. Cette neshama qui est une étincelle divine, c'est une partie de Dieu, une partie. C'est Hachem, c'est ça ce qui se passe le jour de Rosh Hashanah, où Dieu a insufflé dans l'homme, eh bien, une âme. Il a insufflé du son plus profond. Et vous savez, quand quand on sonne shofar à Rosh Hashanah, ça souffle, ça revient, ça nous connecte avec ce souffle de vie qu'Hachem nous a envoyé. Qui permet, comme si qu'on remettait les choses avant la parole. Ou le souffle du chauffard, c'est un son qui va au-delà de la prière, au-delà de la parole. Et c'est pour ça que ça correspond quand les paroles créatrices, il y a 9 paroles créatrices où il y a marqué Vayomer, et la 10e c'est Bereshit. Bereshit, il y a pas de parole, c'est le son du chauffard. Ce son du chauffard qui est le son quelque part qui ouvre la parole. Mais la parole, elle va quelque part prendre une forme. Ce souffle, ce son n'a pas de forme. Vous savez, tous les sons du chauffard sont cachers. Qu'ils soient rock, qu'ils soient graves, qu'ils soient aigus, qu'ils soient

c'est pas bon, c'est pas bon du tout. Maintenant, on essaye de faire la mise à comme il faut, bien évidemment, et on essaye de faire un son qui soit beau, évidemment. Mais il faut savoir que tous les sons sont bons, parce que il s'agit d'un son qui vient se souffler, et ce souffle, eh bien, il va au plus profond de l'être, c'est ça, Mamakim, des profondeurs. Et tu sais, Mamakim, ces profondeurs, c'est peut-être, c'est des fois on va dans des profondeurs, dans des sens, on est dans le creux de la vague, avec toutes sortes de souffrances, qu'elles soient physiques, de santé, ou économiques, ou morales. C'est ça le Mamakim. Et dans ce creux de la vague, alors on se tourne vers Hachem. C'est ça, Mima Amakim, du profond, je t'implore Hachem, du profond de là où je me trouve, où je me dis, où sont les solutions? Alors il y a peut-être des solutions là, mais on n'est pas sûr, et la solution c'est Hachem qui l'a. Et il va nous l'envoyer avec des shlichim, avec des envoyés. Ça peut être un bon médecin, ça peut être un bon ami, ça peut être on sait pas. Arbe shlichim la makom. Dieu il a tout ce qu'il faut pour nous envoyer. Et on doit savoir retrouver. Alors c'est mamakim, cette profondeur. Soit on peut passer par des souffrances, des maladies ou quoi que ce soit. Et de là on va repartir. Vous savez, on nous dit qu'on est auprès d'un malade. Eh bien, on peut prier même en araméen, alors qu'on peut, pour prier en araméen, il faut on peut faire qu'avec un minyan. C'est une des notions qu'on trouve dans les sklirot qui quand elles sont en araméen. En général, on les fait pas quand on n'est pas minyan. Mais à côté d'un malade, il y a la shrina qui est là et on peut prier en araméen. Parce qu'il y a la shrina. Alors, je vais pas dire qu'on peut faire un kaddish, parce que pour le kaddish, il faut autre chose. On va pas faire un kaddish pour le malade, ça va le traumatiser. Non. Non, mais enfin, ça vaut pas un minyan, bien évidemment. Mais la présence de Dieu est là. Elle est là, elle est à côté du malade. C'est marqué en toutes lettres. Mais maintenant, dans ce Mamakim, cette profondeur, on peut retrouver une autre profondeur. C'est la profondeur de la Torah. C'est la profondeur de la compréhension du monde. Et ça, cette profondeur-là, eh bien, c'est ce qui nous connecte directement à Hachem. Comme on l'a lu dans la paracha, qui était au tout début des sept parachiotes de consolation. J'ai dit, cette semaine, on lit la Haftara de Sos Assis. La haftara, septième haftara de consolation, qui est haftara de mariage. Et on a commencé après Tisha B'Av. C'est l'haftara de Vaetranan. Nahamu, Nahamu, ami, consolez, consolez mon peuple. Et dans la paracha Vaetranan, il y a comme un écho à notre paracha. Puisque dans notre paracha, on a cette crainte, Atem, Nitzavim, Hayom, Kulechem, vous tenez aujourd'hui tous. Eh bien, dans la paracha Vaetranan, il est marqué, chapitre 4, verset 4. C'est les 4-4 de la Torah. Vas-y. Et vous adhérez à Dieu. Vous êtes tous vivants aujourd'hui. Tous vivants. Et voilà la vie. C'est ce que je vous souhaite. D'être inscrit dans le livre de la vie. Du bonheur, de la bonne santé, de la réussite, du sourire, de la simcha, de la joie. Oui, de la joie. Et de l'inquiétude. Et c'est ça. Il faut avoir conscience de tout ça. Alors, souvent on dit la santé c'est fondamental, bien évidemment, parce que comment faire, mais la santé aussi spirituelle, qui passe par la simcha, qui passe par la joie, par la bonne humeur, par la confiance en Hachem. Et ça, ben, il faut pas l'oublier à Rosh Hashanah, de penser à cela. Et puis vous savez, dans les prières de Rosh Hashanah, il y a une chose qu'il faut pas oublier, et qui est peut-être l'idée fondamentale de Rosh Hashanah. Le fondamental. Alors, on demande des choses, mais la première chose, c'est l'acceptation de Dieu comme roi. Oui, Hachem HaMelech. Dieu est le roi. Et quelque part, le jour de Rosh Hashanah, c'est ce jour, et vous savez, ce jour-là, c'est le psaume du vendredi, puisque l'homme a été créé le vendredi. Et le psaume du vendredi, c'est Hachem Malach Gehout Lavesh. Dieu règne, a régné. Dieu règne. Et d'accepter l'accepter comme roi, et de prier pour que, la galoute, l'exil s'arrête. Pourquoi? Parce que Dieu souffre avec nous dans la galoute. Vous souffrez dans cette galoute, dans cette

cruauté et on se dit mais qu'est-ce qui se passe, où on va, et même au niveau de ce qui se passe dans le monde, au niveau économique, au niveau climatique, réchauffement, tout ça, c'est mais toute cette souffrance, Dieu a une souffrance qui est décuplée par rapport à cela, parce que quand il nous voit souffrir, il est marqué Imo Anochi Betsara, je suis avec lui dans la tsara. Et c'est aussi ce qu'on retrouve à la fin de l'Haftara de cette semaine, et où on nous dit que Hachem partage notre souffrance. Alors à Rosh Hashanah, eh bien on va souhaiter, on va espérer que cette souffrance pour Dieu s'arrête. Et évidemment, par voie de conséquence, c'est pour nous, parce que c'est lié à nous. Mais d'avoir ce lien avec la Shekhina, avec la présence divine. Pas être égoïste à penser qu'à soi, à penser que à être en bonne santé, à gagner beaucoup d'argent. D'ailleurs, quand on gagne beaucoup d'argent, c'est pas forcément le gage du bonheur. C'est parce que on est ce qu'il faut pour avoir ce qu'il faut, avec une bonne santé comme il faut, pour pouvoir réaliser la Torah, les mitzvot, pour pouvoir faire ce qu'il faut et faire du bien. Faire du bien. Parce que Olam Chesed Ibané, c'est quelque chose aussi, il faut avoir présent à l'esprit. C'est la création du monde, le jour de Rosh Hashanah, création de l'homme. Mais pourquoi Dieu a créé? C'est par pure bonté. Olam Chesed Ibané. Le monde est basé sur la bonté, la générosité. Alors sachons être généreux. N'oubliez pas les pauvres. Envoyez des cadeaux, envoyez des dons, vous vous acquittez de vos obligations avant Rosh Hashanah. Bon, il est temps de conclure. Alors, je vous souhaite un super Shabbat. Un Shabbat plein de kedusha, de sainteté, de simcha, de joie. Et dernier Shabbat d'année, pour réparer tous les Shabbatot de l'année. Et à travers le Shabbat, c'est tous les jours même de la semaine qui sont bénis. Alors, avec beaucoup d'études, comme on l'a dit tout à l'heure, de l'étude, de la prière, et puis du Honek Shabbat, et 10 de Shabbat. Shabbat Shalom, Yitzhabes, Shabbat Shalom, Omevorach.

0: Rav Mevorah Zerbib et Shabbat Shalom. Je rappelle à nos auditeurs et auditrices qu'on vous retrouve tous les matins à 6h35 pour le Dvar Torah, ainsi que les vendredis à 10h35 et 15h05.
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0: Radio J, il est 16h, merci d'être avec nous en direct. Tout de suite, un nouveau journal présenté par Nina Alouche.
3: Bonjour à toutes et à tous, à l'une de l'actualité, la Croix-Rouge a achevé le transfert au Liban de 5 civils libanais détenus en Israël. 4 ont été transférés aujourd'hui après la libération du premier hier. Libération dans le cadre des pourparlers de paix avec le Liban soutenu par les États-Unis. Beyrouth a en échange aidé à retrouver les restes de membres de la communauté juive libanaise enlevés et tués par des groupes terroristes dans les années 1980. Les 5 hommes ont été interrogés. Il a été établi qu'ils n'étaient pas membres d'organisations terroristes. La Croix-Rouge poursuit ses discussions avec les autorités israéliennes au sujet des autres détenus libanais encore dans le pays. Israël ne se retirera pas de la crête d'Ali Al-Taher dans le sud du Liban tant que le Hezbollah ne sera pas désarmé. Tsahal y a pris le contrôle après y avoir découvert et neutralisé des tunnels utilisés par le groupe terroriste. Ces tunnels auraient servi notamment de centre de commandement pour préparer et diriger des attaques contre les forces israéliennes et les localités de Galilée dans le nord du pays. Renverser le régime iranien est désormais l'objectif principal d'Israël. C'est en tout cas ce qu'affirme Benjamin Netanyahou. Cet objectif est désormais à portée de main, a-t-il déclaré. Selon lui, le régime iranien serait plus faible que jamais et lutterait pour sa survie. Écoutez.
4: Ce n'est pas simplement qu'ils ne nous attaquent pas, ils attaquent tout le monde sauf nous. Ils connaissent notre puissance, notre force et notre détermination. Je dis à tous nos ennemis, ne vous en prenez pas à nous. Si vous avez appris quelque chose, ne vous en prenez pas à nous. Nous avons la force, la détermination et l'unité interne nécessaire pour vous vaincre. Et c'est ce que je souhaite enfin au peuple d'Israël pour l'année à venir, dans un avenir proche. Bonne année à vous.
3: Le premier ministre israélien Benjamin Netanyahou, le ministre de la Défense Israël Katz, a de son côté menacé de frapper les infrastructures du régime iranien, y compris les installations énergétiques en cas de nouvelle attaque contre Israël. Parallèlement, le vice-président américain Andy Devens a déclaré que les États-Unis ne reprendraient pas les négociations avec l'Iran tant que Téhéran continuera d'attaquer des navires commerciaux dans le détroit d'Ormuz.
5: Il faudrait demander aux Iraniens quand les tirs iraniens sur les navires cesseront-ils d'avoir un impact sur les marchés mondiaux de l'énergie. Et la réponse est, leur impact diminue de jour en jour. Nous n'allons donc pas compter sur le fait que les Iraniens se comportent de manière responsable ou négocient de bonne foi. Ce que nous allons faire, c'est utiliser les outils dont nous disposons pour garantir, d'une part, que le peuple américain n'ait jamais à faire face à la menace d'un programme nucléaire iranien, et d'autre part, que les marchés énergétiques mondiaux soient correctement approvisionnés.
3: Le vice-président américain J.D. Vance, par ailleurs, il a indiqué que les États-Unis enquêtaient sur une frappe américaine qui aurait touché un mariage dans le sud de l'Iran. Il a assuré que l'armée américaine tirerait les leçons d'éventuelles erreurs commises lors des opérations. Judée et Samarie, 5 Palestiniens arrêtés, soupçonnés de préparer un attentat. Lors des perquisitions, les militaires ont découvert un fusil d'assaut, des munitions et du matériel militaire dissimulé dans les domiciles des suspects. Cette opération intervient après une autre intervention au cours de laquelle l'armée a arrêté 10 suspects et saisi ou détruit plus de 30 machines utilisées pour fabriquer des armes. On relève également 4 nouvelles arrestations pour des violences présumées, cette fois-ci d'extrémistes israéliens contre des Palestiniens en Judée-Samarie. 2 adolescents ont été arrêtés à l'aéroport Ben-Gurion. Un conscrit de Tzal a été arrêté en Israël en coopération avec la police militaire. Et un homme de 29 ans a été interpellé dans le nord du pays. Ces arrestations s'ajoutent à celles d'un homme de 19 ans arrêté hier. Ces violences portent atteinte à l'image d'Israël dans le monde, affirme pour sa part l'ambassadeur des États-Unis en Israël, Mike Huckabee. Et le reste de l'actualité l'actualité, c'est la guerre en Ukraine. Le siège des services de sécurité ukrainiens et a été touché par une frappe russe dans le centre de Kiev. Le président Volodymyr Zelensky précise que le drone était dirigé directement vers le bureau du chef du service, ce qui laisse présager une tentative d'assassinat. Ce dernier est en vie, a précisé le dirigeant ukrainien. Le maire de la ville annonce un bilan qui s'alourdit de 7 blessés, dont 6 hospitalisés. Enfin, le député LFI Thomas Porte signale à la justice un ancien soldat israélien pour des faits présumés de torture, crimes de guerre et génocide. L'ancien soldat se trouve actuellement à Paris pour participer au championnat du monde 2026 de Rwanda qui se déroule du 2 au 6 septembre. Selon le Indra Rajab Fondation et Urgence Palestine, l'ancien militaire aurait participé à des opérations visant un hôpital pour enfants à Gaza ainsi que dans la destruction de bâtiments d'une mosquée et d'une école à Khan Younes. Ces accusations n'ont pas été établies par une décision de justice à ce stade.
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0: Judaïsme au quotidien à présent, Rav Chaim Nissenbaum, Nello Cohn. Bonjour à tous les deux, Shabbat Shalom.
7: Bonjour Steve, bonjour à tous. Rav Chaim Nissenbaum, bonjour.
0: Bonjour à tous.
7: Comme chaque vendredi à 7h06, c'est notre rendez-vous pré-shabbatique de Judaïsme au quotidien. Et bien évidemment, cher Rav, vous allez nous parler du mois d'Eloul.
8: Oui, mais c'est l'actualité immédiate. Nous sommes aujourd'hui déjà à plus de la moitié du mois d'Eloul. Ne l'oublions pas, la semaine prochaine, vendredi prochain, nous serons à la veille de Rosh Hashanah. Eh bien, le mois d'Eloul, donc, il est temps de s'en préoccuper. Alors, c'est vrai qu'on n'a pas vraiment eu le temps, parce que bah, nous étions tous sans doute de ci, de là, ce qu'on appelle en France, en bon français, ce qu'on appelle les vacances. Donc on avait tendance à penser qu'on était au mois d'août. Mais voilà, maintenant nous sommes rentrés. Alors c'est la vraie rentrée. Cela s'appelle Elul. Rappelons les définitions. Elul, c'est le dernier mois du calendrier juif. Il va déboucher bien sûr sur Rosh Hashana, qui est le premier mois de l'année qui ouvre, le premier mois de l'année juive, le mois de Tishri. Mais bien entendu, nous aurons l'occasion d'en reparler. Alors pourquoi est-ce que ça a une importance ? Pas simplement parce que c'est les préparatifs des fêtes. Dans la tradition juive, le mois d'Elul est qualifié de mois du bilan. Pourquoi le mois du bilan ? Bien parce que c'est le moment où justement on arrive à la fin de l'année. Il est temps de penser à tout ce que nous avons fait pendant l'année écoulée. Que s'est-il passé ? Comment avons-nous réagi ? Quelle a été notre vie ? Oui, on va jusqu'à parler d'un mois d'examen de conscience. Alors, bien entendu, il n'y a pas de jeûne, il n'y a pas de cérémonie particulière, quoique, on va y revenir, mais l'idée est déjà là. Il s'agit de réfléchir. Il s'agit de se dire, mais que se passe-t-il avec nous? Où en sommes-nous? Comment allons-nous arriver à Rosh Hashanah, puis à Yom Kippour, puis à Sukkot? C'est toute l'idée du mois d'Elul. Alors, cette idée-là, on la trouve même dans le mot Elul. Comme souvent dans la tradition juive, on le sait, les noms ne viennent pas par hasard. Elul, cela s'écrit en hébreu en 4 lettres. Aleph, Lamed, Vav, Lamed. Et nos commentateurs nous disent, ces 4 lettres sont, entre autres choses, les initiales des mots d'un verset du Cantique des Cantiques. Ces mots du Cantique des Cantiques, cette phrase, c'est Ani, Aleph, Le Dodi, Lamed, Ve Dodi, Vav, Li, Lamed. Traduisant, Ani, Le Dodi, Ve Dodi, Li, on connaît le principe du Cantique des Cantiques, écrit par Shlomo Ameler, le roi Salomon, qui décrit la relation que chacun a avec Dieu sous la métaphore de la relation d'un homme et d'une femme. Alors quelquefois, c'est un dialogue, quelquefois c'est l'homme qui parle, quelquefois c'est la femme qui parle. L'homme représente Dieu, la femme le peuple juif. Alors ici, c'est la femme qui parle. Et dans cette phrase, elle dit « Ani le Dodi, je suis à mon bien-aimé, Ve Dodi li, et mon bien-aimé est à moi. » Le bien-aimé, c'est Dieu. Ani, c'est la femme, le peuple juif. Et donc le peuple juif dit « Je suis à Dieu, et Dieu est à moi. » C'est-à-dire, je m'élance vers lui. Je veux l'atteindre. Je veux aller vers lui. J'ai ce mouvement-là essentiel, du plus profond du cœur. Et Dieu me répond, il vient vers moi. Nous venons de décrire le mois d'Eloul. Ce mouvement d'avancer vers Dieu, cette préoccupation, je veux être à lui, je veux m'approcher de lui parce que c'est un véritable et puissant lien d'amour qui m'unit à lui. C'est le processus du mois d'Eloul. Le V d'Odili, mon bien-aimé Dieu, qui vient vers moi, qui répond à mon appel, ben c'est la suite. Ce sera à partir de Rosh Hashanah, le mois de Tishri. Donc on le voit bien ici, avec bien sûr le mois de Tishri, avec sa succession de fêtes. Donc on le voit bien ici. Il y a un processus particulier du mois d'Eloul, au point que les textes kabbalistiques, notamment de Rabbi Yitzhak Luria, du Harizal, nous disent qu'au mois de Eloul brillent les 13 attributs de miséricorde, de la miséricorde divine. Autrement dit, c'est le mois où Dieu pardonne. C'est en une comparaison audacieuse, les commentateurs disent, le mois de Eloul, c'est comme la ville de refuge dans le calendrier. Les villes de refuge, c'était ces villes particulières qui étaient désignées dans l'ancien Israël, où celui qui avait commis un homicide involontaire devait se réfugier pour que sa faute soit effacée, qu'il ne risque pas de vengeance. Eh bien, nous disent-ils, celui qui a enfreint la volonté de Dieu se trouve dans la même position spirituelle que l'homicide involontaire. Il doit donc se réfugier. Mais où est la ville de refuge ? Eh bien, elle n'existe plus dans l'espace, mais elle existe dans le temps. C'est le mois d'Eloul. D'ailleurs, cela nous est rappelé tous les jours, puisque on sait que dans toutes les coutumes, pendant le mois de Eloul, on sonne tous les jours du shofar. Dans les communautés séfarades, on a même commencé d'ores et déjà à dire les slichot, les prières de supplication pour les fautes commises. On a commencé à les dire depuis le début du mois.
7: Et quel est le symbole du shofar ? Parce qu'en fait, le shofar, il n'y a plus de mots. Il n'y a que du son.
8: Justement.
7: Pourquoi se passer des mots? On a suffisamment de mots à exprimer des choses. Pourquoi on a besoin du son?
8: Parce que les mots limitent. Cela n'est plus un mot. C'est un appel du cœur. Un appel qui ne s'articule pas. Le Maïmonide nous donne une explication intéressante du shofar qu'on va entendre, et ce sera cette fois-ci un commandement de la Torah, le jour de Rosh Hashanah. Mais en attendant, ce n'est qu'une tradition de le sonner maintenant, mais c'est déjà un appel. Pourquoi un appel ? Parce que
7: un appel à quoi ?
8: Maïmonide nous le dit. D'abord, on a deux interprétations différentes, mais commençons par Maïmonide. Maïmonide dit cite un verset. Il dit Aïtaka b'shofar ba'ir ve'am lo yeredu. Est-ce qu'on va sonner du shofar dans la ville et que les gens ne vont pas trembler ? C'est un appel au secours, un appel à l'aide. L'ennemi arrive, il faut se défendre. Le shofar, c'est l'évocation de cet effort et dont nous avons besoin. Le Baal Shem Tov nous dit autre chose en complément. Le Baal Shem Tov nous dit, le shofar, c'est comme le cri inarticulé d'un enfant. Il ne sait pas parler. Mais il appelle son père. Et parce que son père entend sa voix, immédiatement, il vient à son secours. Alors, c'est ce que nous faisons pendant tout le mois. Et c'est ainsi, parce que nous nous préparons pendant le mois de Elul, où on peut d'ores et déjà d'ailleurs se souhaiter Ktiva Vechatima Tova, une bonne écriture et signature dans le livre de la vie, et bien parce que nous nous préparons maintenant, nous aurons un bon Rosh Hashanah, un bon Yom Kippour, et nous l'espérons tous, une excellente année nouvelle.
7: Merci beaucoup Rav Chaim Nissenbaum. On vous retrouve bien sûr vendredi prochain, veille de Rosh Hashanah, pour un nouveau rendez-vous pré-shabbatique. D'ici là, évidemment, pour ce soir, Shabbat Shalom.
8: Shabbat Shalom et Shana Tov.
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0: Shabbat Shalom à toutes et à tous. Merci d'être avec nous en direct sur Radio G et de nous rejoindre pour notre rendez-vous pré-shabbatique autour de la parachat de la semaine, les parachutes Nitzavim et Vayeler et de la rabbanite Maria Chadré. Bonjour Maria Chadré et Shabbat Shalom.
1: Shabbat Shalom pour ce dernier Shabbat de l'année 5786. Oui, Nitzavim, Vayeler est le dernier Shabbat de l'année et il nous interroge sur une question fondamentale à l'approche de Rosh Hashanah. La parasha de cette semaine nous demande, est-ce que c'est difficile d'accomplir la Torah et les mitzvot dans la bouche de Moshe? Moshe nous pose cette question. Il nous demande, est-ce qu'une vie de Torah, pensez-vous qu'elle suppose d'être exceptionnelle, d'atteindre un niveau spirituel réservé à quelques-uns, comme s'il fallait, pour se rapprocher d'Hachem, s'éloigner progressivement de la vie ordinaire? Et c'est à cette idée-là donc que Moshe va répondre tout de suite derrière, dans cette parasha. Il dit, cette mitzvah n'est pas inaccessible, elle n'est pas lointaine, elle n'est pas dans le ciel. Alors ces mots sont étonnants, parce que si Moshe prend la peine de nous dire que la Torah n'est pas dans le ciel, c'est peut-être que nous avons justement tendance à l'y placer. On associe facilement la spiritualité à ce qui est au-dessus de la vie, à des moments particuliers ou à des personnes particulières. On imagine parfois que plus l'homme est détaché du monde matériel, et à ce moment-là, plus il se rapproche de Dieu. Et là, eh bien, on voit que la vision juive, c'est l'inverse. Dans la pensée du Rav Shimshon Raphaël Hirsch, la Torah ne nous demande pas de sortir du monde pour rencontrer Dieu, elle nous demande de faire entrer Dieu dans le monde. En fait, la sainteté juive, nous explique-t-il dans son commentaire, ne consiste pas à mépriser la matière, elle consiste à lui donner une direction. Et donc, manger, c'est une mitzvah. L'argent même peut devenir une mitzvah à travers la tzedaka. Une maison devient un lieu de shalom. Une conversation devient un endroit où on choisit de ne pas blesser. Et en fait, la vie quotidienne n'est pas ce qui nous empêche d'être spirituel. Au contraire, c'est l'endroit où la spiritualité doit prendre sa forme. Et c'est facile, vous savez, d'être inspiré par lors d'une prière ou d'un cours, mais c'est beaucoup plus exigeant de rentrer chez soi fatigué après une journée de travail et de parler avec douceur, de rester honnête dans son travail, d'être patient avec ses enfants, attentif au conjoint. Et c'est là que la Torah nous attend. Lo bashamayim hi, dit-il, elle n'est pas dans le ciel. Alors, je voudrais citer aussi Rav Jonathan Zaks, qui remarque, au cours de l'histoire, les Juifs ont souvent eu envie d'aller chercher ailleurs, en termes de spiritualité, ce qu'ils pouvaient penser ne pas pouvoir trouver dans notre tradition. Donc, ils sont allés dans d'autres philosophies ou d'autres spiritualités, comme si ce qui venait de loin allait être plus profond. Et Rav Zaks entend dans les paroles de Moshe une réponse. Ne va pas chercher loin ce qui est juste à côté de toi. Dieu peut se rencontrer dans la table de Shabbat, dans la lumière des bougies, dans une bénédiction donnée à un enfant, ou dans un moment où on décide de s'arrêter, de remercier et d'écouter. Pardon. La proximité donc avec Hachem n'est pas géographique. Elle dépend en fait de l'espace que nous, nous faisons à Dieu. Et c'est là que ce verset est très très fort. « Ki karov elecha davar me'od, la chose est très proche de toi, dans ta bouche, dans ton cœur. » Pas seulement proche, « me'od » il y a écrit. « Me'od » c'est très proche. Et il existe sur ce verset un commentaire du Ramban, donc Nachmanide, qui à l'approche de Rosh Hashanah change encore notre lecture, je veux dire l'approfondit. Pour lui, quand Moshe dit que cette mitzvah n'est pas inaccessible et qu'elle est proche, il parle certes de la Torah en général, mais il parle surtout de la Teshuvah, la mitzvah de Teshuvah, de revenir vers Dieu. Et donc, Veshavta ad Hashem Elokecha, tu reviendras vers Hashem ton Dieu, c'était les versets précédents. Et Ramban explique, ce retour lui-même, c'est la mitzvah dont Moshe nous dit qu'elle n'est pas difficile, pas lointaine. Alors là, c'est extraordinaire, parce que nous entendons parfois que dans le mot de Teshuva, on imagine un bouleversement énorme, qu'il faut devenir quelqu'un d'autre, qu'il faut changer sa vie, tout comprendre, tout réparer. Et là, Moshe nous dit, attends, non, pas du tout. La Teshuva non plus, elle n'est pas dans le ciel. Elle commence tout près, béfira dans ta bouche. C'est des fois juste de parler autrement, de faire une prière, de dire un merci, une excuse. Bilvafra, dans ton cœur, dit Moshe. C'est une pensée que tu acceptes de déplacer, c'est une rancœur qu'on essaye de lâcher. Et c'est un tout petit pas, la soto, pour le faire. C'est un acte, une mitzvah, une petite chose. Il faut pas faire des kilomètres, il faut juste bouger de quelques centimètres dans la bonne direction. Et peut-être que nous, dans nos têtes, on complique cette idée-là en se disant que la religion est entourée de codes, de catégories, que du coup, certains ont fini par croire qu'Hachem était réservé à une élite, à ceux qui savent, à ceux qui sont pratiquants, à ceux qui s'habillent ou qui agissent de telle ou telle façon. Et non, en fait, Karov Elecha, c'est proche de toi tel que tu es aujourd'hui. c'est peut-être ce qui rend en fait bouleversante, vous savez, ces images qu'on voit passer ces derniers jours sur les réseaux, ces jeunes qui vont au Slichot, au Kotel. Alors, il y a des gens qui connaissent chaque mot du Sidour, mais il y a d'autres qui n'ont jamais assisté, qui n'ont pas de kippa, qui ont des piercings, qui ont des queues de cheval et des vêtements pas du tout qu'on dirait appartenir au monde religieux. Et ils sont là. Et au fond, il faut retirer les étiquettes. Il faut juste se dire qu'il y a un juif qui se tourne, un juif qui fait un pas. Et Nitzavim nous rappelle que juste avant Rosh Hashanah, Hachem n'est pas au bout d'un parcours qui est réservé à une élite spirituelle. Il est là, là. Et Rav Zaks formule une des magnifiques à ce propos. Il dit que la question que Dieu nous pose, c'est pas « es-tu parfait ?» C'est juste « est-ce que tu veux grandir ?» Et c'est une différence énorme. On croit parfois que la Torah nous demande la perfection. En fait, elle nous demande juste un pas, juste une direction. C'est pas jusqu'où il faut monter pour rencontrer Dieu, mais jusqu'où on est prêt à le laisser entrer dans notre vie réelle, dans notre vie imparfaite, dans le couple qu'on essaye de construire, dans la façon qu'on a de vivre avec nos habitudes, des fois avec nos colères, avec des choix les plus ordinaires. La Torah n'est pas dans le ciel, la tshuva n'est pas dans le ciel. Elles sont infiniment plus proches de nous que nous ne l'imaginons. Peut-être même à la distance d'un seul pas. Et à quelques jours de Rosh Hashanah, il suffit simplement de décider de faire ce premier pas, à l'image de ces jeunes des Slichot que nous voyons, qui viennent comme ils sont. Nous aussi, en France ou ailleurs, on peut décider de venir comme on est, peut-être à une prière des Slichot, peut-être à un repas de Shabbat, peut-être en invitant des personnes à participer à notre repas de Shabbat, peut-être en allumant pour la première fois ce soir une bougie, vous savez. On dit que le dernier Shabbat de l'année a une possibilité de réparer tous les Shabbats qui sont passés. Alors, à l'approche de ce dernier Shabbat de l'année, je voudrais proposer à nos nombreux auditeurs et auditrices d'allumer leur bougie de Shabbat à l'heure de l'entrée de Shabbat ce soir, que chacun voit l'entrée de Shabbat dans sa ville, d'allumer les flammes, de mettre de côté le portable, de mettre de côté les écrans, de faire peut-être un vrai repas de Shabbat de vendredi soir, sans avoir besoin d'être envahi par le monde, par les bruits du monde, par les obligations. De vivre un vrai moment de Shabbat qui réparera de ce fait tous les vendredis soirs que l'on n'a pas vraiment réussi à vivre. Et pour ceux les plus courageux d'entre nous, pourront peut-être même vivre une journée de Shabbat demain qui réparera tous les Shabbatot de l'année qui n'ont pas pu être vécues pleinement. C'est pas difficile, c'est pas dans le ciel. Ki karov elecha me'od, c'est très proche de toi, dans ta bouche, dans ton cœur, pour le faire. Shabbat shalom.
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2: C'est la fin de notre après-midi pré-shabbatique. Merci de l'avoir suivi. Merci à Benjamin à la réalisation. Les horaires de ce Shabbat, Nitzavim va y aller rentrer à Paris au plus tard aujourd'hui à 20h08. Renseignez-vous néanmoins auprès de vos communautés respectives pour préciser l'horaire exact dans votre ville. Sortie demain du Shabbat à 21h14. 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Retour du direct sur Radio J dès dimanche à partir de 6h pour le morning. Je vous retrouverai pour ma part dès lundi à 14h pour une nouvelle édition du Grand Journal. Très bon week-end. Shabbat shalom.
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2: Bonsoir à tous. Un rapide point d'information qui est enregistré pour vous dire que le Comité international de la Croix-Rouge a annoncé qu'il avait facilité le transfert vers le Liban de 5 détenus libanais qui étaient retenus en Israël. Selon la Croix-Rouge, l'un d'entre eux a été transféré hier et les 4 autres aujourd'hui. Ils avaient été arrêtés dans le cadre d'une enquête sur l'assassinat dans les années 80 de dirigeants de la communauté juive libanaise. Mais Tsahal a reconnu que ces 5 hommes étaient tout simplement hors de cause et n'était pas lié aux organisations responsables de l'assassinat des personnalités juives libanaises. L'armée israélienne a arrêté à l'aube dans la région de Kabatia une cellule de 5 personnes qui préparaient un attentat. Par ailleurs, l'armée israélienne a éliminé dans la région de Khan Younes, dans le sud de la bande de Gaza, Mohamed Mahmoud Mashak al-Kadi, qui était commandant d'une compagnie de la Nourba. C'est l'unité d'élite de la branche armée du Hamas. Et selon le communiqué de l'armée israélienne, il avait participé à l'attaque du 7 octobre et commandé l'assaut contre le poste militaire de Soufa. Au cours de la guerre, il avait également pris part à la détention d'otages dans la région de Rafah. Le ministre de la Sécurité nationale israélien Itamar Ben-Gvir et la députée Tali Gottlieb ont officialisé le ralliement de cette dernière au parti Otzma Yehudi, donc en fait c'est le parti de Ben-Gvir. Lors d'une déclaration commune, le dirigeant du parti a annoncé qu'il occuperait la 2e place sur sa propre liste pour les élections législatives de 2026 et son objectif est d'atteindre 15 sièges de députés à la Knesset. À New York, les crimes antisémites sont en forte hausse depuis l'arrivée au pouvoir de Zoran Mandani. Les crimes de haine, comme on dit en anglais, ça veut dire donc basés sur la haine, qu'elles soient antisémites ou autres, ont d'ailleurs dans leur ensemble fortement augmenté à New York depuis le début de l'année. Et la communauté juive représente toujours très largement la majorité des victimes. Selon de nouvelles données de la police new-yorkaise, 425 crimes de haine ont été recensés au cours des 8 premiers mois de 2026, contre 367 pour la même période en 2025, soit une hausse de plus de 15%, et les actes antisémites représentent à eux seuls plus de la moitié des crimes basés sur la haine qui ont été confirmés dans la ville. Et on retrouve à présent les carnets de Catherine Garçon. Catherine qui est à Jérusalem, bonsoir à vous.
3: Bonsoir.
2: Alors, dans vos carnets, Catherine, cette semaine, on retrouve 45 000 pèlerins juifs attendus à Ouman pour Rosh Hashanah.
3: Alors, c'est un chiffre énorme. Donc, on pense qu'il y aura à peu près 35 000 Israéliens et 10 000 Juifs venus, si je peux dire, d'ailleurs. Alors, faut comprendre que c'est difficile aujourd'hui d'aller à Ouman parce que tout le territoire ukrainien est sous loi martiale à cause de la guerre avec la Russie et l'espace aérien est donc fermé. Donc, ces pèlerins vont être forcés un peu de passer dans d'autres pays, entre autres la Moldavie, la Roumanie, etc., qui ont donc des frontières. Alors, pour sécuriser le passage de tous ces gens, donc il va y avoir des officiers de police israéliens qui vont être déployés, donc pour regarder qui passe, qui revient. Il y aura aussi, bien entendu, comme d'habitude, Magen David et Atsala pour s'il y a des gens qui se sentent pas bien, qui ont des malaises, etc. Et donc, c'est un peu fou, mais on peut rien faire, les gens partent quand même, ce qui pourrait être dangereux parce que les Russes peuvent un jour envoyer un missile sur Ouman. Pour le moment, ils l'ont pas fait, ou du moins à côté et pas pendant Rosh Hashanah. Et il faut savoir aussi que le ministère de l'Intérieur israélien envoie de son personnel, entre guillemets, diplomatique pour être aux aéroports et pour accompagner les citoyens israéliens qui vont à Ouman dans tout ce périple, puisqu'on ne peut pas aujourd'hui passer directement par Kiev et prendre un avion.
2: Deux Israéliens et une trentaine de touristes juifs sont portés disparus suite à la catastrophe au Népal.
3: Oui, alors, on n'en parle peut-être moins, mais effectivement, il y a deux Israéliens qu'on a pour le moment qu'on n'a pas retrouvés. C'est un monsieur âgé de 60 ans et une femme âgée de 41 ans qui était là. Donc, on sait, il y a une espèce de couloir glacier qui a fond pas mal fondu, si je peux dire, et qui a entraîné toute une coulée sur plusieurs villages. Donc, il y a encore 600 touristes étrangers qui manquent, dont on ne sait pas encore, dont on n'a rien retrouvé. Et parmi ces 600 touristes étrangers, il y a 30 juifs, selon les informations que donne le centre Chabad du Népal, qui est en contact avec les familles et les communautés d'où viennent ces gens pour les prévenir. Mais ils disent que, enfin, le représentant Chabad dit que c'est très difficile même quand on retrouve les corps, de les identifier parce qu'ils ont passé plusieurs journées dans la boue, dans des conditions épouvantables. Et donc, même les corps qu'on retrouve, l'identification est difficile. Donc, il y a encore 30 juifs qui manquent à l'appel au Népal.
2: Un fabricant chinois propose des Streimel à acheter en ligne.
3: Alors, c'est une histoire un peu folle, mais bon, qui existe. Alors, il y a effectivement un Chinois qui a mis une annonce sur Alibaba. Voilà. Et qui propose donc des Streimel. C'est un Streimel, je rappelle, c'est le chapeau traditionnel d'une partie des Hassidim. Et qui, bien sûr, offre à des prix chinois, c'est-à-dire à des prix qui sont 2-3 fois moins chers. Ce sont donc des vrais Streimel qui sont faits avec, parce qu'il faut de la fourrure, de la zibeline et de la queue de renard. Et il y a quatre tailles qui sont offertes aux clients. Et il propose aussi de vendre juste la fourrure, ce qui fait que les gens pensent qu'il a l'habitude de travailler avec les fabricants de Streimel dans le monde, c'est-à-dire surtout en Israël et en Amérique. Et donc, on ne sait pas, parce que c'est un nouveau produit, c'est un produit entre guillemets chinois, est-ce que les gens vont tenter l'expérience? Il faut voir qu'un Streimel sur ce site coûte entre 1000 et 1300 dollars, ce qui est à peu près le tiers de ce que les Hassidim payent, au moins le tiers de ce que les Hassidim payent quand ils l'achètent chez leur fournisseur habituel. Donc, c'est quelque chose à suivre, mais visiblement, le marché chinois s'intéresse même au marché du Streimel.
2: Et comme d'habitude, j'imagine qu'ils vont être les plus performants en termes de prix. Dans vos carnets, on retrouve également des informations en provenance d'Iran, selon lesquelles les autorités rançonnent les juifs iraniens pour financer la guerre.
3: Alors, si on en croit Al-Oura, je ne sais pas comment ça se prononce, pardon, c'est qui est un réseau d'information par satellite et en ligne en langue arabe qui est financé par le gouvernement des États-Unis. Donc, dans ce réseau, sur ces informations, on dit qu'effectivement le pouvoir islamiste est en train de viser les minorités, ces minorités religieuses. Alors, il ferme les églises quand il le peut, il martyrise les baïs comme d'habitude. Quant aux juifs, alors ils ont retrouvé un vieux réflexe qu'on peut dire, c'est de les rançonner. C'est-à-dire, qu'est-ce qui se passe? Certains juifs à Téhéran, à Isfahan et à Shiraz ont été arrêtés pour rien, sans raison, et par les gardes révolutionnaires, les gardiens de la révolution, et ils ne sont libérés que si leur famille paye en échange des sommes d'argent qui est censé financer la guerre que mène l'Iran. Et donc, on dit que les prix sont tellement exorbitants que certaines familles ont été forcées de vendre des appartements, etc., pour pouvoir payer pour la sortie de prison de leurs proches. Donc, de la même manière qu'on sait qu'au Moyen-Âge, on arrêtait les juifs pour que les communautés payent des rançons, visiblement, la République islamique a retrouvé des vieux réflexes et rançonne les juifs.
2: Chaque semaine sur Radio Shalom, Catherine, on retrouve vos carnets que vous rédigez à Jérusalem. Merci à vous et Shabbat Shalom.
3: Shabbat shalom.
2: Carole Lassala nous a rejoint dans le studio. Bonsoir Carole.
4: Bonsoir.
2: Alors Carole, on va parler football. Pas tant que ça, un peu.
4: Un peu quand même.
2: Mais on va surtout parler de PES, qui est presque plus intéressant.
4: De PES et de football en même temps.
2: Voilà, mais pourquoi d'ailleurs?
4: Parce que actuellement à Paris, il y a une équipe de football qui est composée de joueurs qui sont à la fois de la ville de Beth Shemesh et de la ville d'Abu Ghosh en Israël. Donc ce sont des juifs israéliens et des arabes israéliens qui jouent ensemble au football depuis plus de 20 ans. Et c'est formidable de les accueillir à Paris.
2: Et ils sont venus dans quel cadre?
4: Ils sont venus dans le cadre d'une organisation avec l'UEJF qui a un partenariat avec donc ces deux villes depuis plus de 20 ans. Et c'est comme ça que chaque année, on reçoit le coach, les joueurs de football, et qu'on les fait visiter Paris, on passe un Shabbat ensemble.
2: Oh non. Là, ce soir, là, vous allez rejoindre les footballeurs?
4: Ouais.
2: Ah bon?
4: Oui.
2: C'est où?
4: C'est au Centre Flegg.
2: Au Centre Flegg. Mais ils jouent au football dimanche ou?
4: Ils jouent au football. Donc, il y a plusieurs lieux où ils jouent au football. Il y a le 19e arrondissement qui accueille les joueurs de football. Il y a Aubervilliers qui est aussi partenaire. Et en fait, chaque année, il y a de nouvelles villes qui participent. Des fois, il y a la ville de Sarcelles. Des fois, il y avait vers Kremlin-Bicêtre. Enfin, il y a plein de villes.
2: Il faut que vous veniez nous raconter, par contre, hein, ou vous nous donnez un petit coup de fil après le match pour savoir comment ça s'est passé. Parce que...
4: Je ne vais pas vous dire, mais les dernières années, c'est toujours les Israéliens qui gagnaient.
2: Ah oui?
4: Ah ouais.
2: C'est pour ça que vous y allez?
4: Moi, j'encourage tout le monde.
2: Non, mais pour nous dire, parce que c'est des quartiers où on parle pas souvent de paix entre Israéliens et Palestiniens.
4: Bah justement, si. Il y a beaucoup d'associations sur le vivre ensemble, sur la médiation culturelle, la médiation sportive aussi. Donc si, beaucoup plus qu'on ne le croit d'ailleurs.
2: Quel âge?
4: Alors là, ce sont des adolescents.
2: Ouais.
4: Je dirais entre 13 et 17 ans, ouais.
2: Eh ben super, Carole, vous nous donnez un coup de fil lundi, vous nous dites comment est-ce que le match est surtout. Savoir qui a gagné, mais on veut savoir comment c'est passé dans le stade, comment les jeunes des quartiers ont pris le truc.
4: Mais ils ont l'habitude, chaque année ils reviennent. Donc maintenant les coachs ont l'habitude, les structures ont l'habitude, oui.
2: Très bien, allez, merci à vous, Shabbat Shalom.
4: Shabbat Shalom.
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0: toi vient faire dans notre journal de ce soir. Et c'est Chaim Musicante qui va nous répondre. Chaim qui est à Tel Aviv. Bonsoir Chaim.
1: Bonsoir Bernard.
0: Chaim, chaque semaine sur Radio Shalom, vous animez une chronique qui s'appelle Un jour une histoire. Vous prenez pour prétexte un peu un moment qui s'est passé pendant la semaine et vous le développez ensuite. On vous retrouve dimanche. Pourquoi le violon sur le toit cette semaine?
1: Alors écoutez, parce que vous le savez, ce film extrêmement célèbre, c'est tiré d'un livre qui a été écrit en yiddish en 1894 en Ukraine, et c'était Sholem Aleichem. Et cette semaine, c'est l'anniversaire de la sortie du livre qui s'appelait en version française traduite Thévier le laitier. Donc
0: non, ça s'appelle pas le violon sur le toit.
1: Non, ça s'appelle Thévier le laitier.
0: Ah bon ?
1: Et c'est par la suite que les auteurs de la pièce qui a été présentée à Broadway puis du film se sont dit le violon sur le toit, ça passe un peu mieux, c'est beaucoup plus artistique, c'est beaucoup plus commercial.
0: Ça ressemble à Chagall. Ça fait plus juif aussi peut-être que un simple laitier. Et succès alors international.
1: Alors écoutez, un succès triomphal parce que ça commence par une pièce qui est montée en 64 et qui va tenir pendant 7 ans. En 71 va arriver le cinéma, ça va être le film Fiddler on the Roof, le violon sur le toit, qui va avoir 3 Oscars et puis... vous savez, le rôle principal, c'est Chaim Topol, l'immense acteur israélien. Et Bernard, vous connaissez très très bien le cinéma israélien. Vous vous souvenez que on a découvert Chaim Topol parce qu'il jouait le rôle principal dans le fameux film d'Ephraim Kishon, Salar Shabbati.
0: Bien sûr, tout à fait. Autre succès, mais par contre, beaucoup plus juif, celui-là, Salar Shabbati, mais c'était pas Broadway. Chaim Musicante, on vous retrouve chaque dimanche sur Radio Shalom pour votre chronique Un jour, une histoire. Et donc là, cette fois-ci, dimanche prochain, on va entendre parler du violon sur le toit. Merci à vous, Chaim, à Tel Aviv, et Shabbat Shalom.
1: Shabbat Shalom, Bernard.
0: Voilà, ce point d'info est à présent terminé. Merci d'y avoir prêté attention. Et c'est à mon tour de vous souhaiter à toutes et à toutes Shabbat Shalom.
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2: Nous vous proposons une nouvelle édition de Du côté de chez Schwartz, l'émission actuelle et culturelle de Radio Shalom. Et cette semaine, nous avons le plaisir de recevoir Laure Politis, directrice de la bibliothèque et des archives de l'Alliance israélite universelle depuis novembre 2025. Bonsoir Laure.
9: Bonsoir Sandrine.
2: C'est un plaisir de vous recevoir pour cette première avant de découvrir les projets que vous portez aujourd'hui à la tête de l'institution. Eh bien, on va essayer de brosser votre portrait et vous me direz si j'oublie des choses, s'il faut en ajouter. Vous êtes historienne de formation et vous avez commencé votre carrière dans l'enseignement que vous avez exercé pendant plus de 10 ans, notamment en Israël. Vous vous êtes ensuite spécialisée dans l'ingénierie documentaire tout en complétant votre parcours par un master 2 de recherche en sociologie consacré au travail social. Depuis plus de 20 ans, vous travaillez dans les domaines des bibliothèques, des archives, de la documentation et du patrimoine, et vous avez notamment dirigé à la Fondation Kazib Kojazor un centre de documentation, d'études et de prospectives consacré au domaine social et à l'histoire sociale, avant d'occuper pendant 4 ans des fonctions de direction dans des bibliothèques municipales. C'est impressionnant. En novembre 2025, vous avez donc succédé à Jean-Claude Kupermink à la tête de la bibliothèque et des archives de l'Alliance israélite universelle. Jean-Claude Kupermink, que nous avions évidemment reçu à plusieurs reprises dans cette émission et que nous saluons d'ailleurs très amicalement, vous conduisez aujourd'hui une nouvelle étape dans la vie de cette institution patrimoniale majeure autour de la conservation et de l'organisation des collections, de leur numérisation, de l'accès aux ressources, mais aussi du développement des partenariats et d'une programmation scientifique, culturelle et éducative. J'ai été un peu longue dans cette présentation, mais je pense qu'il fallait reprendre tous ces éléments. Et justement, la question que je voulais vous poser, est-ce qu'il existe un fil conducteur entre ces différentes expériences? Est-ce que l'une enrichit l'autre?
9: Oui, tout à fait. Hein. En tant qu'enseignante en histoire, au départ, eh bien, j'étais là pour éduquer les enfants, hein, leur permettre d'avoir accès à l'histoire, notamment en Israël, où j'ai exercé dans des écoles un peu particulières en Israël, puisque c'était des écoles du réseau chrétien. Donc on avait à la fois des enfants juifs et arabes, musulmans et chrétiens. Et par la suite, donc, bien, j'ai décidé de changer d'orientation et de me tourner donc vers le monde des livres et des bibliothèques et des archives. Et c'est pour ça que j'ai été amenée, quand j'ai voulu faire cette reconversion professionnelle, à travailler dans un premier temps à l'Alliance israélite universelle il y a à peu près 20-25 ans. Donc je revenais d'Israël, j'enseignais encore une année en France et puis je me suis dit quoi de mieux que la bibliothèque de l'Alliance israélite universelle pour connaître ce monde, puisque en tant qu'étudiante en histoire j'avais fréquenté évidemment cette bibliothèque puisque je m'étais spécialisée sur la Palestine et donc voilà pendant environ 8-9 mois Jean-Claude Kupermink m'a accueillie. Et il m'a fait découvrir donc à la fois les collections de l'Alliance, le traitement des livres, le traitement des archives, et il m'a accompagnée aussi dans mon parcours professionnel. Et c'est lui qui m'a conseillé de faire telle école pour devenir professionnelle en ingénierie documentaire. Donc c'était ma spécialité. Comme j'étais spécialisée aussi dans les études juives, puisque j'ai fait aussi l'INALCO, voilà. Et puis j'ai suivi des études aussi en Israël. J'ai passé l'équivalent du CAPES en Israël. Donc voilà, tout ça me permettait donc d'avoir cette parenthèse à l'Alliance israélite universelle. Puis ensuite, j'ai continué mon chemin, donc comme vous l'avez dit, à la Fondation Kazib Kojazor, où là, en fait, j'ai travaillé sur des archives qui étaient totalement inédites. J'ai ouvert ces archives donc au monde de la recherche. Je ne sais pas si vous les connaissez. Ce sont des.
2: Pas encore.
9: Alors voilà, le fait de travailler à l'Alliance, je me rends compte en fait que ces archives sont encore peu connues. Ce sont des archives plus contemporaines. En fait, elles sont plus anciennes que les archives de l'Alliance israélite universelle, puisqu'elles datent de 1810.
2: D'accord.
9: Et donc, voilà. Et puis, je me suis spécialisée effectivement dans la prospective du travail social à la Fondation Kazib Kojazor. Et ensuite, voilà, j'ai voulu effectivement compléter mon expérience professionnelle dans le monde des bibliothèques, en travaillant 4 ans dans de grandes bibliothèques municipales, celle d'Alfortville notamment, mais du Grand Paris Sud-Est Avenir d'une façon générale, puisque je faisais partie de ce réseau, en dirigeant deux bibliothèques. Et
2: alors, qu'est-ce qui vous a conduit aujourd'hui finalement de faire ce retour aux sources et de diriger la bibliothèque et les archives de l'Alliance israélite universelle?
9: Alors, pour tout vous dire, c'est un concours de circonstances. Je ne m'y attendais pas du tout. Je ne savais pas que Jean-Claude Kuperman prenait sa retraite. J'ai vu sur les réseaux sociaux une annonce publiée par Jean-Claude. Bah, je me suis inquiétée. Je pensais pas du tout qu'il avait l'âge de la retraite. Donc je lui ai passé un petit coup de fil et il m'a dit que il partait à la retraite. J'en étais étonnée. J'ai toujours travaillé avec Jean-Claude Kuperman depuis 20 ans. J'ai toujours associé aux actions que je menais. Et donc il m'a proposé d'envoyer ma candidature, chose que j'ai faite. Mais je dois dire que mon parcours fait que ce n'est pas un hasard finalement de me retrouver à ce poste, dont je suis très fière. Voilà, je voudrais vraiment œuvrer pour la poursuite des actions menées par cette bibliothèque et ses archives.
2: Alors, vous parlez beaucoup de la personnalité quand même charismatique de Jean-Claude Kuperman. Est-ce que c'est compliqué? Comment on aborde en fait la succession d'une telle personnalité qui a dirigé une institution pendant de nombreuses années? Est-ce que c'est pour vous poursuivre une œuvre, ouvrir une nouvelle étape ou les deux à la fois en fait?
9: Je dirais les deux à la fois. D'abord, je continue évidemment à associer Jean-Claude à mes réflexions. Il m'a accompagnée aussi durant. Maintenant, ça fait 10 mois que je suis à la tête de cette institution. Donc, il m'a accompagnée et en même temps, bon voilà, j'ai pu découvrir l'œuvre de Jean-Claude puisque ça faisait 36 ans qu'il était à la tête de la bibliothèque et des archives de l'Alliance. En même temps, je dirais que je suis là aussi pour moderniser la bibliothèque, moderniser aussi l'accès aux archives, à la bibliothèque d'une façon générale. Voilà, l'expérience que j'ai pu avoir, notamment dans le domaine de l'ingénierie documentaire, peut permettre à la bibliothèque et aux archives de l'Alliance de passer un cap qui permettrait à ces collections d'être mieux connues et plus accessibles au niveau international.
2: Alors c'est une question justement que je voulais vous poser et pour nos auditrices et nos auditeurs, rappelez ce qu'est la bibliothèque et les archives de l'Alliance. Vous avez dit qu'elles sont un peu plus jeunes que les archives du COSIP Kojazor. L'AIU a été créée en 1860. Aujourd'hui, c'est vrai qu'on connaît le réseau scolaire, les établissements de l'Alliance israélite. On sait quand même un peu moins qu'il y a ces manuscrits, ces journaux, ces photographies, ces archives, des témoignages en fait de la vie des communautés juives à travers le monde et que n'importe quel chercheur en études juives, en histoire juive, et notamment sur l'histoire des Juifs de France, mais pas seulement, commence par une recherche aux archives de l'Alliance. C'est le point de départ. Alors, est-ce que vous pouvez nous résumer pourquoi ce lieu est exceptionnel? Parce qu'il faut dire le mot.
9: Tout à fait. exceptionnelle. Je dois dire que même si il y a 20-25 ans, j'avais pu travailler, comme je vous l'ai dit, dans les locaux de la Bruyère, là où se trouvait la bibliothèque de l'Alliance et ses réserves d'archives et de collections. Quand je les ai revus récemment, j'en ai eu les larmes aux yeux, véritablement. Alors, il faut savoir que c'est la plus grande collection de livres juifs européens. Et on s'en rend compte quand on est sur place, quand on voit ces documents. Alors, pour résumer, qu'est-ce qu'on trouve à la bibliothèque et aux archives de l'Alliance israélite universelle? Comme vous voyez, depuis le début de notre conversation, je ne cesse de répéter bibliothèque et archives. Parce qu'on oublie souvent le terme archives qui est fondamental pour cette institution. Alors, parlons d'abord des collections de livres, on va dire des collections de manuscrits et d'imprimés. Alors, on parle de manuscrits d'abord, hein, je pense que c'est important d'en parler. Les manuscrits, donc, comme son nom l'indique, ce sont des documents qui sont rédigés à la main. Et ces documents les plus anciens que nous avons, ce sont ceux de la Guénisa du Caire. La Guénisa du Caire, pour les auditeurs, je rappelle qu'une Guénisa, c'est un cimetière de documents, on va dire, plutôt religieux, juifs, qu'on trouvait à côté d'une synagogue. Et donc, la Guénisa du Caire, une partie de cette Guénisa du Caire a été remise au XIXe siècle à la bibliothèque de l'Alliance israélite universelle. Nous avons 6000 fragments de cette Guénisa du Caire. Ce n'est qu'une partie de cette Guénisa qui est répartie un peu partout dans le monde, dans toutes les grandes bibliothèques universitaires du monde entier. Donc, voilà, c'est un corpus qui est très important pour la recherche. Concernant toujours les manuscrits, nous avons des manuscrits qui datent du Moyen-Âge. Les plus connus de la bibliothèque de l'Alliance sont ceux de Chadal, de Lusato. Nous en avons un certain nombre aussi. Donc là, je parle des manuscrits hébraïques. Nous en avons d'autres. Les manuscrits hébraïques, nous en avons à peu près 800 à la bibliothèque de l'Alliance, datant d'avant 1920. Le corpus global des manuscrits en dehors de la Guénisa du Caire, nous en avons un petit peu plus que 1000. Donc voilà, ça c'est pour les manuscrits. Et parmi ces manuscrits, nous avons des trésors. Et ce que je voulais vous dire quand même, ce qui est important, c'est que ces trésors qui sont un peu cachés, eh bien on aimerait beaucoup en fait les faire découvrir. D'abord, moi, en tant que responsable de cette bibliothèque et ses archives, eh bien, les découvrir et puis ensuite les révéler. On a déjà commencé cela au mois de mars 2026, cette année, en présentant le Marzor Vitry. Oui. Et on poursuivra. Voilà. Parmi les collections que nous avons, j'ai parlé des manuscrits, mais nous avons aussi des imprimés. Les imprimés, alors nous avons des imprimés très précieux, et puis nous avons aussi des livres plus ordinaires, plus on va dire d'ordre universitaire. Les imprimés précieux datent eux aussi du Moyen-Âge, et ils nous ont été les premiers, en fait, nous ont été remis par des savants du 19e siècle. On est là pour les préserver et aussi mon travail sera aussi de les révéler. Dans cette collection, vous trouvez tous les ouvrages universitaires et peut-être plus ordinaires aussi en lien avec les études juives. Tous les domaines des études juives, les 10 domaines des études juives sont représentés dans ces collections. Et comme je l'ai dit, une de mes missions sera de révéler ces ouvrages. Aujourd'hui, le catalogue qui répertorie ces ouvrages est un catalogue qui ne permet pas de se rendre compte de ces 10 domaines en études juives. Il n'y a pas de classement intellectuel. Donc, on va le mettre en œuvre grâce justement aux nouvelles technologies.
2: Alors, j'allais vous poser une question sur le sujet. Auparavant, quand même, une autre...

0: juif, et le corpus aussi qui rassemble les archives de personnalités du monde juif, notamment en France. Voilà, on a plusieurs fonds, environ une centaine de fonds. Donc, pour revenir à votre question sur mon rôle, eh bien, il est multiple. Tout d'abord, j'ai un rôle managérial, on va dire, puisqu'on a une petite équipe qu'on est en train de renouveler et qui sera plus en conformité avec les missions de l'Alliance, de la Bibliothèque de l'Alliance. Autre mission, c'est aussi de, avant tout, de développer des partenariats aussi avec de grandes institutions qui peuvent nous aider, notamment d'un point de vue financier, et nous aider aussi à la dématérialisation de nos documents. Là, si je parle de partenariats, on a renouvelé deux partenariats en 2026, l'un avec la Bibliothèque nationale de France. C'est un partenariat assez large. On va commencer grâce à ce partenariat à dématérialiser des livres qui ne se trouvent pas à la Bibliothèque nationale de France, qui sont des livres qui ont été édités en France, mais qui ne s'y trouvent pas. Mais nous, nous les avons à l'Alliance. On a développé aussi un autre partenariat très important avec la Bibliothèque nationale d'Israël pour une dématérialisation, notamment des manuscrits, des archives de, institutionnelles de l'Alliance, mais aussi pour une meilleure visibilité de nos périodiques, c'est-à-dire des magazines les plus anciens. Donc sur la plateforme JPress de la Bibliothèque nationale d'Israël, vous pouvez maintenant consulter des périodiques que nous avons à l'Alliance israélite universelle. Donc les partenariats, c'est aussi chercher des fonds pour développer nos différents projets. Les projets ont un lien avec mes missions. Une des missions essentielles, comme je le disais, c'est la modernisation de la bibliothèque. Ça passe d'abord par une rationalisation des outils numériques. Aujourd'hui, on a trois, on va dire, logiciels de consultation. On voudrait en avoir qu'un seul, de manière à ce que ça soit beaucoup plus simple pour les utilisateurs d'avoir accès à nos documents. Alors aujourd'hui, on a surtout accès aux descriptions des documents. Demain, l'idée, c'est d'avoir non seulement accès à la description, mais au document lui-même, notamment pour les archives. Et pourquoi je dis ça? Parce que ça permettrait en fait à un chercheur qui se trouve à l'autre bout du monde, eh bien, de pouvoir accéder à ses archives au lieu de venir sur place aujourd'hui.
1: Donc la question de la numérisation en fait est un enjeu essentiel. Comment on choisit les priorités et puis et comment on se fait aider? Parce que ça doit nécessiter une aide financière assez importante quand même.
0: Oui. Alors. Je voudrais bien insister, oui, sur le fait que à la numérisation est couplé aussi l'outil qui permet en fait de visualiser ces documents qui vont être numérisés. Concernant la numérisation, effectivement, il y a des priorités. La première chose qui a pu être identifiée, ce sont les archives institutionnel de l'Alliance israélite universelle, qui date donc de 1860. Dans ces archives institutionnelles de l'Alliance, on a trois grands corpus. Un corpus qui s'appelle Archives historiques, qui date d'avant 1944. Toujours pour ces archives d'avant 1944, il y a un autre corpus qu'on appelle les archives de Moscou. Et Jean-Claude Kupperman, qui a dû souvent vous en parler.
1: Tout à fait.
0: Ce sont des archives, en fait, qui

0: datent d'avant la Seconde Guerre mondiale, qui ont été prises par les Allemands, et puis au moment de la libération par les Soviétiques, ben ces archives sont parties en Union soviétique et puis rapatriées en France dans les années 2000, au début des années 2000. Et donc, vous voyez, donc deux corpus d'avant 1944 et puis un autre corpus après 1944, on va dire 1944-1975. Alors, pour les deux premiers corpus, Moscou et Archives historiques, les archives de Moscou ont été pratiquement toutes numérisées. Par contre, pour les archives historiques, donc avant 1945, celles qui n'ont pas été prises par les Allemands et les Soviétiques, celles-ci, 40% n'ont pas encore été numérisées. Et donc, on a un partenariat qu'on doit finaliser avec la Bibliothèque nationale d'Israël. Voilà, on espère que ça va aboutir, hein, pour la numérisation de ces documents. Donc, voilà.
1: C'est la priorité.
0: C'est la priorité et en fait, tout a été fait là pour que les choses se fassent assez vite. Il y a juste voilà, un accord à trouver quand même sur un certain nombre de points. Et parlons maintenant des archives d'après 1944, qui sont des archives très importantes, puisque c'est un sujet qui m'intéresse, puisque quand j'ai dirigé le centre d'études et de prospectifs au Casip Cojazor, je me suis aperçue que les historiens étaient très intéressés par les archives de cette période, 1944-1974. Et les archives de l'Alliance faisaient quelque peu défaut. Donc, c'est un chantier que je mène en parallèle, puisque normalement, les archives d'avant 44, on devrait trouver un accord avec la Bibliothèque nationale d'Israël. Sur les archives d'après 44, c'est un autre sujet qui est beaucoup plus complexe. Parce que autant les archives d'avant 1944 ont été inventoriées, et donc il est facile de les numériser à partir de l'inventaire, en revanche, les archives après 44 n'ont pas été inventoriées de façon globale. Il y a quelques petits morceaux qui ont été inventoriés, mais en matière archivistique, voilà, il faut prendre un corpus dans sa globalité. Et là, on envisage de faire appel, encore une fois, aux nouvelles technologies pour pouvoir mener à bien ce projet. Et donc, depuis que je suis arrivée, je me suis rapprochée d'entreprises françaises qui sont capables de d'abord numériser les archives pour ensuite les classer et les indexer. Auparavant, je leur ai quand même donné un plan de classement qui s'appuyait quand même sur le plan de classement qui avait été élaboré par Georges Veil, l'archiviste qui avait classé les archives historiques de la bibliothèque les archives de l'Alliance israélite universelle. Et donc voilà, c'est un projet le cahier des charges a été fait, il a été donné aux entreprises qui sont capables de mener ce projet. Et là, je recherche les financements. Donc, des demandes de financement ont été envoyées à divers organismes. C'est un projet qui pourrait être mené très rapidement, impressionnant. En 2 ans, ça peut être fait. Et sinon, voilà, ça dépendra beaucoup de l'argent qu'on aura récolté. C'est un projet qui est onéreux, je ne le cache pas. Et donc, Voilà, toutes les personnes
1: qui peuvent lancer.
0: Voilà, exactement.
1: Nous sommes toujours dans Du côté de chez Schwartz, l'émission culturelle et actuelle de Radio Shalom, en compagnie de Laure Politis, directrice de la bibliothèque et des archives de l'Alliance israélite universelle. Laure tourne. Il y a évidemment un certain nombre de questions à vous poser. J'aimerais qu'on parle un petit peu du programme que vous avez mis en place, mais juste avant. Jusqu'à présent, essentiellement, le public des archives et de la bibliothèque était des chercheurs. Qui vous aimeriez toucher aujourd'hui? Qui pourrait consulter ces collections, consulter ces livres? Est-ce qu'il y aurait des passerelles pour la jeunesse notamment? Est-ce que vous avez des réponses à ces questions?
0: Oui, tout à fait. Alors aujourd'hui, effectivement, la bibliothèque de l'Alliance israélite universelle touche essentiellement des chercheurs. Nous aimerions toucher à la fois le grand public et à la fois le public des enfants, des élèves, et proposer un programme éducatif en lien avec l'histoire de l'Alliance, mais pas seulement l'histoire de l'Alliance. L'histoire familiale aussi des enfants, et leur permettre via un programme qu'on développera avec les écoles de l'Alliance, mais pas que, de collecter les archives familiales et permettre aux enfants aussi d'en faire le récit. Vous me posiez une question aussi sur le programme. Alors effectivement, on a élaboré le programme événementiel de la bibliothèque sur un an. Alors tout n'est pas ficelé, évidemment.
1: Alors, est-ce qu'on peut parler, parce que voilà, on a sélectionné quelques dates. Par exemple, le 7 octobre prochain, vous organisez avec le laboratoire Gabriel Naudet de l'ANSIB une journée d'études sur le livre juif en France, nouveaux aspects, nouvelles études. Est-ce que vous pouvez nous en dire un mot?
0: Oui, tout à fait. Alors, ce programme, on l'a élaboré avec une chercheuse et on l'a pas mené seule. L'idée, en fait, c'était de mettre en avant le travail, la recherche sur les textes juifs dans les langues juives, et mettre en avant les doctorants et les chercheurs qui travaillent sur ces textes. Et chaque année, c'est ce que nous ferons. Nous trouverons un thème qui met en avant la recherche en France et de par le monde. Alors, cette journée d'études, elle se fait en quatre étapes. On aura une séance qui sera consacrée aux textes hébraïques et à leur traduction sur des documents qui datent du Moyen-Âge, notamment un dictionnaire biblique. On aura aussi des poèmes philosophiques et liturgiques lors de cette première séance qui seront présentés. Lors de la deuxième séance, ce seront des textes du monde séfarade notamment des textes qui sont issus de l'oralité, notamment des contes judéo-espagnols, mais aussi des poèmes et des récits, notamment pour vous donner voilà une des interventions un peu croustillantes, un des doctorants parlera des textes écrits par des femmes juives sur des sujets tabous de femmes datant du Moyen-Âge. La troisième séance sera consacrée aux textes yiddish, et puis la dernière plutôt sur des textes ou des objets matériels, notamment les guénisotes d'Alsace et de Moselle, et puis aussi des écrits intimes d'adolescents datant de la Shoah. Voilà. Alors je voulais juste vous dire que la journée, elle sera animée en premier lieu par Jean Baumgarten, oui, qui ouvrira la journée, et vous aurez évidemment, les séances seront animées par des professeurs d'université comme Alexandre Guetta, mais aussi Marie-Christine Bonnevarol, et puis on aura aussi la participation de Macha Fogel et de Claire Descombes. Voilà,
1: un programme qui fait à la fois rêver et envier.
0: Oui, ça sera à l'auditorium de la bibliothèque.
1: D'accord. On poursuit avec le 19 octobre où l'Alliance israélite universelle propose une rencontre consacrée aux Juifs de Tunisie des années 1920 aux années 1950 avec un partenariat de la Société d'histoire des Juifs de Tunisie. Nouvelle fois, est-ce que vous pouvez nous en parler également ?
0: Oui. Alors, cette rencontre, elle s'inscrit dans un cycle de conférences. Chaque année, nous voulons mettre en avant une communauté. Cette année, nous avons décidé donc de mettre en avant la communauté juive de Tunisie. Nous avons déjà commencé ce cycle de conférences au mois de juin, puisqu'on a consacré avec la Société d'histoire des Juifs de Tunisie une journée sur les Juifs italiens de Tunisie et une autre conférence avait été consacrée au mois de juillet, au début juillet, sur l'Alliance et son apport aux Juifs de Tunisie. Nous poursuivons ce même thème, donc l'Alliance et les Juifs de Tunisie, après donc la Première Guerre mondiale, avec la présence donc de Catherine Nicot, qui nous parlera de l'Alliance israélite universelle durant la Seconde Guerre mondiale en Tunisie. Et puis, Monsieur Pénard, qui nous parlera du sport et l'apport du sport pour les Juifs de Tunisie et l'apport du sport dans l'émancipation des Juifs de Tunisie.
1: Encore un programme très intéressant. On parlait tout à l'heure des jeunes, de l'éducation, et il y a cette initiative intéressante à saluer pour l'année scolaire à venir. C'est un concours d'exposition historique destiné aux écoles de l'Alliance. Les élèves pourront travailler directement à partir des archives de l'Alliance pour réaliser leur propre exposition historique. Comment vous avez pensé ce programme pédagogique en lien avec les archives ?
0: Eh bien, dès que je suis arrivée à l'Alliance, j'ai pensé à ça parce que je me suis dit, en fait, les élèves de l'Alliance, qu'est-ce qui est proposé pour eux sur l'histoire de l'Alliance ? Je me suis aperçue que il y avait pas de programme qui était proposé et je me suis dit qui mieux que les enfants pour être les ambassadeurs de l'Alliance israélite universelle, de son histoire et pour être aussi les futures personnes qui consulteront cette bibliothèque extraordinaire et leur donner aussi le goût de l'histoire à travers l'histoire de l'Alliance, mais à travers la petite histoire aussi, leur donner aussi le goût de l'exploration de documents anciens. On leur parle d'histoire quand ils sont à l'école, mais ils n'ont jamais eu l'occasion de toucher, de se rendre compte de ce qu'est un document à partir duquel on écrit l'histoire. C'est un projet qui me tient très à cœur et on va l'expérimenter. Normalement, on croise les doigts cette année auprès des classes de 6e, de 5e pour la France, parce qu'il faut savoir aussi qu'on a des écoles en Israël et au Maroc, et donc on verra par la suite si on déploie cette expérimentation l'année prochaine et les années suivantes.
1: Nous arrivons au terme de cette émission. C'était passionnant de vous écouter. Il y a une question classique pour conclure. Si en une ou deux phrases, vous deviez donner l'envie aux auditrices et aux auditeurs de Radio Shalom de pousser la porte de la bibliothèque et des archives de l'Alliance, physiquement ou virtuellement, qu'est-ce que vous leur diriez ?
0: Eh bien, je leur dirais qu'ils découvriraient des documents dont ils n'ont pas du tout conscience, mais surtout, s'ils poussaient la porte de la bibliothèque, nous serions là d'abord pour les accueillir, pour leur expliquer ce qu'est cette bibliothèque, et nous leur ferions découvrir individuellement ce qu'ils pourraient trouver, et je leur proposerai aussi de nous accompagner peut-être dans cette réflexion que nous avons actuellement sur cette bibliothèque.
1: Merci infiniment, Laure Politis, d'avoir accepté de répondre à nos questions et bonne chance dans cette mission qui est très riche de directrice de la bibliothèque et des archives de l'Alliance israélite universelle. On ne peut que souhaiter à inviter les auditrices et les auditeurs de Radio Shalom à découvrir cette institution, ses collections exceptionnelles et sa bibliothèque numérique, mais également à suivre cette nouvelle programmation scientifique, culturelle et éducative que vous avez mise en place. Merci, à très bientôt.
0: Merci beaucoup, Sandrine.

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